0: C'était le groupe musical de Jean-Jacques Delorme, qui nous vient de l'est de la France. Si vous étiez à l'écoute l'autre jour pour une page dans le sujet de l'infidélité et la fidélité conjugale avec le pasteur Louzé, vous avez trouvé son allocution intéressante. Voici le prochain volet dans cette série qui traite ce problème douloureux et d'actualité.
1: Jacques Louzé, nous retrouvons là autour de cette émission pour quelques minutes et on aimerait bien savoir, moi le premier et certainement nos auditeurs, auditrices également, savoir comment vous en êtes venu, comme je le disais il y a un instant, à être pasteur. Mais avant d'être pasteur, il y a sûrement eu quelques étapes. Est-ce que vous pourriez nous restituer l'essentiel de votre parcours ?
2: Je pense qu'on peut en effet redonner l'image de ce parcours. Je le situerai de la façon suivante, ce parcours. Je ne suis pasteur que depuis 1971. Et j'avais à ce moment-là 45 ans. Comme vous êtes bon en arithmétique, vous ferez facilement les déductions et les opérations nécessaires. Mais je crois qu'il faut commencer par le commencement, c'est-à-dire commencer par l'enfance ou plutôt l'adolescence. J'ai été comme tous les adolescents, ni meilleur ni pire que les autres. Et j'ai eu, je dois dire, le privilège d'avoir des parents qui ont compris que leur fils pouvait partir dans des colonies ou dans des camps. Ce sont les camps de la Ligue pour la lecture de la Bible, que j'ai fréquenté pendant 2 ans. J'étais à ce moment-là un adolescent, 14, 15, 16 ans. Et au cours de ces camps, j'ai entendu que 2 fois des appels à la conversion. Et je dois dire que quand j'entendais ça, je me sentais assez gêné. Et il y a un moment que je redoutais par-dessus tout, c'était la fin des camps. Parce qu'en général, vous savez, c'est dans la dernière semaine que les moniteurs sont plus attentifs, essayent de poser quelques questions. Et moi, cette question-là me préoccupait, ou plutôt elle ne me préoccupait pas assez, mais ce que je voulais, c'était l'éviter, cette question. Ouais, ouais. Donc j'ai entendu à cet âge-là l'appel à la conversion et je suis parti.
1: Et vous voulez l'éviter parce que ça vous gênait qu'on vous appelle comme ça à plusieurs reprises?
2: Je vais vous faire sourire de ma naïveté. J'entendais des jeunes autour de moi qui disaient « Ah, j'ai fait ceci, j'ai fait ceci. » Et moi, dans ma naïveté, je pourrais même dire dans ma bêtise, je disais « Qu'est-ce qu'ils ont dû faire comme galipette ?» Et pour moi, j'estimais que ça n'était pas mon cas et que je n'avais pas besoin de cette refonte, de cette conversion. Et j'ai entendu encore, et dans les bêtises, je disais, qu'est-ce qu'ils ont dû faire comme galipette ? Et pour moi, j'estimais que ça n'était pas mon cas et que je n'avais pas besoin de cette refonte, de cette conversion.

0: Le prédicateur, qui par ailleurs avait dû tout dire et délivrer tout le message, le prédicateur avait parlé d'amputation. Mmh. Et la conversion, l'amputation, la rupture, ça n'était pas pour moi, c'était une perspective trop dure, trop sanglante. Voyez comme j'étais très loin de la réalité des choses. Donc je suis parti. Puis je suis parti dans la vie, et puis comme beaucoup, j'ai eu le privilège de pouvoir faire quelques études, et je m'étais lancé dans une certaine voie. Et voilà qu'à 21 ans, j'ai été bloqué dans cette voie, j'étais obligé de changer d'orientation. Et j'ai ressenti une très violente peine. Je dois dire que, j'ose le dire, j'ai pleuré des larmes vraies, parce que je ne pouvais pas atteindre l'objectif que je m'étais fixé. Et il m'a fallu attendre des années et des années pour savoir que cette interruption, ce changement d'orientation, ça n'est pas moi qui l'avais cherché, mais que quelqu'un, et je peux dire que c'est Dieu, Dieu m'avait arrêté sur une voie. Mmh. Pourquoi ? Parce que sur cette voie, j'aurais été le pire des orgueilleux. J'aurais trouvé ma justification dans ce que j'accomplissais, dans ce que je faisais, parce que j'étais très orgueilleux.
1: Et que faisiez-vous à cette époque-là, donc à partir de l'âge de 21 ans?
0: Alors, à partir de l'âge de 20 ans, je continuais à aller à la faculté, j'étais à la faculté des sciences un peu à Montpellier. Puis après, je suis rentré dans le monde professionnel. Et ne pouvant pas faire ce que je voulais faire, je suis rentré dans le monde professionnel, où je suis resté dans une société où je travaillais pour être jusqu'à chef de laboratoire, dans une société où j'ai vécu des années professionnellement intéressantes, je dirais même sur gratifiantes, au plan intellectuel, mais aussi au plan financier. Et malgré ce, je traînais avec moi une insatisfaction.
1: J'étais sur le plan religieux, alors.
0: Et c'est ce que j'allais vous dire. J'étais marié, j'avais des enfants, j'étais comblé. Vis-à-vis de mon épouse, vis-à-vis de mes enfants, vis-à-vis de ma profession. Et malgré ce, il me manquait quelque chose. Il me manquait l'essentiel. Et ce n'est que beaucoup plus tard, qu'un jour, accomplissant d'ailleurs un ministère déjà dans une église, il s'agissait de l'église réformée de France, dans un quelconque lieu de France, j'étais engagé dans cette église, et je réalisais, et là j'approfondissais les choses, et là je commençais à lire ma Bible, à l'étudier à fond, et je me disais toujours qu'il manque quelque chose. Et un jour, j'ai pu me rendre en Suisse, mais ça aurait pu être ailleurs. Et là, au cours de réunions, encore et toujours des réunions, que je ne fuyais pas, un jour, j'ai compris que Dieu m'appelait véritablement. Et c'est pour cela que, à partir de ce jour-là, j'ai donné mon cœur à Jésus-Christ. J'ai compris que j'étais un homme transformé, que mon attente était vraiment une attente qui avait trouvé son terme. Et que tout ce qui s'était passé antérieurement marquait le sceau et le doigt de Dieu, qui m'avait conduit et qui m'avait préservé.
1: Donc vous aviez conscience à ce moment-là qu'un certain nombre d'étapes avaient été franchies.
0: A posteriori.
1: Dans votre recherche, bien sûr.
0: A posteriori.
1: Et je crois que c'est bon d'insister, je le disais déjà il y a un instant, sur la progression de votre démarche. Les choses ne se seront pas faites en un jour, mais Dieu a attendu, on peut dire patiemment, peut-être agencé chaque détail.
0: Vous avez prononcé le mot.
1: Vous arriviez à cette conclusion.
0: Vous avez prononcé le mot, Dieu a été très patient. Aussi, quand je regarde autour de moi, je considère que, quelquefois, moi-même maintenant en tant que pasteur, je voudrais voir des gens qui se convertissent. Et je suis obligé de faire un effort sur moi-même pour considérer combien Dieu a usé de patience envers moi pendant des dizaines et des dizaines d'années.
1: Oui, Dieu nous aime et on pourrait presque dire qu'il nous attend au tournant pour nous faire du bien.

0: C'est maintenant à partir de son album qui s'intitule « Dieu ma joie » que nous allons écouter un autre poème du père Stan Rougier.
1: Les femmes venues pour embaumer le mort en ont laissé tomber leur jarre de parfum. Les abeilles bourdonnent alentour, on se croirait dans un champ de lavande. Oh, ce bourdonnement délicieux de la vie. La mort n'a pas eu le mot de la fin. Il n'est pas de tombeau si solidement muré qui ne cède sous la poussée de l'espérance. Comment avons-nous pu te croire mort à jamais, toi l'inventeur de la vie? Toi qui résides en toute chose pour la rendre désirable, tu n'as pas pu trouver résidence en la tombe. Comme tu nous as fait peur avec ton cri. Mon Dieu, pourquoi m'as-tu abandonné? Nous avions bien pensé mourir pour de bon, nous aussi. Cela semblait si vrai, ce front humide et froid, et cette pupille du regard qui ne regarde plus, et les membres raidis de ce corps, devenu soudain si lourd et si dérisoire. Cela semblait si vrai, la vieillesse et le cancer, la pneumonie et l'arrêt du cœur, et ces humiliations qui découragent de vivre. L'homme, par-dessus l'homme, pour le piétiner, le tenir à sa merci, le repu qui accapare tous les biens de la terre, tandis que Lazare agonise lentement, seul et décharné. Mais voilà que tu es passé au travers du soupirail, comme une graine qui a cru au printemps, comme une semence d'arbre que la terre ne peut garder prisonnière et qui fait craquer les portes de la nuit. Là où la tête est passée, ton corps, le voilà qui passe tout entier à son tour, non pas hier ni demain, mais maintenant. Ton épouse humaine, si sombre et si belle, si souillée et si resplendissante, tu peux enfin l'épouser dans la lumière. Viens, ma bien-aimée. Ma belle, viens, car voilà l'hiver passé. Sur la terre, des fleurs jaillissent. Tu me fais perdre le sens, ma sœur, ma fiancée par un seul de tes regards. Le crime de David avec Bethsabée engendre un rejeton sur la souche de Jessé. Sert au bien de ceux que Dieu aime, même la chiennerie du péché. Oh, pauvre haine laborieuse, déchaînée pied à pied contre nous et qui ne peut rien sinon nous faire mourir de la première mort pour nous rendre enfin à ces cieux nouveaux et à cette terre nouvelle où les hommes vivront grandeur nature. La colombe de la paix a fait son nid dans le trou d'un canon. Le loup habite avec l'agneau, la panthère se couche près du chevreau, le nourrisson s'amuse sur le trou du cobra. Voici que je fais l'univers nouveau. Je suis l'alpha et l'oméga, la semence et l'accomplissement. Celui qui a soif, je lui donne à profusion de la source de vie. Réveillez-vous, exultez tous les gisants dans la poussière. Le pays des ombres enfantera. Sortant des charniers de l'histoire, des crématoires et des quand de la mort s'avancent des cortèges de princes, superbes comme l'homme et la femme au premier matin. Le Seigneur a essuyé les larmes de tous les visages. Il a arraché l'humiliation de toute la terre. Les yeux des aveugles se peuplent de collines et de ruisseaux. Les oreilles des sourds vibrent au murmure du vent dans les peupliers. Les boiteux bondissent comme des cabris. Les prisonniers brisent leurs chaînes. La bouche des muets se remplit de rires et leurs lèvres de chansons. Le pays de la soif s'est pour toujours changé en source. Tu suffoquais, tu étouffais. Dans cet envers du monde, l'angoisse serrait ta gorge et tes poumons étaient comme un soufflet crevé. La longue litanie des douleurs à chaque page du quotidien. Oradour, Varsovie, Beyrouth, la mort toujours recommencée. La peur d'être de trop, la solitude d'être inutile. La haine, la torture, le massacre, sacrement de Satan. Homme vivant, chef-d'œuvre de la création, regarde-le, ton libérateur. Il remonte des enfers en vêtements écarlates. qu'il t'a gravé sur les paumes de ses mains, homme vivant. Ton Dieu fera de toi un objet d'éternelle fierté. On n'entendra plus jamais parler de violence ni de ravage. Ton Dieu sera ta lumière éternelle. Ton Dieu sera ta beauté. Il t'apporte un diadème au lieu de cendres, des parfums de joie à la place de la honte, des chansons au lieu du désespoir.

0: Nous terminons cette émission de vérité évangélique, votre émission interconfessionnelle avec Dwayne Condon, pianiste chrétien au clavier, qui interprète quelques chants évangéliques et cantiques.
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0: Puis il dit à ses disciples,
1: « Il est impossible que les scandales n'arrivent pas, mais malheur à celui par qui ils arrivent. Mieux vaudrait pour lui se voir passer autour du cou une pierre à moudre et être jeté à la mer que de scandaliser un seul de ses petits. Prenez garde à vous. Si ton frère vient à pécher, réprimande-le, et s'il se repent, remets-lui. Et si sept fois le jour il pèche contre toi, et que sept fois il revienne à toi en disant « Je me repens », tu lui remettras. »
0: Les apôtres dirent au Seigneur, « Augmente en nous la foi. » Le Seigneur dit,
1: « Si vous aviez de la foi comme un grain de sénévé, vous auriez dit au mûrier que voilà, déracine-toi et va te planter dans la mer, et il vous aurait obéi. Qui d'entre vous, s'il a un serviteur qui laboure ou garde les bêtes, lui dira à son retour des champs, « Vite, viens te mettre à table !» Ne lui dira-t-il pas, au contraire, « Prépare-moi de quoi dîner, sains-toi pour me servir, jusqu'à ce que j'aie mangé et bu, après quoi tu mangeras et boiras à ton tour » C'est-il gré à ce serviteur d'avoir fait ce qui lui a été prescrit? Ainsi de vous. Lorsque vous aurez fait tout ce qui vous a été prescrit, dites, « Nous sommes des serviteurs inutiles. Nous avons fait ce que nous devions faire. »
0: Et il advint, comme il faisait route vers Jérusalem, qu'il passa aux confins de la Samarie et de la Galilée. À son entrée dans un village, 10 lépreux vinrent à sa rencontre et s'arrêtèrent à distance. Ils élevèrent la voix et dirent « Jésus, maître, aie pitié de nous. » À cette vue, il leur dit
1: « Allez vous montrer au prêtre. »
0: Et il advint, comme ils y allaient, qu'ils furent purifiés. L'un d'entre eux, voyant qu'il avait été purifié, revint sur ses pas en glorifiant Dieu à haute voix et tomba sur la face aux pieds de Jésus en le remerciant. Et c'était un Samaritain. Prenant la parole, Jésus dit
1: « Est-ce que les 10 n'ont pas été purifiés? Les 9 autres, où sont-ils? Il ne s'est trouvé pour revenir rendre gloire à Dieu que cet étranger. »
0: Et il lui dit
1: « Relève-toi, va, ta foi t'a sauvé. »

0: Les pharisiens, lui ayant demandé quand viendrait le royaume de Dieu, il leur répondit
1: « La venue du royaume de Dieu ne se laisse pas observer, et l'on ne dira pas « Voici, il est ici » ou bien « Il est là », car voici que le royaume de Dieu est au milieu de vous. »
0: Il dit encore aux disciples
1: « Viendront des jours où vous désirerez voir un seul des jours du Fils de l'homme, et vous ne le verrez pas. On vous dira « Le voilà, le voici ». N'y allez pas, n'y courez pas. Comme l'éclair en effet jaillissant d'un point du ciel resplendit jusqu'à l'autre, ainsi en sera-t-il du Fils de l'homme lors de son jour. Mais il faut d'abord qu'il souffre beaucoup et qu'il soit rejeté par cette génération. Et comme il advint au jour de Noé, ainsi en sera-t-il encore au jour du Fils de l'homme. On mangeait, on buvait, on prenait femme ou mari, jusqu'au jour où Noé entra dans l'arche, et vint le déluge qui les fit tous périr. De même, comme il advint au jour de Lot, on mangeait, on buvait, on achetait, on vendait, on plantait, on bâtissait. Mais le jour où Lot sortit de Sodome, Dieu fit pleuvoir du ciel du feu et du soufre, et il les fit tous périr. De même en sera-t-il le jour où le Fils de l'homme doit se révéler. En ce jour-là, que celui qui sera sur la terrasse et aura ses affaires dans la maison, ne descende pas les prendre. Et pareillement que celui qui sera au champ ne retourne pas en arrière. Rappelez-vous la femme de Lot. Qui cherchera à épargner sa vie la perdra, et qui la perdra la sauve gardera. Je vous le dis, en cette nuit-là, deux seront sur un même lit, l'un sera pris et l'autre laissé. Deux femmes seront à moudre ensemble, l'une sera prise et l'autre laissée.
0: Prenant alors la parole, ils lui disent « Où, Seigneur ?» Il leur dit
1: « Où sera le corps, là aussi les vautours se rassembleront. »

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Je suis née, j'ai vécu en Algérie, dans une famille musulmane. Mon père était musulman. Tout mon entourage était musulman. Je partais à l'école, donc j'apprenais l'islam, les sourates coraniques, et que je connaissais par cœur. Mais en fait, je me posais beaucoup de questions parce qu'entre-temps, maman, je la voyais qu'elle priait le Seigneur Jésus et je ne savais pas qu'est-ce qui était la vérité. Est-ce que c'était le Seigneur Jésus ou c'était Mohammed? Et donc, toute petite déjà, je cherchais la vérité. Et en grandissant, j'étais quand même très très attirée par l'islam parce que malgré tout, on parle d'un islam de tolérance, un Dieu de tolérance, d'amour, qui aime les mamans, qui aime les femmes parce qu'elles ce sont celles qui portent la vie. Et en fait, j'étais très très intriguée. Et jusqu'au jour où j'étais en train de prier justement, et j'ai vu, il y avait des personnes autour de moi qui étaient chrétiennes, et ce jour-là, elles avaient vécu des miracles. En fait, j'avais vu une personne qui était malade, le médecin l'avait condamnée, et quand elle avait prié le Seigneur Jésus, elle était complètement guérie. Et quand elle est repartie chez le médecin lui a dit « Écoutez, on comprend rien, vous êtes complètement guérie. » Et devant moi, il y avait une autre dame qui avait un bras beaucoup plus court que l'autre, et devant nos yeux, il y avait son bras qui s'allongeait et elle disait « C'est incroyable, mon bras s'est allongé et tout ça. » Alors j'ai commencé à croire quand même que effectivement Dieu est vivant et à travers Jésus fait des miracles comme quand Jésus était sur terre. Et dans mon cœur, effectivement, il y avait quand même un trouble parce que la chose que je n'arrivais pas à accepter, c'est que Dieu avait un fils. Mais surtout, nous on sait très bien, on savait très bien que dans l'islam, pour accéder au paradis, il fallait faire beaucoup de bien. Et qu'on avait deux anges, donc un ange du côté sur notre épaule droite qui écrivait les bonnes actions, et un autre ange sur le côté gauche qui écrivait les mauvaises actions. Et quand on arrivait devant Dieu, effectivement, il allait faire une balance entre les deux, et puis cela pourra juger en fait notre future éternité. Mais on n'était jamais sûr si on allait mourir ou vivre. Et pendant une semaine, j'étais troublée jusqu'au jour où je me suis mise à prier en sortant de l'école un peu plus tôt, j'étais au lycée, et je suis sortie, arrivée à la maison, et je priais, et là j'entends le Seigneur Jésus, maintenant que j'appelle Seigneur Jésus, mais à l'époque c'était Jésus qui me parlait, et qui me disait, je suis Jésus-Christ, je suis le Fils de Dieu, je suis le chemin, la vérité et la vie, et nul n'ira au Père que par moi. Donc il m'a dit ana huwa tariq alhayat walhaq. Et pour moi c'était waouh, comment c'est pas possible, il y a que Jésus, avec que Dieu qui pouvait me répondre, parce que c'était en moi, c'était dans mon cœur, j'étais troublée. Et à partir de ce moment-là, j'étais complètement convaincue que Jésus était le Fils de Dieu et que pouvait pas accéder justement au paradis que par Jésus-Christ. Et c'est là où j'ai compris que finalement, il y avait un espoir pour nous qui ne savons pas vraiment où nous allons finir notre éternité. Et Jésus était vraiment l'espoir. Moi, j'avais pas de Bible, je ne connaissais pas ce verset, je ne pouvais pas l'inventer. Mais quelques années plus tard, il y a un frère qui vit en Algérie et qui m'a offert cette Bible et je suis tombée sur ce verset-là et je me suis dit, c'est pas possible, Seigneur, vraiment, tu es grand. Et c'est là où vraiment l'espoir est né dans mon cœur. Et bien sûr, j'ai pas pu m'en empêcher que de parler autour de moi parce que justement, je sais que quand je vais partir, je sais que je serai auprès de lui pour l'éternité.

Et cette fois-ci, en guise de concert, c'est le grand orchestre de Franck Pourcel qui va nous amener à découvrir de grands airs d'opéra. Roméo et Juliette de Gounod, Les Pêcheurs de Perles et Carmen de Bizet, Rigoletto de Verdi et Tannhauser de Wagner, entre autres. 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

Sur Radio Bonne Nouvelle, votre concert de musique classique, c'était Romance à l'étoile, un extrait de la musique de l'opéra de Richard Wagner, Tannhäuser. C'est Franck Porcel avec son grand orchestre qui nous amène à la découverte de ces grands airs d'opéra, des trésors que nous avons sur Micro-Sillon.

0: bonnes nouvelles, votre concert de musique classique, c'est le grand orchestre de Franck Porcel que nous avons dans notre collection de micro-sillons des 33 tours. Un extrait de la sérénade du grand opéra de Wolfgang Amadeus Mozart, Don Juan. Tout de suite après ce petit message inspiré par la Bible, encore un extrait de l'air d'opéra de Wolfgang Amadeus Mozart, cette fois-ci Les Noces de Figaro. 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
1: Vous connaissez sans doute, et peut-être presque par cœur, le psaume 23, qui dit ceci, celui, donc, ce psaume qui commence par ces mots, « Je ne manquerai de rien, car l'Éternel est mon berger. » Ce psaume est vrai. Par conséquent, vous ne manquerez pas de repos, car Dieu, votre berger, vous fait reposer dans de verts pâturages, si vous êtes sa brebis. Vous ne manquerez pas de satisfaction non plus, car il vous mène près des eaux paisibles. Vous ne manquerez pas de direction, de conseil, car il vous conduit dans des sentiers, est-il dit, des sentiers de justice. Vous ne manquerez pas non plus de compagnie, car il sera avec vous jusque dans la vallée de l'ombre de la mort. Vous ne manquerez pas de réconfort, car sa houlette et son bâton vous rassurent. Vous ne manquerez pas de nourriture, puisqu'il dresse devant vous une table garnie. Vous ne manquerez pas de joie, car il oint votre tête d'huile. Vous ne manquerez pas d'abondance, puisque votre coupe déborde. Vous ne manquerez de rien, ici-bas, puisque le bonheur et la grâce vous accompagneront tous les jours de votre vie. Et vous ne manquerez de rien, même pas dans l'éternité, puisque vous habiterez pour toujours dans la maison de votre Dieu. Tenez pour vrai ces affirmations de la parole de Dieu. Tenez-les pour vraies, car dans le cas contraire, vous manqueriez alors de tout.

après ces extraits de Noces de Figaro, les grands airs d'opéra interprétés par le grand orchestre de Franck Porcel, des trésors que nous avons en micro-sillon, nous continuons avec quelques danses célèbres. La danse des comédiens de Smetana, la danse des miritons de Tchaïkovski, la danse hongroise numéro 5 de Brahms et la danse polovsienne de Borodine. 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

sur Radio Bonnevelle, c'est votre concert de musique classique. C'était quelques extraits de nos trésors de micro-sillons. Le grand orchestre de Franck Pourcel qui interprétait quelques grands airs d'opéra. Pour terminer, c'était la danse norvégienne de Edvard Grieg, suivie de la danse des clowns de Frédéric Mendelssohn. 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

0: Voici pour vous aujourd'hui une parole encourageante. Nous la trouvons dans le livre du prophète Ésaïe au chapitre 5, au verset 10. Que celui qui marche dans l'obscurité et qui manque de lumière se confie dans le nom de l'Éternel et qu'il s'appuie sur son Dieu. Une fillette de 4 ans, qui avait parfois bien peur le soir quand elle était couchée dans son petit lit, regardait la lune par la fenêtre entrouverte. « Maman, dit-elle, est-ce que la lune est la lampe de Dieu ?»«
1: Oui, répondit la mère, la lune est la lampe de Dieu. »
0: « Est-ce que Dieu éteindra sa lampe et s'endormira ensuite ?»«
1: Non, mon enfant, reprit la mère, Dieu n'éteint jamais sa lampe. »
0: « Alors, dit la petite, je n'aurai plus peur ce soir. »
1: Lorsque l'enfant Samuel se réveilla, appelé par son Dieu qui voulait faire de lui un prophète, la lampe de Dieu n'était pas éteinte. Elle ne l'est pas encore aujourd'hui, car Jésus, lumière du monde, est avec nous tous les jours. Il l'a promis. Chrétien, reprends confiance et bon courage. La lampe de ton Dieu n'est pas éteinte.

Évangile selon Matthieu, chapitre 8. Lorsque Jésus fut descendu de la montagne, une grande foule le suivit. Et voici un lépreux s'étant approché, se prosterna devant lui et dit, « Seigneur, si tu le veux, tu peux me rendre pur. » Jésus étendit la main, le toucha et dit, « Je le veux, sois pur. » Aussitôt il fut purifié de sa lèpre. Puis Jésus lui dit, « Garde-toi d'en parler à personne, mais va te montrer au sacrificateur et présente l'offrande que Moïse a prescrite, afin que cela leur serve de témoignage. » Comme Jésus entrait dans Capernaum, un centenier l'aborda, le priant et disant, « Seigneur, mon serviteur est couché à la maison, atteint de paralysie et souffrant beaucoup. » Jésus lui dit, « J'irai et je le guérirai. » Le centenier répondit, « Seigneur, je ne suis pas digne que tu entres sous mon toit, mais dis seulement un mot, et mon serviteur sera guéri. Car moi qui suis soumis à des supérieurs, j'ai des soldats sous mes ordres, et je dis à l'un, va, et il va, à l'autre, viens, et il vient, et à mon serviteur, fais cela, et il le fait. » Après l'avoir entendu, Jésus fut dans l'étonnement, et il dit à ceux qui le suivaient, « Je vous le dis, en vérité, même en Israël, je n'ai pas trouvé une aussi grande foi. Or je vous déclare que plusieurs viendront de l'Orient et de l'Occident et seront à table avec Abraham, Isaac et Jacob dans le royaume des cieux. Mais les fils du royaume seront jetés dans les ténèbres du dehors, où il y aura des pleurs et des grincements de dents. » Puis Jésus dit au centenier, « Va, qu'il te soit fait selon ta foi. » Et à l'heure même, le serviteur fut guéri. Jésus se rendit ensuite à la maison de Pierre, dont il vit la belle-mère, couchée et ayant la fièvre. Il toucha sa main, et la fièvre la quitta. Puis elle se leva et le servit. Le soir, on amena auprès de lui plusieurs démoniaques. Il chassa les esprits par sa parole, et il guérit tous les malades, afin que s'accomplît ce qui avait été annoncé par Ésaïe le prophète, « Il a pris nos infirmités et il s'est chargé de nos maladies. » Jésus, voyant une grande foule autour de lui, donna l'ordre de passer à l'autre bord. Un scribe s'approcha et lui dit, « Maître, je te suivrai partout où tu iras. » Jésus lui répondit, « Les renards ont des tanières et les oiseaux du ciel ont des nids, mais le Fils de l'homme n'a pas où reposer sa tête. » Un autre d'entre les disciples lui dit, « Seigneur, permets-moi d'aller d'abord ensevelir mon père. » Mais Jésus lui dit, « Suis-moi, et laisse les morts ensevelir leurs morts. » Il monta dans la barque, et ses disciples le suivirent. Et voici, il s'éleva sur la mer une si grande tempête que la barque était couverte par les flots, et lui, il dormait. Les disciples, s'étant approchés, le réveillèrent et dirent, « Seigneur, sauve-nous, nous périssons. » Il leur dit, « Pourquoi avez-vous peur, gens de peu de foi ?» Alors il se leva, menaça les vents et la mer, et il y eut un grand calme. Ces hommes furent saisis d'étonnement. « Quel est celui, disait-il, à qui obéissent même les vents et la mer ?» Lorsqu'il fut à l'autre bord, dans le pays des Gadaréniens, deux démoniaques, sortant des sépulcres, vinrent au-devant de lui. Ils étaient si furieux que personne n'osait passer par là. Et voici, ils s'écrièrent, « Qu'y a-t-il entre nous et toi, Fils de Dieu? Es-tu venu ici pour nous tourmenter avant le temps ?» Il y avait loin d'eux un grand troupeau de pourceaux qui paissaient. Les démons priaient Jésus, disant, « Si tu nous chasses, envoie-nous dans ce troupeau de pourceaux. » Il leur dit, « Allez !» Ils sortirent et entrèrent dans les pourceaux. Et voici, tout le troupeau se précipita des pentes escarpées dans la mer, et ils périrent dans les eaux. Ceux qui les faisaient paître s'enfuirent et allèrent dans la ville raconter tout ce qui s'était passé et ce qui était arrivé aux démoniaques. Alors toute la ville sortit à la rencontre de Jésus, et dès qu'ils le virent, ils le supplièrent de quitter leur territoire.

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Bonjour, je m'appelle Joseph Ebouessi, je suis marié, père de 3 enfants, je suis chrétien. Et à l'âge de 11 ans, mon père était décédé et j'allais à l'école, je partais à l'école comme tout le monde, mais à l'âge de 11 ans, mon père était décédé et j'avais arrêté les études à l'âge de 11 ans. On vivait bien comme toute la famille, on vivait bien comme tout le monde, mais à l'âge de 11 ans, tout était fini parce que mon père était décédé. Et à l'âge de 14 ans, de 11 ans jusqu'à 14 ans, j'avais plus l'argent pour aller à l'école et la famille nous a abandonnés. Je me suis trouvé seul. À l'âge de 14 ans, j'ai commencé à voler et fumer même la cigarette. Même aller plus loin, même l'alcool et même la drogue aussi. J'ai commencé à bagarrer avec mes amis, on volait, on faisait n'importe quoi. Jusqu'à l'âge de 20 ans, le Seigneur m'a appelé. J'ai rencontré le Seigneur à travers d'une femme, d'une sœur qu'elle m'avait parlé. Elle m'avait parlé du Seigneur Jésus. J'avais dit non. Il m'avait dit, mon frère, donne ta vie en Jésus-Christ et tu seras sauvé. Il va te donner la paix. Donc arrête de faire ce que tu es en train de faire. Parce que j'ai connu en France vraiment très difficile. Moi, vous savez, en Afrique, je viens de l'Afrique. Si tu n'as pas papa, si tu n'as pas maman, donc c'est très dur. Et moi, je n'avais pas mon papa. C'est lui, donc c'est mon papa qui était l'espoir de nos vies, l'espoir de notre famille. Quand il était mort, donc la famille s'est séparée. Mon frère est parti ailleurs, moi à côté, donc on ne pouvait plus vraiment vivre comme il faut. Et là, je me suis tombé dans la drogue, la cigarette, et même faire n'importe quoi avec des filles, parce qu'on avait notre écurie, notre groupe vraiment, on faisait n'importe quoi. Mais à l'âge de 20 ans, le Seigneur m'a touché. Le Seigneur m'a touché et j'ai commencé à servir le Seigneur. Ce que je peux vous dire, que je vis vraiment la main de Dieu. Beaucoup de mes amis sont morts parce qu'en Afrique, quand vous volez, on peut vous tuer, on peut vous brûler avec les pinets. Je sais pas ce que je... Avec les pinets, on met le feu, vraiment, on vous brûle. Si on vous attrape. Et je vis mes amis mourir, mais Dieu me protégeait toujours. Moi, je ne savais pas parce que moi, quand j'étais petit, je ne croyais pas en Dieu. Même l'histoire-là de croire en Dieu, je ne savais même pas. Quand on me disait « Dieu existe », moi je dis « Non, non, Dieu n'existe pas ». Je disais toujours « Si Dieu existe, pourquoi moi je souffre? Pourquoi j'ai perdu mon père? Pourquoi Dieu n'était pas là? Pourquoi Dieu n'a pas protégé mon père? Si Dieu existe ?» Je me posais toujours des questions. « Si Dieu existe, pourquoi ?» Et je ne voulais même pas entendre parler de Dieu. Je ne voulais même pas entendre parler de Dieu parce que pour moi, parler de Dieu comme si... Donc, ça rentre ici, dans ces oreilles, ça sort ici. Mais à l'âge de 20 ans, moi-même, ce n'est pas quelque chose qu'on m'avait dit. À l'âge de 20 ans, moi-même, j'ai expérimenté sa puissance. Quand j'ai écouté la parole de Dieu, il y avait un pasteur qui est en train de parler. Dans ton cœur à Jésus, qu'il est en train de prêcher. Et quand il parlait, quelque chose vraiment me touchait. J'ai commencé à pleurer. J'ai commencé à pleurer. Qu'est-ce qui se passe? Vous savez, je crois à la puissance de Dieu et maintenant je crois à la puissance de Dieu et à la puissance des anges. J'étais, comme le pasteur a fait l'appel, qui peut venir accepter Jésus-Christ? Moi, j'étais ici et lui, il était devant. Je ne sais pas qu'est-ce qui m'a enlevé pour aller jusqu'au pasteur. Donc, je ne voulais même pas aller, mais il y a quelque chose qui m'a poussé. Vas-y, vas-y. J'étais là. J'ai fermé les yeux. Je me suis trouvé devant le pasteur. Je ne sais pas comment j'ai trouvé le chemin, comment, parce qu'il y avait du monde. Maintenant, je crois à la puissance des anges, que c'est les anges qui m'ont enlevé, qui m'ont pris vraiment, qui m'ont amené jusqu'à devant le pasteur. Et le pasteur, il a commencé à faire des prières, simples prières. Il a « Seigneur Jésus, je viens à toi, je te donne ma vie, pardonne-moi. » Je fais simples prières comme ça. Et simples prières, la nuit, cette prière-là vraiment a transformé ma vie. J'ai commencé à pleurer. Dans ma maison, j'ai commencé à pleurer. Le Seigneur a transformé vraiment ma vie.
Et je, maintenant, je sais que Dieu existe et il est là. Il peut faire quelque chose aussi à ceux qui n'ont pas encore reçu Jésus-Christ. C'est pour ça que je dis que Dieu restaure la vie des gens. Depuis ce jour-là, Dieu a restauré ma vie.

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Eh sì, et c'est le groupe One Accord qui nous chante deux morceaux de musique chrétienne contemporaine avant qu'on passe l'antenne aux amis de La Voix de l'Évangile.

C'est la voix de l'Évangile. Une émission présentée par Bruno Godelet et réalisée à la technique par Ray Cambo. C'est avec émotion et tremblement que je commence aujourd'hui ma première émission radiophonique en votre compagnie. Ma voix vous dit peut-être quelque chose, et c'est sans doute parce que vous m'avez entendu ultérieurement dans cette émission. En effet, comme je suis actuellement étudiant à la faculté de théologie d'Aix-en-Provence, mon excellent collègue et ami Frédéric Baudin m'a quelquefois invité à cette émission. Aujourd'hui, il me demande de le remplacer car le Seigneur l'appelle pour prendre d'autres responsabilités. Nous lui souhaitons bon courage et beaucoup de bénédictions. Aujourd'hui, nous recevons sur notre antenne Alain Choiquier. Alain Choiquier, bonjour. Vous êtes prédicateur itinérant et vous sillonnez la France et l'Europe pour annoncer aux hommes le message que Dieu vous a confié. Aujourd'hui, vous nous parlerez de l'Église sous le sang de Jésus. Mais en attendant, nous écouterons le groupe Jude 25 qui nous chante « J'aime

Nous poursuivons encore aujourd'hui sur le thème de l'Église. Nous disions la fois dernière que l'Église est faite d'hommes, de femmes, appelés hors du monde pour se rassembler. Nous avions fait un parallèle entre Moïse et le Christ, le premier ayant sorti tout un peuple

Israël d'un esclavage totalitaire en Égypte, le second pour sortir lui aussi tout un peuple, l'Église, de l'esclavage du péché, du mal et de la corruption dans le monde. Moïse a donc été une figure du Christ bien des années avant lui. Et nous faisions aussi un parallèle entre l'agneau pascal que toute famille juive devait immoler pour sa délivrance du pays d'Égypte et l'agneau de Dieu qui est le Christ, dont le sacrifice nous sauve et nous délivre du péché et du monde. Rappelons quelques versets concernant Israël à ce moment-là, en Exode 12. Nous lisons à partir du verset 3. « On prendra, dit Dieu, un agneau pour chaque famille, un agneau pour chaque maison. » Au verset 5, « Ce sera un agneau sans défaut, mâle, âgé d'un an. Toute l'assemblée d'Israël l'immolera entre les deux soirs. On prendra de son sang et on en mettra sur les deux poteaux et sur le linteau de la porte des maisons où on le mangera. » Verset 13, « Le sang vous servira de signe sur les maisons où vous serez. Je verrai le sang et je passerai par-dessus vous et il n'y aura point de plaie qui vous détruise, dit Dieu, quand je frapperai le pays d'Égypte. » C'est donc, amis auditeurs, le sang de l'agneau qui a protégé les Juifs des jugements qui tombèrent sur les Égyptiens. Dieu ayant dit ce que vous venez d'entendre, « Je verrai le sang et je passerai par-dessus vous. » Dieu n'a pas dit à Israël, « Je verrai vos bonnes œuvres, votre charité, vos bonnes dispositions, et je passerai par-dessus vous. » Non, Dieu a dit, « Je verrai le sang. » Ce sang libérateur et protecteur était celui d'un animal innocent qui n'eut rien à faire dans les conflits entre Égyptiens et Hébreux. Et puis, quoi de plus doux qu'un agneau? Quoi de plus innocent et de plus inoffensif? Cet agneau-là, jeune, sans défaut, mourrait pour la délivrance du Juif, pour le salut du Juif hors d'Égypte.

Lisons à présent ce que dit Pierre, l'apôtre à des chrétiens cette fois, dans sa première lettre, au chapitre 1 et au verset 18. « Sachant que ce n'est pas par des choses périssables, par de l'argent ou de l'or, que vous avez été rachetés de la vaine manière de vivre, que vous avez hérité de vos pères, mais par le précieux sang de Christ, comme d'un agneau sans défaut et sans tache prédestiné avant la fondation du monde et manifesté à la fin des temps, à cause de vous qui, par lui, croyez en Dieu, lequel l'a ressuscité des morts et lui a donné la gloire en sorte que votre foi et votre espérance reposent sur Dieu. » C'est Pierre qui vient de nous dire ces choses, parlant du Christ comme d'un agneau sans défaut et sans tache, dont le sang versé à la croix nous rachète, nous sauve, nous libère. En écrivant cela, certainement qu'il devait penser à l'agneau sans défaut sacrifié au pays d'Égypte pour la délivrance des enfants d'Israël. Et de même que Dieu a dit aux Juifs « Je verrai le sang et je passerai par-dessus vous », il n'y aura point de plaie qui vous détruise. De même, aujourd'hui, ce même Dieu voudrait voir le sang du Christ sur nous pour nous épargner ses jugements et faire de nous ses rachetés. Dieu ne nous dit pas non plus aujourd'hui « Je verrai vos bonnes œuvres, votre religiosité, votre charité, vos bonnes dispositions. » Non, Dieu dit « Je veux voir sur vous le sang de mon Fils, le seul sang qui sauve et rachète le pécheur. » Dieu voit-il aujourd'hui le sang de son Fils sur nous ? Au livre de l'Apocalypse, au chapitre 1 et au verset 5 et 6, nous lisons ces gens qui y parlent, rejoignant Pierre en ces termes, « À celui qui nous aime et qui nous a délivrés de nos péchés par son sang et qui a fait de nous un royaume des sacrificateurs pour Dieu son Père, à lui soit la gloire et la puissance au siècle des siècles. » C'est le sang du Christ qui délivre et sauve le pécheur. Jamais les œuvres, pas même les plus excellentes. C'est le sang du Christ qui fait de ceux qui l'acceptent par la foi le peuple de Dieu, l'Église, la famille spirituelle du Père Céleste. De sorte que l'Église est sous le sang du Christ. Elle s'y réfugie, elle s'y trouve en paix et en sécurité, et ne font partie de l'Église que ceux et celles dont les péchés ont été lavés, purifiés par le sang de Christ, de ceux et celles qui ont sur eux le sang de l'agneau de Dieu. Il est évident qu'il s'agit d'avoir la foi au sacrifice de Jésus au Golgotha sur la croix. L'Église est à l'ombre de la croix, car il n'y a point de salut que par la croix, le sang et la mort du Christ pour nos péchés. C'est une fois sauvé et sous le sang du Christ que les œuvres doivent se faire, mais seulement une fois sauvé. Sinon, nous nous opposerions à Pierre lui-même qui affirme que c'est le sang du Christ qui sauve et rachète. Êtes-vous sauvé, mon ami? Sinon, acceptez par la foi aujourd'hui la mort et le sang du Christ pour l'expiation et le pardon de vos péchés. Acceptez sur vous le sang du Christ et laissez-vous sauver par lui. Vous ferez alors partie de l'ensemble des rachetés du Seigneur, qu'est le peuple de Dieu, l'Église.

très jolie chanson du groupe Jude 25, Il mourut à Golgotha. Alain Choiquier, merci pour ce message qui nous rappelle l'efficacité de la croix du Christ. Merci de nous rappeler que ce n'est pas par nos bonnes œuvres ni par notre bonne piété que nous pouvons trouver la paix avec Dieu, mais c'est bien uniquement par le sang du Christ, par le ministère du Christ. 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
1: Chers amis, vous vous souvenez qu'il y a quelque temps, je vous annonçais dans l'Évangile selon Matthieu, au chapitre 13e, nous avions réuni cette parabole de Jésus qu'on appelle les paraboles du royaume. Aujourd'hui, je vous propose donc très brièvement, bien sûr, la lecture, mais aussi très brièvement, un commentaire sur trois paraboles, sur les trois dernières paraboles dans cet évangile selon Matthieu au chapitre 13e. Voici d'abord cette lecture, le trésor caché, tout d'abord, dans verset 44. Le royaume des cieux est encore semblable à un trésor caché dans un champ. L'homme qui l'a trouvé le cache de nouveau et dans sa joie, il va vendre tout ce qu'il a et achète ce champ. Au verset 45, le royaume des cieux est encore semblable à une marchande qui cherche de belles perles. Ayant trouvé une perle de grand prix, il est allé vendre tout ce qu'il avait et l'a acheté. Au verset 47, le royaume des cieux est encore semblable à une filet jetée dans la mer et qui ramasse des poissons de toute espèce. Quand il est rempli, on le tire sur le rivage, puis on s'assied, on recueille dans des vases ce qui est bon et l'on jette ce qui est mauvais. Il en sera de même à la fin du monde. Les anges s'en iront séparer, les méchants du milieu des justes, et ils les jeteront dans la fournaise de feu, où il y aura des pleurs et des grincements de dents. Avez-vous compris tout cela ? Oui, répondirent-ils, et il leur dit, c'est pourquoi tout scribe instruit de ceux qui regardent. Le royaume des cieux est semblable à un maître de maison qui tire de son trésor des choses nouvelles et des choses anciennes. Matthieu 13, versets 44 à 52, et ces trois paraboles n'ont pas leur parallèle dans les deux autres évangiles synoptiques, c'est-à-dire dans Marc et dans Luc. Quelques mots d'explication sur le texte lui-même avant de passer au bref commentaire. Le trésor caché. Précaution des temps troublés, quand on craint l'exil ou le pillage, évidemment, ou précaution contre les voleurs. De tels trésors étaient souvent abandonnés et perdus, rarement trouvés par hasard. Alors l'homme cache à la fois le trésor et le fait qu'il l'a trouvé. Mais il achète le champ. Cette opération n'était licite en ce temps-là. Aujourd'hui, le propriétaire du champ aurait des droits sur une partie du trésor, mais serait réputé coupable de vol s'il avait acheté le champ à sa valeur marchande en dissimulant sa découverte. Le point sur lequel porte cette parabole est l'empressement de l'homme à acquérir à tout prix ce trésor. N'y voyons pas des litiges judiciaires ou juridiques et légalistes comme cela se passe dans nos pays actuellement. Dans l'application du royaume de Dieu, personne n'est lésé. Dans le verset 45, nous avons lu donc au sujet d'un marchand qui cherche dans les marchés de pierres précieuses et les pêcheries de plongeurs de belles perles. Boule de nacre se formant dans les huîtres perlières de la grosseur d'une petite graine à celle d'une noisette. Les belles perles sont sans défaut lourdes et blanches. Le filet, c'est long, traînant par un bord lesté de plomb. On le jetait du rivage ou entre deux bateaux en un cercle se fermant et on le halait à la côte. À distinguer des filets plus petits, qu'on appelle aussi des éperviers en français, dont il est question lors de la vocation des premiers disciples, dans Luc 5 par exemple. Eh bien, qu'apprenons-nous par ces trois paraboles, ces courtes paraboles du royaume que je viens de vous lire dans l'évangile selon Matthieu au chapitre 13e. Il est question donc de trésors, de perles. C'est la valeur inestimable que représente la possession du royaume que Jésus veut maintenant mettre en lumière. Désormais, l'existence de celui qui a fait cette découverte est transformée. Il possède une joie et une certitude telle qu'il ne recule devant aucun sacrifice. Par là, le royaume apparaît aussi comme une réalité actuelle. Celui qui vend tout ce qu'il a pour acheter le champ ou la perle sait bien qu'il ne lâche pas la proie pour l'ombre. Il le sait d'une certitude qui le transporte d'allégresse. Ceux qui le voient agir peuvent bien le prendre pour un fou. Car c'est folie aux yeux du monde de renoncer à tout, de renoncer à ce que l'on a et à ce que l'on voit pour ce que l'on ne voit pas. Mais lui, l'homme qui a découvert le trésor ou la perle, sait qu'il a agi avec sagesse, avec celle que donne la foi. Dans la parabole de la perle, il y a l'idée de l'habileté, du discernement d'un homme qui cherchait. Est-ce un collectionneur? Sans doute non. C'est un professionnel, un commerçant. La perle rare, pour lui, n'est pas seulement objet d'art, mais un capital dont la valeur dépassera de beaucoup le prix qu'il aura payé pour l'acquérir. À ce propos, chers amis, auditeurs, auditrices, je vous rappelle que si cette interprétation que je vous donne est valable, j'ai donné dans un autre message qui se trouve dans mon recueil récemment sorti de presse, l'Évangile en parabole, j'ai donné une autre interprétation où je signale, je crois que c'est aussi très valable, je signale que ce marchand avisé qui achète la perle n'est autre que Jésus lui-même. Jésus qui a laissé tous ses trésors, qui s'est sacrifié pour acquérir une perle comme nous. Moi, vous me direz-vous, sommes-nous véritablement des perles? Ne sommes-nous pas des pêcheurs? Mais voilà, c'est là le point, c'est que Jésus-Christ nous juge, nous apprécie de telle manière qu'il a pu donner sa vie pour nous. Évidemment, dans nous-mêmes, nous ne valons absolument rien. Et si vous vous rappelez, la perle dans l'huître n'est autre qu'une excroissance de cette huître, c'est-à-dire quelque chose de comme du cancer. Et pourtant, à nos yeux, la perle est une pierre, est un objet d'une très très grande valeur. Évidemment, tout ceci dit en langage parabolique, mais je voulais simplement vous signaler qu'il est possible également de donner cette interprétation, montrer que Jésus-Christ lui-même peut être considéré ce marchand avisé qui sacrifie tout afin de nous acquérir comme son peuple. Dans les deux autres paraboles, il y a un renoncement nécessaire. Le grand réformateur français Jean Calvin écrit dans son commentaire « Il faut que ceux qui aspirent et prétendent au ciel se tiennent dépêtrés », il emploie ce vieux langage, ce vieux français, « et il faut qu'ils se tiennent dépêtrés de tout empêchement ». Ainsi donc, Christ n'exhorte pas ses fidèles à renoncer, sinon les choses qui ne se peuvent accorder ou s'accorder, dirions-nous aujourd'hui, avec la crainte de Dieu. Cependant, il leur permet d'user et jouir des biens temporels de Dieu comme n'en usant pas. La parabole du filet rappelle pour le fond celle de l'ivraie que nous avons expliquée lors d'une précédente émission. Elle souligne l'idée que le royaume est chose inconnue jusqu'à son accomplissement. Pécher, c'est agir en espérance. Puis il nous est dit qu'à la fin seulement se fera le triage entre les hommes. Les versets 51 à 52 de l'Évangile selon Matthieu, chapitre 13e, jettent une lumière précieuse sur le ministère de Jésus qui forme ses disciples. Disciples, ce sont aussi ses élèves, ses étudiants. Ils apprennent auprès de lui. Ils demandent d'eux qu'ils comprennent d'une intelligence profonde et pleine de foi. Les disciples peuvent dire simplement et sincèrement qu'ils ont compris, car la parole de Dieu est claire pour ceux qui sont droits de cœur. Les trésors anciens et nouveaux, par lesquels Jésus conclut donc son discours, ou que l'évangéliste Matthieu conclut cette partie de son évangile consacrée aux paraboles du royaume, les trésors anciens et nouveaux désignent sans doute la loi et l'enseignement de Jésus Pour nous, cela veut dire l'Ancien et le Nouveau Testament. Mais dans les choses de Dieu, tout est à la fois ancien et nouveau. Dans cet exposé, donc, lors de notre émission, nous avons parlé, chers amis, d'après Matthieu 13, versets 44 à 52. D'abord, du trésor et du champ, l'Évangile trouvé sans avoir été cherché, puisque c'est l'Évangile qui nous cherche. Dans les versets 45-46, la perle de grand prix, l'Évangile trouvé à la suite de recherches. Il faut également que nous nous appliquions à trouver le sens, non pas de notre vie, mais à trouver Dieu lui-même. Mais, paradoxe, Dieu se laisse trouver. Et même, il se met à notre disposition de telle sorte que nous puissions le trouver, sans nous égarer. Dans les versets 47 à 50, le filet et le jugement, chacun sera trouvé tel qu'il est. Et puis, versets 51-52, être instruit des choses du royaume.

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0: Merci à Noël Colombier et ses amis pour ce chant. La Bible, c'est quoi? Un livre desséché pour théologiens, curés, pasteurs? Non. C'est un livre, le livre que Dieu nous a donné par la plume de ses prophètes et ses apôtres. On ne peut jamais trop connaître la Bible. Et c'est pour cela que nous allons continuer dans la série de causeries sur les divers livres bibliques présentés par le professeur John Alexander de l'École biblique de Genève, dont il est le doyen. Le deuxième livre de la Sainte Bible, après la Genèse, c'est l'Exode. Un livre fort intéressant, et c'est ce livre que M. Alexander va évoquer aujourd'hui.
1: Si Moïse est l'auteur de la Genèse, il a aussi écrit les quatre livres suivants. Dieu a parlé à son serviteur dans la contrée de Madian, située au désert d'Arabie. Effectivement, Moïse a passé 40 années de sa vie dans cette région qui fut le berceau d'une découverte de grande importance pour le monde, la découverte de l'alphabet. Elle intervint dans l'histoire peu avant que Moïse, poussé par l'Esprit de Dieu, n'écrive le texte de la Genèse. Dieu a sans doute permis cette découverte à cette époque et en cette région pour faciliter la tâche des écrivains sacrés chargés de communiquer sa révélation aux hommes. Si vous avez votre Bible sous la main, prenez la peine de l'ouvrir dans le livre de l'Exode, au chapitre 17, verset 14. Au moment de la bataille avec Amalek, l'ennemi d'Israël, Dieu donne un ordre précis à Moïse.
2: Écris cela dans le livre pour que le souvenir s'en conserve.
1: Dans le livre? Quel livre? Eh bien, tout simplement, la collection de rouleaux de papyrus où Moïse avait déjà rédigé les textes des premières pages de la Bible, c'est-à-dire toute la Genèse et le début de l'Exode. Il devait y ajouter alors la narration de la bataille d'Amalek que nous trouvons au chapitre 17 de l'Exode. Ainsi, la révélation divine se constituait progressivement au fil des jours et des événements. Du reste, le Pentateuque mentionne le livre à diverses reprises. Il est appelé tour à tour « Livre de l'Alliance » ou « Livre de la Loi » et il joue un rôle toujours plus important dans la vie d'Israël. Dans les derniers chapitres de la Genèse, nous trouvons les fils de Jacob en Égypte. Là, ils se sont multipliés rapidement, devenant un peuple tellement puissant que les souverains d'Égypte commencent à s'en inquiéter. Ici, l'Exode reprend le fil du récit où la Genèse l'a laissé, et c'est de ce livre que nous nous proposons de vous donner un bref aperçu. C'est le 15e siècle avant l'ère chrétienne. Racisme et antisémitisme apparaissent pour la première fois dans l'histoire. Des dispositions hostiles animent les nouveaux pharaons à l'égard d'Israël, soumis désormais à une dure servitude. Les chapitres 1 à 11 de l'Exode peuvent s'intituler « Esclavage en Égypte ». Mais Dieu va délivrer Israël du pays de ses oppresseurs. Il envoie Moïse et Aaron son frère pour transmettre au roi d'Égypte l'ordre de libérer son peuple. Pharaon n'en tient aucun compte et Dieu juge l'Égypte par une succession de plaies catastrophiques qui paralysent son économie nationale. En dépit de ces sévères avertissements, Pharaon continue à s'opposer à la volonté de l'Éternel. Aussi, Dieu inflige-t-il à l'Égypte un châtiment suprême, la mort des premiers-nés dans tous les foyers. Simultanément, Dieu prépare Israël à sa prochaine délivrance. Il ordonne à tout chef de famille d'assembler les siens dans sa maison, d'immoler un agneau, d'en recueillir le sang, d'en asperger les linteaux de sa porte. À ce sujet, je vous invite à lire au chapitre 12 de l'Exode, les versets 12 et 13. C'est Dieu qui parle.
2: Cette nuit-là, je passerai dans le pays d'Égypte et je frapperai tous les premiers-nés du pays d'Égypte. Je suis
1: le linteau de sa porte. À ce sujet, je vous invite à lire au chapitre 12 de l'Exode, les versets 12 et 13. C'est Dieu qui parle.
2: Cette nuit-là, je passerai dans le pays d'Égypte et je frapperai tous les premiers-nés du pays d'Égypte. Je suis
1: le linteau de sa porte. À ce sujet, je vous invite à lire au chapitre 12 de l'Exode, les versets 12 et 13. C'est Dieu qui parle.
2: Cette nuit-là, je passerai dans le pays d'Égypte et je frapperai tous les premiers-nés du pays d'Égypte. Je suis...
1: Les premiers d'Israël furent épargnés. Et ce peuple qu'on voulait retenir à tout prix comme esclave fut alors chassé du pays. Il quitta triomphalement l'Égypte après plusieurs siècles de terribles servitudes. Le texte biblique précise qu'il sortit à main levée, c'est-à-dire ouvertement, face à ses oppresseurs et dans la victoire de Dieu. L'Éternel ordonna alors que cette délivrance soit célébrée chaque année par la fête de la Pâque. Il s'agissait de rappeler aux générations futures que l'agneau pascal avait été le moyen choisi par Dieu pour accomplir cette extraordinaire rédemption. L'apôtre Paul dit au sujet des Israélites et de Moïse,
2: « Ces choses leur sont arrivées pour servir d'exemple, et elles ont été écrites pour notre instruction, à nous qui sommes parvenus à la fin des siècles. »
1: 1 Épître aux Corinthiens, chapitre 10, verset 11. Pourquoi ces événements survenus en Égypte il y a 34 siècles sont-ils d'un intérêt évident pour nous-mêmes ? Parce que la rédemption d'Israël hors d'Égypte illustre une autre délivrance, celle du pécheur racheté par le sang de Jésus-Christ, que Jean-Baptiste présenta un jour comme l'agneau de Dieu qui ôte le péché du monde. Évangile selon Jean, chapitre 1, verset 29. Ne lisons donc pas l'Exode comme si ce livre ne racontait que de l'histoire ancienne. Israël gémissait sous l'oppression. Mais c'était l'image d'une autre servitude, celle qui peut-être vous afflige personnellement, celle qui vous arrache aujourd'hui des larmes et des gémissements. En effet, vous êtes peut-être encore esclave d'un maître plus despote que Pharaon, Satan, le dominateur des âmes, celui qui vous tient par le péché. Or, Dieu ne veut pas vous laisser ployer sous le joug de la servitude. Il est descendu autrefois pour délivrer Israël, et il est descendu une nouvelle fois pour vous délivrer, vous. Et le moyen qu'il a choisi pour cette délivrance, c'est précisément le sang d'un agneau. Non pas un agneau tiré d'un troupeau, mais Jésus-Christ, l'agneau de Dieu, le sauveur des hommes, qui a offert son sang pour nous racheter. Écoutez ce que l'apôtre Pierre écrivit à son sujet.
2: Vous savez que ce n'est pas par des choses périssables, par de l'argent ou de l'or, que vous avez été rachetés de la vaine manière de vivre que vous aviez hérité de vos pères. Mais par le sang précieux de Christ, comme d'un agneau sans défaut et sans tache. Prédestiné avant la fondation du monde, il fut manifesté à la fin des temps à cause de vous.
1: 1 Épître de Pierre, chapitre 1er, versets 18 à 20. Israël a cru au moyen choisi par Dieu pour le délivrer. Il était à l'abri, comme couvert par le sang de l'agneau. Résultat, il échappa miraculeusement au jugement sur l'Égypte et quitta le pays. Les chapitres 12 à 15 de l'Exode nous parlent de cette délivrance qui préfigure la glorieuse rédemption du pécheur en vertu du sang de Jésus-Christ versé pour lui à la croix du calvaire. Ne voulez-vous pas, vous aussi, aujourd'hui même, vous mettre à l'abri sous le sang de Christ ? Dieu vous dit, comme à l'Israélite d'autrefois,
2: « Le sang vous servira de signe. » Je verrai le sang, et il n'y aura point de plaie qui vous détruise.
1: Dès l'instant où vous croyez en la vertu expiatoire du sang de Jésus-Christ, vous êtes à l'abri du jugement qui doit venir sur le monde. Vous êtes au bénéfice de son œuvre de rédemption. Vous êtes affranchi de la domination de Satan, le prince de ce monde. Vous changez de maître. Vous passez des ténèbres à la lumière. Vous êtes racheté par le sang de l'agneau pour suivre et servir Dieu. Vous marchez en nouveauté de vie dans le chemin que le Seigneur vous ouvre. Pour Israël, ce fut une succès.

0: succession d'expériences glorieuses, sortie de l'Égypte, Exode 12 et 13, traversée miraculeuse de la mer Rouge et délivrance de Pharaon, Exode 14, cantique de louange à l'Éternel, Exode 15. Dieu prit en main son peuple au désert, il lui donna une nourriture spéciale, la manne, Exode 16. Il fendit un rocher et en fit couler de l'eau, puis il délivra Israël d'Amalek, son premier adversaire, Exode 17. Du mont Sinaï, il transmit à Moïse ses ordonnances, les 10 commandements, Exode 18 à 20. Ces 10 commandements qui constituent la charte des relations de Dieu avec l'homme, dont les obligations morales sont à la base de bien des législations modernes. Et Dieu révèle des lois supplémentaires touchant la vie civile, morale et religieuse d'Israël, Exode 21 à 24. Après la rédemption, c'était la marche de la sanctification, c'est-à-dire l'éducation spirituelle au désert, où le peuple se consacrait à servir Dieu. Et c'est ainsi que nous parvenons au chapitre 25 à 40 de l'Exode, qui nous décrivent la construction du tabernacle, ce temple portatif que les Israélites utilisèrent pendant 40 ans pour adorer Dieu et qu'ils introduisirent ensuite dans le pays de la promesse. Or, un programme analogue est ouvert aux rachetés de la Nouvelle Alliance, c'est-à-dire aux pécheurs pardonnés par le sang de l'agneau, à l'enfant de Dieu qui marche en nouveauté de vie. Après la rédemption que Dieu lui a accordée, il fera l'expérience de la vie de sanctification et d'éducation de la part de Dieu. Il recevra du ciel la nourriture spirituelle dont il a besoin, et cette nourriture, c'est la parole de Dieu, la Bible. Dans les épreuves de la vie, sa foi sera fortifiée parce que le Seigneur le conduira de victoire en victoire. Il mettra en pratique les commandements de son Dieu et il éprouvera progressivement le désir de servir et d'adorer son Seigneur dans sa marche chrétienne quotidienne. À cette différence près qu'il n'aura besoin d'aucun temple et d'aucun tabernacle, car le tabernacle n'est que l'image des choses célestes, la préfiguration de l'œuvre rédemptrice de Christ pour son Église. Pour conclure ce survol de l'Exode, regardons à la perspective de la gloire éternelle réservée aux croyants de la terre entière. L'Apocalypse, le dernier livre du Nouveau Testament, évoque le cantique par lequel un jour les créatures célestes loueront Jésus-Christ, l'agneau de Dieu.
1: Tu as été immolé et tu as racheté pour Dieu, par ton sang, des hommes de toute tribu, de toute langue, de tout peuple et de toute nation. Tu as fait d'eux un royaume et des sacrificateurs pour notre Dieu.
0: Apocalypse, chapitre 5, versets 9 et 10. Êtes-vous certain de faire partie de ces rachetés, arrachés à la servitude du péché et au royaume de Satan par le sang rédempteur de l'agneau de Dieu? Sinon, acceptez maintenant ce salut parfait et vous vivrez à votre tour une délivrance définitive du pouvoir du péché. Un véritable exode sur le plan spirituel, une sortie victorieuse, un nouveau départ dans l'existence. Sortie, départ, c'est précisément là le sens du mot exode. Si la Genèse est le livre des commencements, l'Exode est le livre de la délivrance. Lisez et vivez donc l'Exode.
2: Oui, nous pouvons vivre l'Exode sur le plan spirituel avec Christ dans notre vie. Merci à Monsieur le doyen John Alexander de l'École biblique de Genève pour cette allocution.

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0: Merci à Manik et Joe à Kepsimas pour ces très beaux chants. L'histoire est la mémoire d'un peuple. Et si le peuple de Dieu oublierait son histoire, ça serait très dommage. C'est avec plaisir qu'on passe l'antenne à Monsieur le pasteur Frédéric Delforge pour une autre méditation sur un autre homme de Dieu. Parfois, il s'agit d'une femme de Dieu, bien sûr, mais cette fois-ci, il s'agit de Saint Vincent de Paul et l'amour des plus petits. Une page.
1: Au cours des siècles, on a beaucoup discuté sur les rapports de la foi chrétienne et de l'action. Vincent de Paul, quand on lui posait la question, renvoyait ses interlocuteurs à Actes 1, où il est question de ce que Jésus a fait et enseigné. Pour Vincent de Paul, on ne peut enseigner sans agir et pratiquer. Mais aussi, tout doit se situer en Christ. « Rien ne me plaît qu'en Jésus-Christ », affirmait-il dans une phrase qui situait bien le sens profond d'un service de Jésus-Christ qui a duré 60 ans. Exactement de 1600 à 1660. Né le 24 avril 1581 dans les Landes, Vincent est ordonné prêtre le 13 septembre 1600. Depuis plusieurs années, il mène une vie itinérante. Il voyage en Italie, dans le sud de la France, peut-être même est-il captif des pirates barbaresques et emmené à Tunis. En 1608, il arrive à Paris et en 1610, il devient un des aumôniers de Marguerite de Valois, la fameuse reine Margot.

Il se fait alors de nombreuses relations dans la société parisienne. En particulier, il rencontre fréquemment Pierre de Bérulle, qui lui indique des voies prioritaires dans l'œuvre apostolique de ce début du XVIIe siècle, à savoir trois choses. La réforme du clergé, les campagnes déshéritées, l'éducation chrétienne. Effectivement, Vincent de Paul se met à l'œuvre dans ces trois directions. S'il contribue au renouvellement de l'Église catholique romaine en France, c'est d'abord en prenant grand soin de la formation des prêtres, autant au plan de la connaissance qu'au plan de la spiritualité. Mais Pierre de Bérulle l'encourage à se diriger vers les campagnes déshéritées. Et c'est ainsi qu'en 1612, Bérulle amène Vincent de Paul à s'occuper de Clichy, alors une bien modeste bourgade de la région parisienne. C'est encore Bérulle qui le guide vers l'éducation. En 1613, il fait entrer Vincent de Paul au service de Philippe-Emmanuel de Gondi, général des galères. Il s'agit de s'occuper de l'éducation de trois garçons, dont le dernier, le futur cardinal de Ré, vient de naître. Profitant des voyages des Gondi, Vincent enseigne, conseille, évangélise. Et c'est ainsi qu'il passe 10 mois à Châtillon-des-Dombes, aujourd'hui Châtillon-sur-Chalaronne dans l'Ain, une des plus pauvres paroisses de France, où il fonde la première de ses confréries de la charité. Dans son œuvre missionnaire et dans l'organisation de l'assistance aux pauvres, Vincent est aidé par la famille Gondi. Philippe-Emmanuel de Gondi le fait nommer à la responsabilité d'une paroisse qui n'a jamais eu de titulaire, le bagne et les galères. Et c'est ainsi que Vincent devient aumônier général des galères. Vincent ne doute plus de sa mission. Il lui faut s'occuper d'évangéliser et d'aider matériellement les pauvres. Le 17 avril 1625, la congrégation de la mission est fondée. Vincent de Paul prépare les missionnaires et il les envoie dans les campagnes, là où leur présence semble nécessaire. Mais Rome refuse par deux fois d'approuver la congrégation de la mission. C'est seulement en 1633 que cette approbation est donnée. La bulle Salvatoris Nostri du 12 janvier 1633 reconnaît la formation des prêtres comme œuvre principale de la mission. Vincent de Paul, comme Bérulle, comme Bourdoise, comme Saint-Cyran et beaucoup d'autres, doit surtout s'occuper de l'instruction et de la vie spirituelle du clergé, une des conditions fondamentales de renouvellement de la vie de l'Église catholique romaine en France. Le 8 janvier 1632, Vincent et ses compagnons s'installent dans le vaste prieuré de Saint-Lazare-les-Paris. En effet, le couvent est alors en dehors des murs de la capitale. D'où le nom de lazariste donné aux prêtres de la mission. Saint-Lazare devient vite un des centres du renouvellement sacerdotal de la capitale. En particulier, on s'y réunit chaque mardi pour prier, travailler, réfléchir. Monsieur Vincent dirige spirituellement de nombreux prêtres. Des missions sont organisées, surtout dans la région parisienne. Obsédé par les besoins matériels et spirituels du peuple, Vincent de Paul songe à organiser l'assistance aux plus pauvres. Car il s'agit bien d'organiser une assistance jusqu'alors laissée aux aléas des bonnes volontés, nombreuses mais souvent désordonnées. Et Vincent de Paul, animateur exceptionnel, sait utiliser les bonnes volontés qui se manifestent. Il conçoit, entreprend, persévère et il réussit là où beaucoup n'ont eu que des résultats dérisoires, sinon douteux. Il fonde et il développe les Filles de la Charité, longtemps animées par Louise de Marillac. Il prend en main une œuvre importante, celle des enfants trouvés. À l'époque, il y a plus de 300 enfants trouvés par an à Paris. Enfin, il organise les secours des régions frappées par la guerre, en particulier la Lorraine. Vincent de Paul exerce aussi des responsabilités à la cour.
Il assiste Louis XIII au moment de sa mort et en juin 1643, il entre au Conseil de conscience qui aide la régente Anne d'Autriche. Il y demeure 10 ans jusqu'en 1653. En ce qui concerne les options doctrinales, Vincent de Paul prend position contre le jansénisme et ceux qui le défendent. Il combat Port-Royal et il dénonce les doctrines d'Antoine Arnauld exposées dans son ouvrage « La fréquente communion » qui paraît en 1643. Mais il a d'autres sujets de préoccupation que les querelles doctrinales. La Fronde dévaste la Picardie, la Champagne, l'île de France et marque très durement plusieurs autres régions de France. Alors Vincent de Paul entreprend les campagnes d'assistance absolument nécessaires. Les œuvres dont s'occupe Vincent se développent considérablement sous la régence d'Anne d'Autriche. Bien des efforts sont entrepris pour aider les pauvres, les malades, les mourants. Monsieur Vincent donne toujours beaucoup de soins, d'ailleurs, à la préparation des prêtres. Entre 1628 et 1660, 13 ou 14 000 ordinants participent aux exercices qu'il dirige. Quand Vincent de Paul meurt le 27 septembre 1660 à 4h45 du matin, cela fait 60 ans qu'il participe activement aux problèmes de son temps. Ces problèmes, il les a vécus avec passion, avec ce que cela comporte parfois d'erreur, sinon d'injustice. Mais il a su voir, il a su dénoncer la misère des plus déshérités, et surtout, il a tout mis en œuvre pour répondre à l'attente des pauvres. Augustin d'Hippone disait « La mesure de l'amour, c'est d'aimer sans mesure. » Vincent de Paul a aimé sans mesure les plus pauvres de ses frères. Mais il a toujours voulu, il aimait à le répéter, que ce ne soit pas un amour affectif, mais un amour effectif. Toutes les fois que vous avez fait ces choses à l'un de ces plus petits de mes frères, c'est à moi que vous les avez faites, dit le Seigneur. Vincent de Paul n'a jamais voulu autre chose que le service des plus petits de ce monde, et cela à l'image du Seigneur Jésus-Christ.

0: Nous terminons notre émission de vérité évangélique aujourd'hui avec une lecture de la Sainte Bible dans l'Évangile selon Saint Jean, dans la traduction œcuménique, qui est une excellente traduction de la Bible. C'est au chapitre 10e et le texte est lu par Georges Bessière.
1: Chapitre 10. En vérité, je vous le dis, celui qui n'entre pas par la porte dans l'enclos des brebis, mais qui escalade par un autre côté, celui-là est un voleur et un brigand. Mais celui qui entre par la porte est le berger des brebis. Celui qui garde la porte lui ouvre, et les brebis écoutent sa voix. Les brebis qui lui appartiennent, il les appelle chacune par son nom et il les amène dehors. Lorsqu'il les a toutes fait sortir, il marche à leur tête et elles le suivent, parce qu'elles connaissent sa voix. Jamais elles ne suivront un étranger. Bien plus, elles le fuiront, parce qu'elles ne connaissent pas la voix des étrangers. Jésus leur dit cette parabole, mais ils ne comprirent pas la portée de ce qu'il disait. Jésus reprit, « en vérité, je vous le dis, je suis la porte des brebis. Tous ceux qui sont venus avant moi sont des voleurs et des brigands, mais les brebis ne les ont pas écoutés. Je suis la porte. Si quelqu'un entre par moi, il sera sauvé. Il ira et viendra et trouvera de quoi se nourrir. Le voleur ne se présente que pour voler, pour tuer, pour perdre. Moi, je suis venu pour que les hommes aient la vie. » Et qu'il l'ait en abondance. Je suis le bon berger. Le bon berger se dessaisit de sa vie pour ses brebis. Le mercenaire, qui n'est pas vraiment un berger, à qui les brebis n'appartiennent pas, voit-il venir le loup, il abandonne les brebis et prend la fuite. Et le loup s'en empare et les disperse. C'est qu'il est mercenaire et que peu lui importent les brebis. Je suis le bon berger. Je connais mes brebis et mes brebis me connaissent, comme mon père me connaît et que je connais mon père, et je me dessaisis de ma vie pour les brebis. J'ai d'autres brebis qui ne sont pas de cet enclos, et celles-là aussi il faut que je les mène. Elles écouteront ma voix et il y aura un seul troupeau et un seul berger. Le père m'aime, parce que je me dessaisis de ma vie pour la reprendre ensuite. Personne ne me l'enlève, mais je m'en dessaisis de moi-même. J'ai le pouvoir de m'en dessaisir et j'ai le pouvoir de la reprendre. Tel est le commandement que j'ai reçu de mon Père. Ces paroles provoquèrent à nouveau la division parmi les Juifs. Beaucoup d'entre eux disaient, « Il est possédé, il déraisonne, pourquoi l'écouter ?» Mais d'autres disaient, « Ce ne sont pas là à propos de posséder. » Un démon pourrait-il ouvrir les yeux d'un aveugle ?

0: On célébrait alors à Jérusalem la fête de la dédicace. C'était l'hiver. Au temple, Jésus allait et venait sous le portique de Salomon. Les Juifs firent cercle autour de lui et lui dirent « Jusqu'à quand vas-tu nous tenir en suspens? Si tu es le Christ, dis-le-nous ouvertement. » Jésus leur répondit « Je vous l'ai dit et vous ne me croyez pas. Les œuvres que je fais au nom de mon Père me rendent témoignage. Mais vous ne me croyez pas parce que vous n'êtes pas de mes brebis. Mes brebis écoutent ma voix et je les connais et elles viennent à ma suite. » Et moi, je leur donne la vie éternelle. Elles ne périront jamais. Et...
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Salut, je m'appelle Luc, j'ai 27 ans. Je peux te dire qu'aujourd'hui je suis un rescapé d'une situation familiale compliquée. Mes parents ont divorcé il y a quelques années, lorsque j'avais 17 ans, et pour moi ça n'a vraiment pas été facile. Mais c'est seulement quelques années après la séparation que les difficultés ont commencé. À un moment donné dans ma vie, j'ai compris ce que ce divorce avait créé, avait blessé dans mon cœur. Et en fait, c'est lorsque j'ai rencontré ma future femme que j'ai compris que ce divorce m'avait terriblement touché. Quand je l'ai rencontrée, c'était la femme quasi parfaite à mes yeux, hein, comme toute folie amoureuse. Mais en moi, et que de mon côté, j'ai vu des choses dans mon cœur que je ne comprenais pas. Enfin, un des grands phénomènes qui s'est produit en moi, c'était des grandes crises d'angoisse. Et ça à répétition. Et ces crises d'angoisse étaient impossibles à gérer. J'avais beau prier, je ne maîtrisais rien. C'est là où j'ai dû faire preuve d'une grande humilité, parce que quand on choisit de parler à quelqu'un de ce qui nous concerne au fond de nous-mêmes, de ce qui nous touche, eh bien on doit faire preuve d'humilité, mettre notre orgueil de côté. Et j'ai décidé donc, tellement ma souffrance était grande, parce que j'avais peur que cette relation casse à cause de moi. Donc il y avait en même temps un sentiment de culpabilité envers quelque chose que je ne maîtrisais pas. Donc c'était terrible. Je suis allé voir un pasteur. Et ce pasteur m'a tout simplement dit ce que j'avais besoin d'entendre. Au travers de ce qu'il disait, j'avais vraiment l'impression que c'est Dieu qui me parlait. Il m'a tout simplement dit la vérité sur moi, sur Déborah, et ma femme, aujourd'hui. J'ai compris notamment au travers d'un exemple, une chose que le divorce de mes parents avait occasionné chez moi, c'est que je ne voulais pas en fait, revivre dans ma relation ce que mes parents ont vécu. C'est-à-dire que je m'identifiais à ce qu'ils vivaient, alors que, en fait, la situation était totalement différente. C'est comme s'il y avait des mensonges qui m'envahissaient dans mon esprit, et en fait, la vérité était là, les faits étaient là, et ces mensonges-là, ça n'avait rien à voir avec la réalité, quoi. Je ne vivais complètement quelque chose de différent. C'était une sacrée déprime pour moi, parce que j'ai dû avancer avec ça. Bien sûr, ce que j'ai fait, et ça je le voulais, c'est être transparent avec ma femme. Donc je lui ai tout dit. Elle l'a accepté. Et ce pasteur m'a dit deux choses. Deux phrases clés que je retiens encore aujourd'hui. C'est pas marqué dans la Bible, mais c'est des principes. Ce que j'ai fait, et ça je le voulais, c'est être transparent avec ma femme. Donc je lui ai tout dit. Elle l'a accepté.

Et ce pasteur m'a dit deux choses, deux phrases clés que je retiens encore aujourd'hui. C'est pas marqué dans la Bible, mais c'est ce que j'ai fait, et ça je le voulais, c'est être transparent avec ma femme, donc je lui ai tout dit. Elle l'a accepté. Et ce pasteur m'a dit deux choses, deux phrases clés que je retiens encore aujourd'hui. C'est pas marqué dans la Bible, mais c'est ce que j'ai fait, et ça je le voulais, c'est être transparent avec ma femme, donc je lui ai tout dit. Elle l'a accepté. Et ce pasteur m'a dit deux choses, deux phrases clés que je retiens encore aujourd'hui. C'est pas marqué dans la Bible, mais c'est des prévers de la vérité qui existait sur moi-même. Non, je ne ressemblais pas à mes parents. Non, cela n'allait pas se produire comme eux ont divorcé dans mon couple. Et ces vérités-là se sont installées, j'y ai cru, et mes pensées ont été occupées par d'autres pensées, et petit à petit, ces angoisses ont disparu. C'était pas du jour au lendemain, c'est sûr. On a besoin, pour être délivré et guéri, d'entendre la vérité que Dieu dit sur nous. C'est ce que Jésus nous dit, c'est que la vérité nous rendra libre. Et il va même plus loin en disant que la vérité, c'est lui-même. Et je pense que si j'avais pas eu Jésus dans mon cœur, si il ne m'avait pas travaillé comme ça, ben aujourd'hui je ne serais pas dans cette situation-là. Donc ça fait maintenant bientôt 4 ans qu'on est mariés, et j'ai un fils. Je peux te dire que c'est excellent, parce que Dieu est au centre.

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1: Bonjour à tous, bienvenue dans les actualités du sel. Nous sommes en démarrage de saison et pour le premier invité de cette saison, ce sera Daniel Hillion, qui est directeur des études au sel. Bonjour Daniel.
2: Bonjour Jean-Philippe, bonjour à tous.
1: Première question qui nous amène à comprendre ce qu'est le sel, ce que veut dire le mot sel et puis quelles sont les missions du sel, Daniel?
2: Oui, alors le sel, ça veut dire service d'entraide et de liaison. Et le nom sel est aussi une référence à la parole du Christ qui a dit c'est vous qui êtes le sel de la terre et qui a fait le lien entre cette métaphore et les œuvres bonnes que nous sommes appelés à accomplir. Alors le sel, c'est une association protestante de solidarité internationale qui vise à améliorer les conditions de vie de personnes et de populations en situation de pauvreté dans des pays en développement. Et pour cela, nous avons quatre grandes missions, trois missions dans des pays en développement avec des partenaires chrétiens locaux qui sont des organisations chrétiennes locales avec du personnel local que nous soutenons pour justement améliorer les conditions de vie de personnes et de populations en situation de pauvreté. Ces trois missions sur le terrain sont le parrainage d'enfants, des projets de développement communautaire et des actions de secours d'urgence. Et notre quatrième mission, c'est ce que nous appelons la sensibilisation en direction de notre public, principalement en France.
1: Alors, on aura toute l'année pour comprendre ce que veulent dire les projets de développement, qui sont des projets de développement en Afrique subsaharienne, comprendre les enjeux du parrainage, ce sera d'ailleurs le sujet du mois prochain. Mais la sensibilisation, c'est quelque chose dont on parle peut-être moins, qui est peut-être moins connu. Est-ce que on pourrait pas dire qu'il faudrait mieux pas se consacrer pour une organisation de solidarité internationale, de se consacrer directement à chercher des ressources pour les projets, à développer les projets de développement, à développer le parrainage plutôt que de sensibiliser?
2: En fait, la sensibilisation, c'est quelque chose qui se rattache à l'idée que effectivement le sel soutient des actions précises, des actions concrètes, et en fait c'est l'essentiel de ce que nous faisons, mais que le sel, ce n'est pas simplement porter des actions précises, c'est aussi porter une cause. Cette cause, nous l'appelons une action chrétienne dans un monde en détresse. Nous cherchons à faire en sorte que le sujet de la pauvreté, de l'implication chrétienne face à la pauvreté, soit un sujet qui remonte un petit peu dans les préoccupations de notre public, parce que c'est finalement pas forcément, et c'est normal, mais c'est pas forcément la chose à laquelle notre public pense matin, midi et soir, mais peut-être il faudrait y penser un tout petit peu plus. Et en fait, d'une manière ou d'une autre, si nous voulons même que les actions que le sel soutient, et plus généralement, si nous voulons que la mobilisation face à la pauvreté augmente, ben il faut sensibiliser. Il faut essayer de faire en sorte que la réflexion sur ces questions, la prise de conscience des situations de pauvreté, des facteurs à l'origine de la pauvreté, mais aussi la prise de conscience que il est possible de faire quelque chose. Il est possible de s'engager d'une manière qui en vaut la peine. Il est possible de faire une place aux pauvres dans notre vie. Ben il faut que cette prise de conscience puisse augmenter.
1: Le sel parle souvent de relier la foi et la solidarité. Qu'est-ce que ça signifie concrètement? En quoi la lutte contre la pauvreté est-elle aussi une question spirituelle pour les chrétiens?
2: Parce que pour les chrétiens, la manière dont nous allons nous engager et peut-être les raisons pour lesquelles nous allons nous engager face à la pauvreté, c'est quelque chose qui est façonné par notre foi. Je peux donner peut-être un exemple. Dès la première page de la Bible, nous lisons que les humains ont été créés en image de Dieu, comme image ressemblante de Dieu. Cette vision de l'être humain, c'est quelque chose qui est capital et qui change tout dans la manière dont nous sommes appelés à regarder les autres. Si réellement nous regardons chaque être humain comme créé en image de Dieu, alors c'est quelque chose qui va lui donner une dignité inaliénable, une valeur inestimable. Et si la personne que nous considérons vit dans la pauvreté et qu'en même temps nous considérons qu'elle est l'image de Dieu, ben ça nous dit quelque chose de ce qu'il faudrait faire. Il faudrait pouvoir agir et il faudrait pouvoir organiser la société d'une manière qui respecte cette image de Dieu que sont tous les êtres humains.
1: Alors, pour comprendre ce que dit la Bible de la pauvreté, l'une des ressources récentes du CEL, c'est un parcours de 7 emails autour de la pauvreté et de l'engagement chrétien. Quel est le but de ce nouvel outil?
2: Le but de ce nouvel outil, qui est accessible à partir du site internet du CEL, hein, c'est de permettre à tout un chacun de se mettre en route et de se dire, ben, en fait, la Bible a quelque chose à dire sur la pauvreté et peut-être plus encore, la Bible a une lumière à projeter sur le sujet de la pauvreté. Quand notre pensée, quand notre cœur est façonné par ce que dit la Bible, ça va nous amener à regarder la pauvreté d'une façon différente. Et avec ce parcours qui est en 7 emails, vous recevez un email par jour et avec à chaque fois une petite réflexion sur un des aspects de la réalité de la pauvreté à la lumière de la Bible, à la lumière de notre foi, en espérant que c'est quelque chose qui va permettre à ceux qui se sont pas encore mis en route de se mettre en route et à ceux qui se sont déjà mis en route d'avoir du carburant pour continuer le chemin.
1: Alors, vous parlez d'éclairer le sujet de la pauvreté avec la Bible. Quels seraient les grands enseignements bibliques qui surprendraient des personnes qui découvrent ces ressources?
2: Peut-être que parfois, j'ai commencé à en parler en parlant de la création en image de Dieu. En fait, quand vous lisez le texte biblique qui parle de la création en image de Dieu, il n'est pas question de pauvreté dans ce texte. C'est un texte qui nous parle de la création et d'une situation dans laquelle l'être humain avait tout ce dont il avait besoin pour vivre et même en abondance. Et ça, c'est peut-être quelque chose qui peut nous surprendre, c'est que finalement, si nous cherchons à recueillir l'enseignement biblique ou la lumière de la Bible par rapport à la pauvreté, il faut pas toujours aller le chercher dans les textes qui parlent explicitement de pauvreté. La Bible a énormément à nous dire sur notre manière de nous situer face à la pauvreté dans la vision du monde qu'elle nous amène à développer, qu'elle nous inculque par l'ensemble de ce qu'elle nous dit. Et finalement, apprendre à regarder l'être humain comme créé en image de Dieu, c'est quelque chose qui façonne notre regard sur la pauvreté. La manière dont la Bible parle du péché, des conséquences du péché, mais aussi du fait que Dieu fait continuer la vie au sein d'un monde marqué par le péché, continue à faire du bien aux humains, à prendre soin de leurs besoins, c'est aussi quelque chose qui peut façonner notre regard et notre action face à la pauvreté. La manière dont nous voyons Jésus entrer en relation avec ceux qui sont sur son chemin, la façon dont il noue des relations personnelles avec ces personnes, c'est aussi quelque chose qui peut façonner notre manière de nous positionner face aux personnes qui vivent dans la pauvreté. Alors bien sûr, il y a beaucoup de textes de la Bible qui parlent directement de pauvreté, mais le point sur lequel je voulais attirer votre attention ici, c'est sur le fait que c'est l'ensemble de la révélation biblique qui peut façonner un regard et une réponse à la pauvreté, même là où nous y serions pas forcément attendus.
1: Alors, vous proposez également des plans de lecture biblique sur YouVersion. Rapidement, quel intérêt finalement présente ces plans? Il y a différents angles qui sont abordés dans ces plans?
2: Oui, tout à fait. Alors, il s'agit d'une application que tout le monde peut télécharger, hein, qui s'appelle YouVersion. Vous avez un texte sur le site du CEL qui présente aussi ces plans de lecture biblique. Les plans de lecture biblique, en fait, ce sont des plans pour lesquels vous avez pour chaque jour un texte biblique, souvent assez court, parfois c'est un verset, parfois c'est quelques versets, et avec ces lectures bibliques, vous sont proposés quelques mots de méditation. Là encore, c'est relativement court, donc si vous décidez de vous abonner à un de ces plans, les plans vont durer en général entre 5 jours et 10 jours. On en a qui sont exceptionnellement un peu plus longs, mais ça vous donne une moyenne. Vous vous abonnez à l'un de ces plans, et puis pendant une semaine, vous allez pouvoir avoir une lecture biblique par jour et un petit texte de réflexion qui va encore une fois dans cette direction de chercher la lumière que les textes bibliques peuvent nous donner par rapport à la pauvreté et aux situations de pauvreté dans l'optique de se mettre ensuite à l'action.
1: Vous avez aussi des outils pour mobiliser les églises. Je pense en particulier à la journée du CEL qui a lieu en mars tous les ans. Est-ce que vous pouvez nous dire un mot rapide sur la journée du CEL, son objectif et pourquoi, j'allais dire, viser les communautés et les églises?
2: La journée du CEL, c'est un événement que nous proposons aux églises d'organiser une fois par an. Alors, on leur donne une date indicative qui est en général autour du troisième dimanche du mois de mars, mais en fait, c'est vraiment indicatif comme date. On peut utiliser n'importe quelle date. Et pour le but de cette journée du sel, c'est de faire en sorte que ces questions de pauvreté soient abordées au moins une fois par an dans les églises. Et pour cela, nous proposons du matériel qui est accessible gratuitement. Alors, il faut simplement s'inscrire en laissant son adresse email et son nom. Et on a un certain nombre de fiches PDF et de vidéos qui vous permettent d'animer des temps en église. Alors que ça peut être un temps de culte avec un canevas pour le culte, avec une proposition de prédication. Ça peut être des temps avec les enfants. Ça peut être des temps dans des groupes d'église. Nous proposons des réflexions bibliques. Nous proposons aussi des vidéos et la possibilité de soutenir des actions. Chaque année, il y a un thème différent. Alors cette année, on a essayé d'aborder le thème de la pauvreté par rapport au travail et en quoi le sujet du travail est quelque chose qui est pertinent à prendre en compte lorsqu'on cherche à lutter contre la pauvreté. Mais en fait, le site du SEL, dans sa rubrique sensibilisation, laisse les dossiers des années précédentes, ce qui fait que si le thème de cette année ne vous inspire pas, vous avez énormément d'autres thèmes qui pourraient vous inspirer pour faire quelque chose avec un groupe de votre église, avec les jeunes ou les enfants de votre église, ou bien au cours d'un culte. Donc, il y a énormément de choses qui sont à disposition. Là encore, toujours dans cette logique de sensibilisation, de faire monter le sujet de la pauvreté dans les préoccupations des chrétiens.
1: Oui, alors souvent on a une invitation de la part du SEL et dans que ce soit dans les plans YouVersion, dans les outils qu'on a cités dans la journée du SEL, à passer à l'action. C'est pour éviter le risque d'être uniquement dans des réflexions intellectuelles sans que ça pousse finalement à transformer ça en action.
2: Le but de la sensibilisation, c'est de faire en sorte que notre public puisse réfléchir et se mobiliser. Et donc, ça n'a pas de sens de simplement connaître des choses sur la pauvreté si le débouché, ce n'est pas que nous fassions une place aux pauvres dans notre vie. Donc, pour nous, effectivement, la réflexion et l'action doivent aller ensemble. Mais le point sur lequel je voudrais insister à cet égard, c'est que chacun va se mettre à l'œuvre à sa façon. Donc, l'idée n'est pas de vous donner une liste de cases à cocher en disant « si vous voulez être un bon chrétien pour agir face à la pauvreté, vous devez cocher au moins les trois quarts des cases, sinon vous êtes en échec ». L'idée, c'est plutôt de faire réfléchir, faire comprendre, faire connaître des enjeux liés à la pauvreté et ensuite de dire comment est-ce que chacun d'entre nous peut trouver le moyen de faire une place aux pauvres dans sa vie. Nous vous donnons des exemples et parmi ces exemples, nous espérons que certains vont vous inspirer. Et puis, s'il se trouvait qu'aucun de ces exemples ne vous inspirait, eh bien, avec toute la réflexion qu'on vous a donnée, peut-être que vous allez pouvoir inventer vous-même vos exemples. Peut-être que vous allez, d'une manière ou d'une autre, trouver votre manière à vous de faire une place aux pauvres dans votre vie. Donc, l'idée, c'est d'encourager à l'action, mais ce n'est pas de vous enfermer dans un sentiment de culpabilité parce que vous n'auriez pas pu cocher toutes les cases que le SEL vous aurait proposées.
1: Merci beaucoup Daniel Hillion. Alors je rappelle que vous êtes directeur des études au SEL. Merci d'avoir partagé cette vision avec nous. On retient que la solidarité chrétienne ne se limite pas à soutenir des projets, elle passe aussi par une réflexion nourrie par la Bible, par la prière, par l'engagement des églises et par une manière de regarder le monde à la lumière de l'évangile. Pour découvrir les différentes ressources évoquées aujourd'hui, je vous donne rendez-vous sur le site du SEL, selfrance.org. Merci à tous pour votre écoute et à bientôt pour une nouvelle émission.

Ma mère m'a refusé, mon père, je ne le connaissais pas. Et alors, ma vie n'a pas eu de sens, et je cherchais le sens un peu partout, et ça commençait, c'est que j'ai bu beaucoup d'alcool pour me consoler, et tout ce qui en résultait, c'était la confusion, beaucoup de confusion, une joie, mais une fausse joie. À cette époque, je vivais à Hambourg, et aux États-Unis, à New York, au Mexique, un peu partout, à la recherche de sens pour une vie. Je croyais d'être peut-être célèbre, fameux, j'étais musicien, et j'essayais de faire la musique, et puis, ça m'a pas satisfait non plus quand j'étais même très très connu. Après, bien sûr, dans ce domaine, je suis tombé dans le monde de la drogue, où je vivais pendant 6 ans. J'ai pris toutes sortes d'expériences et toutes sortes de drogues. Et tout ce qui en résultait, c'est de nouveau que la convoitise était chaque fois encore plus grande. C'est comme un naufrage qui boit de l'eau salée. C'était de pire en pire. Alors, puisque personne m'aimait, personne ne me voulait. Alors, j'ai commencé à détruire, à vouloir haïr le monde. Alors, j'étais dans un temps marxiste ou anarchiste. C'était les années 67, 68, quand il y avait des révoltes dans les rues, comme ça. Alors, avec toute la psychologie, le marxisme, le freudisme, j'ai cherché à modifier le monde, à prendre ma vengeance plutôt. Ma révolte intérieure s'est transformée en haine contre la société et contre moi-même d'ailleurs aussi. C'était devenu presque une autodestruction. Alors, j'allais dans les magasins pour piquer, j'étais devant le tribunal, j'étais cherché par la police, et puis je faisais des actes criminels. Et la vie était dans une grande, grande solitude après tout. Il y avait des gens qui voulaient m'éduquer, par exemple, qui étaient homosexuels, qui en abusaient de moi, et ça m'a donné le reste. Alors, ça m'a rien donné finalement. Ce qui est normal, je cherchais l'amour encore près des femmes, près des filles, mais toujours resté sur un vide total. C'était tous des étrangers pour moi. Après, je croyais encore de trouver le sens de la vie dans l'argent. Et puis, j'étais disc-jockey dans une boîte de nuit et j'étais très très connu. J'avais une grosse voiture américaine, mais plus que j'avais de l'argent, plus que j'étais pauvre, je peux dire carrément. Alors finalement, je suis parti en voyage. Et je suis parti de l'Allemagne pour chercher un chez moi, une maison, l'amour, si on veut dire comme ça. Mais dans presque 2 millions de kilomètres autour de la Terre, je n'ai pas trouvé un chez moi. Je vivais toujours dans les routes, dans les bas-fonds. J'étais toujours seul, isolé. Et j'ai beaucoup, beaucoup souffert de ça. Et arrivé le moment où j'ai donné ma vie carrément à Satan, j'ai fait un pacte avec des puissances occultes pour que je trouve le sens de là. Je voulais être plus fort que la mort. Je crois que je cherchais l'amour, mais je l'appelais plutôt haine et mort maintenant, parce que c'est la seule chose qui m'entourait, je voyais toujours que ça. Finalement, c'était aussi un moyen pour sortir de la drogue, parce que je sentais que ça me cassait physiquement, spirituellement, tout. Et l'introduction dans ces mondes occultes, ça se faisait par la méditation transcendantale, une forme qui était introduite en Europe par un gourou. Et comme ça, je me suis converti à l'hindouisme, où j'ai passé à peu près 5 ans dans un Inde. Je vivais à Calcutta et j'ai fait toutes sortes d'expériences dans l'hindouisme, où je vivais avec des mantras et je pratiquais toutes sortes de méditations. Ils m'ont de plus en plus donné des puissances concrètes, mais pour semer le mal dans le monde. J'avais des puissances très concrètes. Je pourrais regarder dans les yeux de mon face et semer la semence du mal, que la personne se détruise elle-même. Parce que j'avais fait cette expérience moi-même, alors je donnais ça aux autres aussi, pour le détruire, pour tuer toutes les personnes qui m'entouraient. Ça faisait très très mal de voir que rien change. Et je sais que j'étais très très sincère et très sérieux là-dedans. Et alors, c'était dur, mais j'ai continué la recherche. Bon, il y avait des moments avant que j'essayais de me tuer moi-même déjà, et ça ratait. Alors, il me semble que je devais vivre, mais je ne savais pas pourquoi. Un jour, j'étais pris otage dans un hold-up en Amérique du Sud, et puis on a essayé de me tuer. Et pendant 1 heure et demie, j'avais un revolver contre mes tempes, et c'était le moment où j'ai commencé à réfléchir et crier, mais crier à vraiment du fond de moi-même. Et c'est là que Dieu, la première fois, s'est manifesté. Tout de suite après, les gens ont commencé à me raconter de Jésus, et Jésus, c'est lui qui m'aurait sauvé. Il y avait beaucoup de pasteurs, des prêtres, des missionnaires, et je ne leur croyais pas, parce que pour moi, c'était tous des moralistes. Sauf, il y avait une fois un monsieur qui s'appelle Maurice Ray, et il était assez expert avec les puissances occultes. Et finalement, il a fallu que lui, il m'avait proposé de lier toutes ces puissances négatives qui me dominaient. Alors, j'étais d'accord. Et puis, à partir de ce moment, il me disait que maintenant tu peux faire connaissance de Jésus.
Et j'ai fait sa connaissance. J'ai accepté ça. Et en fait, Jésus m'a parlé deux fois à haute voix, à la cathédrale de Lausanne. Et ça m'a tellement bouleversé, parce qu'il m'a vraiment, j'ai senti la première fois cette grande amour qui m'entourait. Et ma vie a complètement changé. La joie, de la satisfaction, tout ce que j'ai toujours cherché, je l'ai trouvé tout d'un coup. Et je croyais presque plus, mais voilà, au dernier moment, c'est venu quand j'avais tout abandonné.

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1: C'est une joie de vous retrouver dans votre émission Grain de Vie avec Edith. Une émission qui vous aime et qui vous dit que Dieu a des bonnes choses chaque jour pour vous. Et c'est dans les proverbes de la Bible. Edith, nous t'écoutons.
2: Bienvenue dans votre émission du 26 septembre. Soyez bénis à l'écoute de la lecture et la méditation du chapitre 26 des Proverbes. Et tout de suite, c'est Michel qui nous lit ce chapitre.
3: Proverbes chapitre 26. Être honoré convient aussi peu à un sot que la neige en été ou la pluie pendant la moisson. Une malédiction injustifiée reste sans effet. Elle est comme le moineau qui s'enfuit ou l'hirondelle qui s'envole. Le fouet est fait pour le cheval, le mors pour l'âne et le bâton pour l'échine des insensés. Ne réponds pas au sot selon sa sottise, tu finiras par lui ressembler. Réponds au sot selon sa sottise, sinon il se prendra pour un sage. Celui qui confie des messages à un sot se coupe les pieds et se prépare bien des déboires. Un proverbe dans la bouche des sots fait le même effet que les jambes inertes d'un estropié. Décerner des honneurs à un insensé, c'est attacher une pierre à une fronde. Un proverbe dans la bouche des sots est comme un rameau épineux brandi par un homme ivre. Qui embauche un sot ou un vagabond est comme un archer qui blesse tout le monde. Le sot retourne à ses sottises comme le chien à ce qu'il a vomi. J'ai vu un homme qui se croit sage. Il y a plus à espérer d'un sot que de lui. Le paresseux dit, il y a un lion qui barre la route, un fauve qui parcourt les rues. Comme la porte tourne sur ses gonds, le paresseux se tourne sur son lit. Le paresseux plonge sa main dans le plat, mais il y trouve trop pénible de le ramener à sa bouche. Le paresseux se croit plus sage que cet homme qui parle avec bon sens. Vous mêlez d'une querelle qui ne vous regarde pas, c'est comme attraper un chien par les oreilles. Comme un fou qui lance des traits enflammés et des flèches, semant la mort autour de lui, tel est l'homme qui trompe son prochain et qui dit ensuite « c'était pour plaisanter ». Quand il n'y a plus de bois, le feu s'éteint. Quand il n'y a plus de calomniateur, la querelle s'apaise. Les charbons donnent de la braise, le bois alimente le feu, et l'homme querelleur attise la querelle. Les médisances sont comme les friandises, elles descendent jusqu'au tréfonds de l'être. Comme un vernis sur de l'argile, des paroles chaleureuses peuvent cacher un cœur malveillant. Celui qui a de la haine peut donner le change par ses propos, mais au fond de lui-même, il est rempli de duplicité. S'il a des propos bienveillants, ne te fie pas à lui, car son cœur est plein de pensées abominables. Il a beau déguiser sa haine sous des apparences trompeuses, sa méchanceté finira par apparaître aux yeux de tous. Celui qui creuse une fosse y tombera lui-même, et la pierre revient sur celui qui la roule. Celui qui raconte des mensonges hait ceux qu'il blesse, et avec des paroles flatteuses, on cause la ruine de quelqu'un.

Au verset 8, il est écrit « Décerner des honneurs à un insensé, c'est attacher une pierre à une fronde ». On a déjà eu l'occasion de voir que dans le livre des Proverbes, le qualificatif d'insensé, de fou ou de sot est donné à ceux qui ne veulent pas reconnaître que Dieu est l'auteur de la vie et que mettre en pratique ses enseignements, ses principes, est une chose juste et bonne. L'insensé ne veut pas recevoir une instruction, un ordre quelconque. Par nature, nous sommes tous éloignés de Dieu, donc tous des insensés. Nous avons tous manqué le but. Le chapitre 3 de l'Épître aux Romains, verset 23, nous rappelle que tous ont péché et sont privés de la gloire de Dieu. On pourrait paraphraser en disant que tous se sont trompés d'itinéraire et ont emprunté une route qui va les conduire à l'opposé de ce qui était prévu en bien pour eux. Une pierre est placée dans la fronde pour atteindre un objectif précis. Il faudrait être fou d'attacher une pierre à la fronde et de faire des efforts pour la lancer, elle ne partira pas. Le plus grand honneur que Dieu puisse nous faire, c'est de nous accorder sa présence, nous faire jouir de sa gloire. Mais cela est totalement impossible tant que nous sommes dans la catégorie des insensés. Après le verset 3, c'est très intéressant de lire le verset 24 du chapitre 3 de l'Épître aux Romains. Ils sont gratuitement justifiés par sa grâce, par le moyen de la rédemption qui est en Jésus-Christ. Croire simplement, comme un enfant, que Jésus a payé la dette pour nous, que parce que lui a été puni à notre place, nous sommes de nouveau acceptés par Dieu, c'est cela, recevoir le salut qui est en Jésus-Christ. Lorsque nous recevons Jésus comme notre sauveur personnel, que nous lui confions notre vie, Dieu nous reçoit comme son fils ou sa fille. Il nous permet de nous tenir dans sa présence aussi souvent que nous le voulons. Nous pouvons lui parler d'une façon naturelle et nous attendre à ce qu'il nous réponde. Et ça, c'est vraiment un grand honneur. Il peut arriver qu'on l'ait connu ainsi, puis qu'on se soit éloigné en se conduisant vraiment en insensé. Rappelons-nous qu'il est toujours ce papa aimant qui attend le retour de son enfant. Si vous vous sentez aujourd'hui dans cette situation, n'hésitez pas à revenir vers lui. Demandez-lui pardon pour vos fautes et vos erreurs et croyez à son amour pour recevoir le pardon et commencer une vie nouvelle. Abandonnez-vous dans ses bras d'amour où vous serez en sécurité. Vous aimeriez vous approcher de lui, mais vous ne trouvez pas les mots? Alors vous pouvez lui dire à haute voix, « Seigneur mon Dieu, je viens à toi au nom de Jésus ton Fils. Je veux mettre ma vie en règle avec toi. Pardonne mes fautes et mes égarements. Merci pour Jésus qui a payé pour moi. Seigneur Jésus, je te reçois aujourd'hui comme mon sauveur personnel. Je veux marcher avec toi, Seigneur. Amen. Croyez qu'il vous a entendu. Au revoir et rendez-vous à demain.

C'était bon de passer ces quelques instants à votre compagnie. Alors vous pouvez contacter Edith, demander la prière, dire ce que cette émission vous a apporté. Vous écrivez à Edith Pet. Boîte postale 21 30 310 Vergèze. Ça s'écrit V-E-R-G-E-Z-E, Vergèze, France. Par courriel, edith.tremplin@gmail.com. Je répète, edith.tremplin@gmail.com. Je vous souhaite tout le meilleur de Dieu. Faites connaître cette émission autour de vous et rendez-vous à demain. Au revoir.

Et ce que nous avons pour notre programme d'aujourd'hui est tout à fait exceptionnel. Ce sont les concertos pour deux, trois et quatre clavecins de Jean-Sébastien Bach, avec plusieurs clavecinistes et l'orchestre baroque de Francfort, dirigé par Hans-Martin Bermann. Les concertos pour deux clavecins, suivis d'un autre. Le premier, c'est en Do majeur, le deuxième en Do mineur, et puis le concerto pour trois clavecins en Do majeur, numéro, avec un autre numéro. Chaque œuvre de ce grand compositeur portait un numéro, bien sûr. Et pour terminer, le concerto pour quatre clavecins.

Le célèbre violoniste Isaïe enseignait à ses élèves l'exécution d'un morceau d'ensemble. L'un d'eux, qui n'arrivait pas à jouer un passage particulièrement difficile, pria le maître de lui en indiquer le doigté. « Eh bien, joue avec n'importe quel doigt, pourvu que ça sonne !» répondit le maître. Puis, plus aimable, il ajouta « Il y a un secret, mon cher. Regardez-moi. » Devant nos incapacités d'affronter certains passages difficiles de la vie, que ce soit des tentations, des épreuves particulièrement décourageantes, il y a un secret aussi. L'Épître aux Hébreux d'ailleurs nous le révèle. Il dit « Regardons, regardons à Jésus, le chef et le consommateur de la foi. Regardons à lui parce qu'il est le chef. » Quel autre mieux que lui, je vous le demande, pourrait nous enseigner l'art de vivre une vie harmonieuse et belle? Alors regardons à lui, aussi d'ailleurs parce qu'il peut nous donner la capacité de vaincre nos difficultés. Sa force triomphera dans notre faiblesse. Il ne s'agit pas que d'un regard, il s'agit aussi d'une expérience avec notre Seigneur Jésus. Alors quant à demain, sa forte main dans nos faiblesses tiendra notre main.

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Contre toute attente, c'est une émission présentée par Francis. Salut et bienvenue à notre écoute. Il y a dans le monde, y compris l'Occident, une catégorie de la population que la publicité soigne beaucoup, mais que certains adultes soignent parfois très mal. Il s'agit tout simplement de nos enfants. Les affaires de pédophilie ont dévoilé des horreurs, mais il en reste beaucoup et de moins médiatiques, qui peuvent se cacher tout près de chez nous. Pierre Lassu a publié chez Albin Michel un livre intitulé « L'enfance sacrifiée ». C'est très bien écrit, quelquefois même très pittoresque, mais franchement affligeant sur la cruauté humaine et sur les déficiences des services sociaux. Il y a des parents, mais également certains enseignants, qui sont des maltraitants. En Angleterre, la trique était très largement utilisée du temps de l'enfance des Pink Floyd, ce qui les a amenés à régler leurs comptes dans le fameux « The Wall ».

0: Another Brick in the Wall, ou l'évocation de douloureux souvenirs d'enfance vus par Pink Floyd. Philippe Malidor a lu le livre « L'enfance sacrifiée » de Pierre Lassus. Il a rencontré l'auteur pour le faire parler d'un sujet que l'on voudrait bien voir périmer.
1: Pierre Lassus, vous êtes psychanalyste et directeur de l'Union française pour le sauvetage de l'enfance. Quelle est l'origine de votre vocation? Qu'est-ce qui vous a incité à faire ce métier?
2: Oh, ben, vous savez, moi j'étais intéressé par les problèmes sociaux d'une façon générale, parce que je pense que c'est... On vit dans un monde déjà suffisamment difficile. Si on a les moyens d'aider les autres, ça me paraissait éthiquement convenable, en raison de mes engagements personnels, philosophiques, religieux. Et les enfants, ben, parce que j'aime bien les enfants, voilà, j'ai vraiment beaucoup d'intérêt pour les enfants, pour ce qu'ils sont eux-mêmes et pour ce qu'ils représentent par rapport au monde de demain. Ça, c'est un point très important, c'est une banalité de le dire, mais le monde de demain sera fait par les enfants d'aujourd'hui, et très égoïstement, si on veut que le monde de demain soit un peu mieux qu'il est aujourd'hui, ce serait pas du luxe dans bien des cas, il faut s'occuper des enfants convenablement.
1: Donc voilà. Vous investissez pour l'avenir.
2: Donc j'investis, voilà, si vous voulez, c'est un investissement pour l'avenir, oui.
1: Vous avez écrit « L'enfance sacrifiée » qui comporte comme sous-titre « De la maltraitance des enfants et du peu d'efforts pour la combattre ». Alors ça sent déjà le réquisitoire, ça.
2: Oui, c'est vrai que j'aime pas trop qu'on me présente comme ça sous le trait d'un procureur, mais il en faut. Hein. Et c'est vrai que ça fait plus de 22 ans maintenant que je travaille particulièrement avec les enfants maltraités, les enfants en situation de souffrance. Les enfants qui ont subi des préjudices très graves de la part de leur famille ou de la part d'autres adultes. Et j'ai vraiment le sentiment qu'on pourrait faire beaucoup mieux que ce qu'on fait. Et donc, je pense qu'étant donné les enjeux du monde, comme je le disais il y a quelques instants, du monde à venir, je crois qu'il est tout à fait intolérable qu'on ne on fasse pas de la cause des enfants en difficulté, en danger, une grande cause nationale. Je pense que ça devrait être une grande cause nationale tout le temps. Voilà, s'il y a vraiment une priorité des priorités, c'est les enfants. C'est vraiment, donc, par ma pratique professionnelle, je constate que bien souvent, on ne fait pas tout ce qu'on pourrait faire, alors qu'on a les moyens de le faire. Bon, dans d'autres pays, je raisonnerais pas de la même façon si j'étais dans un pays du tiers-monde où on n'a pas les moyens de faire un certain nombre de choses. Mais ici, franchement, on a les moyens. C'est donc un problème de choix politique, et c'est un c'est une révolte devant un certain nombre de situations où je vois des enfants souffrir, je vois des enfants qui vont très mal, alors que j'ai la conviction qu'ils pourraient aller mieux si on se donnait les moyens de les aider avec efficacité.

0: Vous comparez les familles maltraitantes avec la mafia en parlant de l'omerta, la loi du silence. Est-ce que ça serait pas le fléau numéro un, ça, justement? Comme pour les droits de l'homme, d'ailleurs.
1: Ah, bah, ça, oui, c'est une comparaison qui n'est pas polémique. C'est pas une comparaison exagérée. Dans les familles réellement maltraitantes. Alors, il faut quand même dire une chose, hein. Il faut pas confondre les familles maltraitantes, des systèmes familiaux destructeurs, et puis des familles, normales, entre guillemets, qui, à certains moments, peuvent être maltraitantes. Je crois qu'il y a une grande différence entre des parents qui, à un moment donné, vont faire quelque chose de terrible avec leur enfant, le frapper, quelquefois le blesser grièvement. Mais enfin, ça a été un débordement, ça a été un accident de parcours. Et ces familles-là, en général, elles vont le regretter, elles vont être culpabilisées, elles vont faire quelque chose. Et puis, des familles qui, elles, par contre, ne sont pas du tout culpabilisées, et d'une façon plus ou moins consciente, mais en tout cas d'une façon certaine, vont tout mettre en œuvre pour détruire leur enfant. Alors, ces familles-là, elles ressemblent à la mafia. Parce qu'en effet, c'est un système destructeur qui repose sur la loi du silence et qui repose sur l'inversion des valeurs, c'est-à-dire que ce qui est mal est désigné comme le bien et ce qui est le bien est désigné comme le mal. Et donc, je pense que ça, c'est vraiment un problème tout à fait grave, parce qu'il est fondamental de pouvoir débusquer ces situations. Il est fondamental de pouvoir aider ces enfants. Parce que si on ne les aide pas, personne... Ça, c'est les systèmes qui fonctionnent tellement bien que de l'extérieur, c'est assez difficile de le voir. Mais le résultat, il est clair. C'est vraiment le malheur, la souffrance et la destruction des enfants.
0: Vous parlez aussi de la complicité volontaire parfois des assistantes sociales ou du système d'assistance sociale, ou de la complicité involontaire. Pour bien faire, par exemple, on se tait pour pas que le gosse en prenne le double, oui, ou par peur de ne plus pouvoir intervenir auprès de la famille.
1: La complicité volontaire, soyons clairs, c'est des cas tout à fait rarissimes, des cas dans lesquels l'institution sociale devient à son tour maltraitante, et d'une façon délibérée. Ça, je crois que c'est très rare. C'est très grave, mais c'est très rare. Par contre, en effet, le fait que pour se protéger soi-même, un certain nombre d'intervenants, un certain nombre d'institutions préfèrent ne pas voir, ne pas entendre et ne pas nommer la maltraitance, ça c'est malheureusement un phénomène assez répandu. Et je fais pas le procès des personnes, je fais pas le procès des intervenants eux-mêmes, je fais le procès d'un système qui ne donne pas suffisamment de sécurité, qui ne donne pas suffisamment d'assurance, notamment à travers des formations appropriées, aux intervenants pour affronter quelque chose qui est terrible, qui est terrifiant, qui est les situations d'extrême souffrance, de haute violence, parce que c'est quelque chose d'intolérable qui renvoie chacun d'entre nous au fondement de sa personnalité, à la construction de son psychisme, de son affectivité, quelquefois des souvenirs personnels qui peuvent être très douloureux, très difficiles, de toute façon qui nous renvoie à une destruction des images parentales bonnes, hein, tout le monde a dans la tête quelque part que ça serait formidable d'avoir un papa merveilleux, une maman merveilleuse, que ce papa aime cette maman et que tout soit pour le mieux dans le meilleur des mondes, c'est pas toujours le cas. Et alors quand on s'en rend compte, c'est quelquefois difficile. Il faut faire, comme disent les psys, le deuil d'une image idéale des parents. Et ça, c'est dur, c'est douloureux, c'est difficile. Donc on comprend que les gens qui y sont confrontés en permanence, ça soit difficile à supporter. Et que quelquefois, consciemment, inconsciemment, un petit peu consciemment, ils préfèrent ne pas trop voir de choses, parce qu'une fois qu'on a vu les choses, on peut pas faire

0: faire comme si on les avait pas vus. Et là, ça devient compliqué.
1: Alors, il y a une phrase que j'ai relevée, il ne s'est rien passé parce qu'il n'est pas pensable qu'il puisse être passé quelque chose.
0: Oui.
1: Hein, dans la bonne France profonde,
0: oui, c'est ça,
1: dans la
0: c'est
1: bonne bourgeoisie, etc.
0: Qu'est-ce que vous voulez quand... oui, vous avez raison de dire la bonne bourgeoisie, c'est pas un problème de lutte de classe, mais c'est quand même un problème de statut social. C'est-à-dire qu'à la rigueur, chez certains professionnels, on peut imaginer qu'un malheureux chômeur érémiste en fin de droit, ceci, cela, en vienne à taper sur ses gosses et voire même à les abuser sexuellement parce qu'il vit dans des conditions épouvantable, de misère économique, de dénuement culturel, mais alors que monsieur X, médecin gynécologue, que madame Y, professeur d'université, puisse se conduire avec ses enfants d'une façon absolument horrible, ça, on n'arrive même pas à se le représenter.

0: Les résistances au dévoilement sont en général vigoureuses et ingénieuses. Les plus primaires s'appuient sur la négation des faits et tendent à valider la constatation qu'il n'y aurait rien à constater puisqu'il ne se serait rien passé. Non, Monsieur X ne couche pas avec sa fille et Madame Z n'a pas battu son fils comme plâtre. Ce monsieur est un père des plus convenables et cette mère n'est pas loin d'être une sainte femme. Il ne s'est rien passé parce qu'il n'est pas pensable qu'il puisse s'être passé quelque chose. On peut toujours objecter qu'il est rare que des violeurs, surtout les parents incestueux, viennent spontanément annoncer dans une démarche de vérité qu'ils abusent de leurs enfants, qu'ils les utilisent comme objet pour assouvir leurs désirs monstrueux. Mais cet argument reste sans effet, opposé à une certitude assenée à l'envie avec d'autant plus de force et de radicale assurance qu'elle exerce la fonction vitale de préserver l'intégrité psychique de ceux qui ne peuvent s'autoriser à voir ou à entendre. Il est toutefois des situations où les faits crèvent les yeux, où il est impossible de ne rien entendre tellement ça crie fort. Pour échapper à la reconnaissance de la vérité, faute de pouvoir nier les faits, on s'acharne à vider les observations de leur sens, à produire des rationalisations le plus souvent grossières, mais qui fonctionnent assez bien. Et les arguments intelligents viennent s'écraser contre les monceaux de lourdes bêtises élevées comme des remparts. Monsieur Z couche dans le même lit que sa fille de 13 ans. Vous êtes sûr? Absolument sûr? Bon, et alors, qu'allez-vous imaginer? Rien que de très naturel là-dedans. La maman est malade, elle a souvent ses migraines, elle couche dans le lit de sa fille pour dormir un peu tranquille, et où voulez-vous que couche la petite? Vous avez vu la taille de l'appartement? Ces pauvres gens vivent avec le SMIG. Dans ce cas, en effet, je ne savais pas que madame avait des migraines, ni que le logement était aussi exigu. Tout s'explique. Il est évident qu'il n'y avait aucune autre solution que de mettre le père et la fille dans le même lit. Il peut cependant se faire que l'obstiné refuse de revenir sur son constat. Il maintient, mordicus, qu'il a été le témoin d'une maltraitance effective. Les préposés à l'évitement ne s'avouent pas vaincus pour autant, ils ont de la ressource. Ils veulent bien admettre, contraints et forcés, que le témoin a vu quelque chose qui lui est apparu comme normal. Alors, on lui explique, consciencieusement, qu'il se trompe d'interprétation, qu'il n'y avait dans ce qu'il dit avoir vu rien que de très normal. Il ne veut rien entendre? Il n'accepte pas les belles et bonnes explications? Alors une telle attitude prouve à l'envie qu'il est détraqué, qu'il voit le mal partout. C'est un obsédé, un dangereux maniaque, c'est lui qu'il faut empêcher de nuire, qu'il faut enfermer. Sinon ce malheureux pervers va créer des situations terribles. Vous soupçonnez M. Z, qui certes est alcoolique, et a la main un peu lourde sur sa femme et ses enfants, qui a bien eu soit quelques petits problèmes d'exhibitionnisme, mais ce n'était rien du tout, il avait bu trop de bière et il faisait pipi un peu trop publiquement. C'est tout, il n'y avait pas de quoi en faire un drame. Et maintenant, parce qu'il dort avec sa fille, histoire de soulager sa femme malade, et parce qu'il n'y a pas de place dans le petit logement, allez imaginer que... Enfin, il faut être un malade pour penser à ces choses. Ce n'est pas rassurant du tout de voir des pervers pareils s'occuper d'enfants. On pressent d'emblée ce qui les motive, parce que... Pour voir comme ça tout de suite des choses qui peuvent faire penser à... Enfin, bon, vous ne me direz pas qu'il ne faut pas être soi-même détraqué pour imaginer ça. Selon un schéma des plus classiques, à l'œuvre dans les familles maltraitantes, l'inversion de la culpabilité fonctionne à plein régime. Le coupable retourne sur l'innocent, lequel a fait ce qu'il convenait de faire, il a vu... toute la culpabilité engendrée par la découverte du crime. Ainsi, le violeur peut continuer à violer en paix, les aveugles muets peuvent continuer à croire que la vie est un long fleuve tranquille, les imprécateurs à passer pour des fous, des faux prophètes, des gourous manipulateurs et obsédés. Le scandale est ainsi devenu non celui de l'inceste, de la maltraitance, mais celui des signalements. Les récentes affaires de pédophilie le démontrent à l'envi. En quelques semaines, après 4 ou 5 suicides de pédophiles supposés, des vedettes de la politique des penseurs professionnels crient au scandale, au fascisme larvé. Ces bonnes âmes sont choquées, non par l'instituteur qui achète dans des circuits parallèles des cassettes pornographiques mettant en scène des enfants, mieux, qui les garde pour les visionner à loisir, mais par la mère de famille qui, s'inquiétant de la tristesse de son enfant, a fini par approcher la vérité et décider de la faire connaître en portant plainte devant la justice. Malheur à celui qui annonce, qui révèle, malheur à la vérité gênante.
1: Que mon voisin de palier qui est bien gentil, que mon vieux copain d'école que j'aime bien et que j'apprenne du jour au lendemain qu'il a abusé de sa petite fille de 6 ans, je vais pas pouvoir me le représenter. Or, et ben, percé comme les accidents de voiture, ça n'arrive pas qu'aux autres, ça n'arrive pas qu'à des milliers de kilomètres, ça n'arrive pas que dans des zones de population considérées comme exclues, ça arrive partout, dans tous les milieux, à tous les âges, à tous les moments. Et dans certains cas, c'est irreprésentable tellement il y a une violence de ces images, de cette représentation. On n'arrive même pas à le penser. D'ailleurs, il y a un pédopsychiatre qui s'appelle Pierre Sabourin, qui a écrit en collaboration avec certains de ses collègues un livre qui s'appelle « La violence impensable ». Et le titre est bien choisi. Ça peut être impensable.
2: Vous parlez aussi des maltraitances culturelles qui aurait même une vocation intégratrice, par exemple l'excision.
1: Oui, alors là, évidemment, je vise un certain courant, certaines déclarations qui émanent de l'ethnopsychiatrie, c'est-à-dire de ces psychiatres qui disent que pour comprendre la maladie mentale dans certains milieux, il faut faire référence à des traditions culturelles qui dépendent de certaines ethnies, de certains pays, etc. En ça, ils ont raison. Et c'est vrai qu'on ne peut pas interpréter les signes que présentent des personnes qui viennent d'autres cultures, d'autres pays, qui ont d'autres religions que celles qui sont couramment admises, par exemple ici en France. Je crois que c'est important, en effet, de faire cette démarche d'empathie et de compréhension. Mais entre l'empathie et la compréhension et l'encouragement à continuer de pratiquer un certain nombre de choses qui, bien qu'elles aient un sens culturel ou religieux, ce dont je ne doute pas, sont néanmoins effectivement de la barbarie en termes objectifs, et je pense que exciser une petite fille, lui coudre le sexe avec du fil pour que ça soit bien le jour où elle sera déflorée par son futur époux, je trouve ça intolérable, je trouve ça inhumain, je trouve ça barbare. Alors nous aussi, il y a quelques siècles, on égorgeait des enfants sur des autels parce que on pensait qu'il fallait faire ça pour faire plaisir aux dieux. Ça avait un sens culturel. On a arrêté. On a, depuis Isaac, en tout cas, on sait que dans la tradition judéo-chrétienne, on ne doit plus sacrifier les enfants. Bon, ben moi, il me semble que le jour où on dira qu'il n'y a plus besoin d'exciser les petites filles ou de les infibuler, on aura fait un progrès. Et je crois au progrès, donc je dis, ces traditions culturelles ne doivent pas faire accepter ce qui est intolérable, en tout cas ici, puisque la loi républicaine en France, elle interdit ce genre de choses. Donc je ne sais même pas pourquoi on se pose trop de questions. Et que ça serait peut-être une façon de respecter aussi ces gens qui viennent d'autres cultures, que de leur dire, on a bien compris que pour vous c'était culturel, mais pour nous c'est barbare, et ici c'est interdit, donc vous ne devez pas le faire. Ah,

Vous aurez reconnu Johnny Clegg dans une chanson écrite pour Nelson Mandela à l'époque où il était encore en détention. Nous verrons d'ailleurs avec Pierre Lassu que l'oppression politique plonge ses racines dans l'oppression de l'enfant. Mais ce sera

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Les scandales et les atrocités ne manquent pas dans notre société. Mais ce qui est particulièrement intolérable, c'est quand on s'en prend aux êtres innocents et sans défense. Pierre Lassue a écrit un excellent livre, L'enfance sacrifiée, paru chez Albin Michel. C'est un domaine qu'il connaît très bien. Trop bien, dirais-je. Et il sonne l'alarme sur les dysfonctionnements et les démissions des services sociaux dans un pays moderne qui a réellement les moyens de remédier assez efficacement à la maltraitance des enfants. Nous entendrons Pierre Lassue au micro de Philippe Malidor juste après une chanson de Hugo Frey.

0: Vous parlez des tortures invisibles, des tortures qui sont pas médiatiques, mais qui induisent des comportements autodestructeurs, et même des fois destructeurs par l'auto. Ça, vous le signalez également. Et je pense au cas de cette grand-mère que vous citez, qui pousse sa fille au suicide, et puis qui tente aussi de bousiller sa petite fille par un jeu très, très, très complexe, très subtil.
1: Oui.
0: Est-ce que vous pourriez d'ailleurs raconter un petit peu cette histoire pour éclaircir?
1: Ah oui, c'est une histoire d'une femme qui a incontestablement poussé sa fille au suicide. C'est vraiment là le prototype de ce que j'appelle un système familial destructeur. C'est-à-dire que cette femme a passé son temps à envoyer à sa fille des injonctions destructrices du genre « t'es pas belle, t'es moche, j'ai souffert quand je t'ai mis au monde, t'as jamais été gentille, etc. etc. » Bon, quand un enfant lui répète ça pendant des années, quand il se construit avec dans la tête, dans les oreilles, dans le regard, que des choses qui le mettent à distance, que des choses qui le rejettent, que des choses qui l'excluent, il finit par intégrer ça, se dire « oui, décidément, c'est vrai, dans le fond, elle a raison, ma maman, je suis pas beau, je suis bête, je suis bon à rien, j'encombre, il vaudrait mieux que je disparaisse. » Et ce n'est pas une caricature. La façon dont je le raconte est évidemment grossière et caricaturale, mais profondément, ce sont des mécanismes comme cela. Et donc, cette fille a fini par se suicider après un parcours terrible, de drogue, de prostitution, de tout ce qu'on veut. Et la petite fille qui avait été mise à l'abri, une fois que la maman était morte, la grand-mère voulait récupérer cette petite fille et donc lui redonner à peu près les mêmes injonctions, en recommençant le même système. Je ne pense pas d'ailleurs que c'était conscient chez cette femme, je ne pense pas qu'elle le faisait consciemment d'une façon délibérée pour détruire, mais je pense que c'était dans son psychisme. Il y a un autre exemple auquel je pense, qui est dans une consultation, il y avait une maman qui était venue parce que sa petite fille allait très mal à partir du moment où elle était enceinte. Et cette femme, à chaque fois qu'elle était enceinte, il se déclenchait quelque chose chez elle qui poussait à ce que l'enfant précédent disparaisse. Et il y avait vraiment des injonctions de mort qui passaient dans le regard, dans les paroles de cette femme, qui n'en était absolument pas consciente, mais ça fonctionnait assez bien. C'est-à-dire que les enfants qui étaient là avaient tombé malades et cherchaient d'une façon physiologique à disparaître.
0: Comment se fait-il que le droit parental soit supérieur ou privilégié par rapport à la notion d'amour et de soins élémentaires? Je pense au cas de Audrey que vous citez dans votre livre, qu'on oblige à voir sa mère qui est débauchée puis qui l'a abandonnée, mais c'est sa mère, donc faut qu'elle la voie. Voilà, c'est ça qui l'a détruite.
1: Oui, alors ça, c'est vraiment un vrai problème, c'est que dans l'organisation juridique, le droit des parents reste encore, bien que depuis la fin du 19e siècle, on ait mis en cause le droit de vie et de mort qu'avait dans le temps le pater familias sur sa famille, hein, ou dans les société antique, le père pouvait décider de la vie et de la mort de ses enfants. Alors, on a quand même évolué, et on a mis en place des mesures de protection des enfants, y compris contre les parents, mais j'ai le sentiment que, quelque part, comme on dit, reste quelque chose.
0: C'est ce que j'allais dire, en vous écoutant, on dirait qu'il en reste quelque chose.
1: Oui,
0: on a le droit de mort psychique quoi, sur ces gosses, finalement.
1: En principe, on n'a pas le droit, mais les choses sont organisées de telle façon que les parents, par exemple, je trouve scandaleux qu'un père qui a violé sa fille conserve ses droits d'autorité parentale sur sa fille. Or, ça se produit. Il devrait y avoir des déchéances des droits d'autorité parentale à partir du moment où les parents n'ont pas été à la hauteur de leur fonction, qui est la parentalité. La parentalité, c'est quoi? C'est protéger un enfant. C'est lui donner la permission de grandir et c'est lui donner les moyens, le nourrir physiologiquement, bien sûr, affectivement, psychologiquement, pour qu'il grandisse. Et bien, si la parentalité ne fonctionne pas comme ça, il faut en tirer les conséquences. Et je trouve que notre droit est beaucoup trop protecteur pour les parents et pas assez protecteur pour les enfants.

0: Vous écrivez, les mauvais parents que l'on rencontre n'ont jamais été des enfants heureux. Jamais, et vous le soulignez. Alors on a l'impression donc que la maltraitance a des racines à une ou plusieurs générations, et moi ça m'a rappelé un verset de la Bible, je punirai la faute des pères jusqu'à la troisième et à la quatrième génération de ceux qui me haïssent. Finalement, c'est la traduction biblique d'un phénomène psychologique.
1: Tout à fait, je pense que oui, la Bible, a, comme dans bien des cas, hein, ses écrits fondateurs, qu'est-ce qu'ils font? Ils résument une espèce de vérité qui se dit sous une forme métaphorique. Et effectivement, la maltraitance est transgénérationnelle. Elle se transmet de génération en génération, pas par jeu de génétique ou par biologie. Elle se transmet parce que est intériorisée dans l'esprit des gens ce phénomène de maltraitance. Et quand je dis que, à ma connaissance, alors je n'affirme pas ça d'une façon globale, mais moi depuis, encore une fois, plus de 20 ans que je travaille des enfants maltraités en difficulté, je n'ai personnellement jamais rencontré des parents qui n'avaient pas eux-mêmes une histoire d'enfant de souffrance. Et je suis convaincu que quand on remonte aux grands-parents, on trouve la même histoire. Alors je trouve que c'est une mission civilisatrice que d'arrêter, autant que faire se peut, cette maltraitance.
0: Alors, mais vous dites que c'est pas que l'inverse n'est pas obligatoire.
1: Oui, heureusement. C'est-à-dire que tous les enfants qui ont été maltraités ne deviennent pas des parents maltraitants. Alors là, ça serait vraiment, là, il faudrait se suicider collectivement. Là. Ça serait l'horreur absolue. Heureusement que des enfants qui ont été maltraités, si les circonstances sont propices, s'ils rencontrent les gens qu'il faut rencontrer, si on les aide convenablement, eh bien, il arrive que certains d'entre eux vont passer à autre chose. Heureusement. Mais l'inverse n'est pas vrai. C'est-à-dire que vraiment, moi, j'ai encore jamais vu des gens qui avaient été heureux dans leur enfance, qui avaient été élevés dans de bonnes conditions, enfin, globalement. Bien sûr, chacun d'entre nous a souffert peu ou prou, mais disons qu'ils n'ont pas eu de choses vraiment trop lourdes à porter, qui deviennent des parents maltraitants. Ils peuvent être des parents légèrement insuffisants. Vous savez, Freud avait dit à une mère qui lui demandait comment est-ce qu'il faut faire pour élever ses enfants de la façon la plus parfaite au regard des enseignements de la psychanalyse, et Freud avait, dit-on, répondu à cette femme, faites comme vous voulez, de toute façon ça sera mal. Bon, et de toute façon, effectivement, tous les parents font des bêtises, font pas ce qu'il faut, mais entre faire des bêtises, être insuffisant, être pas tout à fait au niveau, et puis être vraiment des parents maltraitants, il y a une grande marge. Et donc tous les enfants que j'ai vus qui avaient été maltraités, leurs parents avaient aussi été maltraités.

0: Vous venez de mentionner Freud et vous prêchez contre votre corporation en dénonçant l'interprétation freudienne qui est une façon savante de nier le fait traumatisant. C'est-à-dire on n'écoute pas, on interprète.
1: Oui.
0: Est-ce que vous pourriez nous expliquer le mécanisme ?
1: Le mécanisme, c'est que quand Freud a commencé à écouter les récits de ses patients et de ses patientes à Vienne à la fin du 19e siècle, il a entendu des choses épouvantables. C'est-à-dire qu'il a entendu très fréquemment des histoires dans lesquelles on lui racontait des abus sexuels, des séductions de la part d'adultes, d'enfants. Voilà. Qui, devenu grand, était confronté à des problèmes graves de maladies psychiques, et notamment de névrose. Alors, il a commencé par les croire. Et puis, quand il a raconté ça, on lui a dit, mais c'est horrible ce que vous dites, comment ça? Mais ça voudrait dire qu'une grande partie de cette bonne bourgeoisie viennoise aurait des comportements épouvantables, qu'on tripoterait les petites filles et les petits garçons dans les arrières-cuisines. Alors, Freud a été lui-même très choqué de ça. Il s'est dit que s'il continuait à raconter ça, probablement, ça n'allait pas arranger ses affaires. Lui-même, semble-t-il, a été confronté à des problèmes dans sa propre famille, et notamment l'image de son père semble un petit peu écornée par certaines lettres qu'il a écrites ensuite et qui n'ont pas toutes été publiées d'ailleurs, et donc il a dit finalement ça ne doit pas être vrai ce que racontent ces gens, qu'ils ont été séduits par des adultes, c'est la projection de leur désir, enfin je simplifie énormément, hein, on est d'accord, de leur désir à eux de séduire leurs parents, et ça s'est appelé le complexe d'Oedipe, n'est-ce pas, et il a bâti toute une théorie dans laquelle la réalité d'un traumatisme induit chez l'enfant par des agressions de la part d'adultes, des agressions sexuelles, a été la plupart du temps niée. Et je trouve que lorsqu'un enfant a été réellement victime d'attouchements, d'abus sexuels de la part d'adultes, le fait qu'on ne veuille pas l'entendre et qu'on interprète ce qu'il dit comme un fantasme, une projection fantasmatique de désir oedipien de sa part, ça me paraît très très grave, parce qu'aussi longtemps que l'enfant n'a pas été reconnu comme victime, on peut pas vraiment bien le soigner. Voilà. Et il reste toujours culpabilisé parce que quelque part il se dit soit il ne m'est rien arrivé et donc c'est mes délires qui me rendent malade, c'est moi qui suis responsable, soit s'il m'est arrivé quelque chose, c'est de ma faute. C'est moi
0: je l'ai bien cherché, quoi.
1: Voilà, je l'ai bien cherché.
0: Et ça arrive que des psys disent ça à des femmes violées ou autres.
1: Enfin, ça, j'espère qu'on le dit pas aussi brutalement, mais le résultat au bout du compte n'est pas très différent parce que effectivement, il y a quelque chose de cet ordre. Si il vous est arrivé quelque chose ou bien vous croyez qu'il vous est arrivé quelque chose parce que vous êtes victime de votre propre inconscient qui projette des désirs épouvantables.
0: Alors votre réponse elle est simple, c'est les enfants maltraités ne l'ont pas été sur le mode fantasmatique. Moi ça me rappelle un peu les juifs qui sont rescapés de la Shoah et qu'on n'a pas voulu écouter pendant 20 ou 30 ans.
1: C'est exact. Enfin pour
0: c'était
1: moi,
0: trop horrible pour être vrai quoi.
1: Oui tout à fait, je pense qu'il y a d'ailleurs à un moment de ce bouquin, je fais ce parallèle parce que je pense qu'il y a une correspondance entre la Shoah et le négationnisme et l'attitude des sociétés et des institutions envers les enfants maltraités et abusés sexuels notamment.

0: entendre l'enfant, le croire, agir pour le protéger, c'est-à-dire mettre sans tarder un terme aux abus s'ils sont en cours, assurer l'enfant qu'il est victime et non coupable, prendre tout de suite les mesures qui pourront permettre que la culpabilité de son agresseur soit reconnue par la loi, se situer immédiatement en référence à cette loi, engager un travail de soins psychologiques visant notamment à éviter les dangers d'un sentiment de culpabilité, à terme mortifère. Ainsi pourrait-on présenter, d'une façon sommaire, les bases de la prise en charge des enfants maltraités. Mais force est de constater que bien souvent, les options de travail, qui sont celles des thérapeutes d'inspiration analytique, ne répondent pas à ces exigences. D'abord, au nom du principe de neutralité, ils se gardent non seulement de prendre parti entre l'agresseur et l'agressé, mais, et ceci peut être dramatique, ils n'agissent pas pour que soit mis un terme immédiat aux abus et aux maltraitances. Le résultat le plus tangible, nullement exceptionnel, peut conduire un enfant à aller pendant des semaines, des mois, voire des années, raconter à son thérapeute qu'on lui fait des choses qu'on ne devrait pas, sans que le dit thérapeute lève le petit doigt pour que ça s'arrête. Faut-il vraiment argumenter pour prendre la mesure de l'efficacité d'une telle thérapie? Il est d'ailleurs tout à fait extraordinaire de constater que, ce faisant, les thérapeutes en question sont hors la loi, puisque la loi fait obligation de signaler toute suspicion d'abus sexuels et de mauvais traitements. Le deuxième point essentiel tient au fait de croire à ce que dit l'enfant. Or, l'analyste se défendra de croire ou de ne pas croire. Il se positionnera dans une écoute pure, neutre, flottante et bienveillante. Ce qui le préoccupera, c'est la dimension fantasmatique et non la réalité. Nous pouvons affirmer qu'une telle position est inadaptée à la problématique particulière des enfants maltraités. Bien plus, cette mise à l'écart de la réalité du traumatisme est pathogène. L'enfant victime, encore sous le coup de l'injonction de se taire et mise par l'abuseur, éprouve de toute façon un sentiment de culpabilité puisqu'il a parlé. Et ce sentiment vient renforcer celui qui est lié à l'abus lui-même. Dans ce contexte, il sera tout disposé à accepter l'idée qu'il est possible que ses propres désirs se trouvent à l'origine de ce qui s'est passé, qu'il pourrait donc bien être coupable, même si son moi conscient n'avait pas eu son mot à dire. Le thérapeute, centré sur un travail ne prenant en compte que les fantasmes, est intimement convaincu que le récit de l'enfant relationnaire n'aidera en rien l'enfant à se dégager de l'emprise de l'abuseur. Bien plus, il la relayera, il la renforcera en brouillant le fantasme de la réalité. Avec un peu de chance, il oubliera ses passés. Et le nouveau dur de sa blessure, bien protégé par l'oubli, masqué sous les travestissements que propose la lecture psychanalytique, continuera son œuvre de démolition. L'ennui, c'est que les enfants maltraités ne l'ont pas été sur le mode fantasmatique.
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Merci, merci. Une chanson signée Talita Kum pour terminer cette émission. Un sujet tel que l'enfance sacrifiée mérite bien qu'on lui consacre davantage de temps. C'est pourquoi je vous fixe un deuxième rendez-vous pour un autre Contre toute attente avec Pierre Lassu. Au revoir et à bientôt.

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merci. Et comme d'habitude, nous allons commencer avec un peu de musique évangélique. Par la suite, nous allons passer l'antenne aux amis de la Voix de l'Évangile, à Monsieur le pasteur Kayayan pour ses perspectives réformées, toujours bibliques, et encore les amis luthériens qui vont nous parler aujourd'hui des anges et des démons. Un sujet très rarement abordé, mais un sujet d'actualité. Nous commençons tout de suite avec le groupe Feu de Joie.

0: Amis d'ici et d'ailleurs, bonjour de la part de l'équipe de l'heure luthérienne. S'il y a un savant qui a eu maille à partir avec l'église de son temps, c'est bien Copernic. Ne fut-il pas obligé de renier sa découverte ? Pourtant, les erreurs de l'église ne l'ont pas fait douter de Dieu. N'est-ce pas, Marie-France ?
1: Non, Jean, et heureusement pour lui. Nicolas Copernic, astronome polonais, démontra le mouvement des planètes autour du Soleil. Il fut le premier à dire que ce n'est pas la Terre, mais le Soleil, qui est au centre de notre système planétaire. Cela ne l'a pas empêché de reconnaître que c'est Dieu qui est au centre de tout. Je cite, « Après avoir observé et avoir intensément étudié la magnifique disposition de l'édifice de l'univers, telle que la sagesse divine l'a organisée, comment ne pas être amené à admirer son architecte tout-puissant ?

Prions, ô Éternel, les cieux chantent ton œuvre admirable. À toi appartient le ciel et à toi la terre. Le monde et son contenu, tu les as fondés. La façon dont tu règnes sur l'univers montre combien tu es bon et fidèle. Nous aussi, nous voulons te chanter. Fais-nous vivre devant ta face avec reconnaissance et émerveillement, avec étonnement et vénération. Auprès de toi, nous venons chercher refuge avec espoir et confiance. Que nos paroles et nos pensées, notre joie de t'appartenir et tout notre être montent comme une louange vers toi. Conduis-nous hors de nos soucis vers le large, sous le vaste ciel que tu as créé. Suscite de notre part des réponses toujours renouvelées au salut dont tu nous fais bénéficier en Jésus. Et accepte nos louanges que nous associons à celles de toutes tes créatures et ne laisse surtout pas notre louange étouffée sous les assauts du stress de la vie.

0: Claude, la dernière fois que nous avons parlé des anges, de leur existence et de leur mission divine au service de Dieu et des hommes. Mais pour être complet sur ce sujet, il nous faut aussi parler des esprits mauvais, appelés les démons.
1: Eh oui, Marie-France, il faut en parler puisque la Bible en parle clairement et que Dieu nous informe sur leur existence et leurs agissements. Et plutôt que de nous appuyer sur des légendes, des fantasmes et une piété folklorique, nous nous fonderons sur la parole de Dieu. Dieu seul est à même de nous dire exactement ce qu'il en est.
2: La Bible nous dit que Satan et les anges mauvais sont des esprits célestes qui se sont révoltés contre Dieu. Ils sont déchus, ils sont devenus les ennemis de Dieu et des hommes. Suite à leur révolte, Dieu les a rejetés pour l'éternité. Ils sont puissants, nombreux et rusés.
0: À ce propos, citons deux textes bibliques significatifs. Pierre écrit dans sa deuxième lettre « Dieu n'a pas épargné les anges qui ont péché, mais les a précipités dans les abîmes des ténèbres et les réserve pour le jugement. » Quant à Jean, il nous rapporte ces paroles du Christ. « Le diable a été meurtrier dès le commencement. Il ne se tient pas dans la vérité parce qu'il n'y a pas de vérité en lui. Lorsqu'il profère le mensonge, il des ténèbres et les réserve pour le jugement. » Quant à Jean, il nous rapporte ces paroles du Christ. « Le diable a été meurtrier dès le commencement. » Il ne se tient pas dans la vérité parce qu'il n'y a pas de vérité en lui. Lorsqu'il profère le mensonge, il parle de son propre fond, car il est menteur et le père du mensonge.

0: mythe. Et ce récit n'est pas une légende. Il nous montre comment le diable a agi par ruse et séduction pour plonger Adam et Ève dans le malheur.
1: On ne peut nier, en effet, que l'humanité tout entière est dominée par une puissance mystérieuse qui pousse constamment les hommes à commettre partout des actions méchantes. Les guerres, les violences, les crimes, les disputes, les jalousies, les mensonges, les ruses, les tractations sordides, les calomnies, les crimes sexuels, etc. Et surtout, une révolte et une opposition forcenée contre Dieu.
2: Quand on observe l'histoire de l'humanité, on est frappé par un constat affligeant. Si l'homme, par sa modernité, est parvenu à domestiquer les forces naturelles, s'il a vaincu les maladies, et s'il arrive même à se mettre à l'abri d'un certain nombre de fléaux, malgré tout son savoir et sa science, il reste incapable de vaincre la puissance du mal. Les mêmes tares et les mêmes vices qui ont frappé l'humanité au début continuent à régner aujourd'hui.
0: Ce constat nous permet de dire que la Bible ne ment pas lorsqu'elle nous parle de la puissance du mal qui s'exerce par la force de Satan. Examinons quelques textes bibliques où il est question du diable et de la puissance des démons. La Bible nous révèle que Satan a excité David à désobéir à Dieu en faisant le dénombrement d'Israël. Dans un autre livre des Écritures, on voit comment Satan jette à Dieu un défi pour éprouver la foi de Job. Satan dit à Dieu, « Est-ce de manière désintéressée que Job craint Dieu ? Touche à tout ce qui lui appartient et je suis sûr qu'il te maudira en face. »
1: Lorsque le roi Saül se détournera de l'Éternel, il sera affligé par un esprit mauvais qui provoquera des crises de démence et des envies de meurtre. Le diable, qui n'a pas de complexe, s'attaquera à Jésus dans le désert pour le précipiter dans la tentation et l'empêcher d'accomplir sa mission de sauveur.
2: Et lorsque Pierre cherchera à dissuader Jésus de livrer sa vie en sacrifice pour le salut du monde, Jésus y découvrira une manœuvre du diable et répondra « Arrière de moi, Satan !» Tu me scandalises, car tes pensées ne sont pas les pensées de Dieu, mais celles des hommes.
0: Les évangiles nous rapportent que c'est Satan qui poussa Judas à trahir Jésus. Il prit possession de son cœur en exploitant une faiblesse du disciple. Celui-ci aimait trop l'argent. Paul dit que c'est Satan qui, vers la fin des temps, donnera naissance à l'Antéchrist, ce personnage puissant qui séduira les hommes par le mensonge et la ruse pour les tromper et les tenir éloignés du message de la grâce et du salut.
1: Dans l'Apocalypse, Satan est aussi appelé le dragon, le serpent, celui qui séduit toute la terre. Jésus dit que c'est le diable qui sème le mensonge partout où l'évangile est annoncé, pour que les gens abandonnent la vérité de la grâce et préfèrent l'incrédulité.
2: Jésus, voyant que les chefs religieux de son temps s'opposaient violemment à son message d'amour, leur dira « Vous avez pour père le diable et vous voulez accomplir les désirs de votre père. »
0: La Bible nous apprend encore que le diable, appelé aussi le démon, est la cause de bien des maladies, dont la possession démoniaque. La cananéenne implorera le secours de Jésus en disant « Aie pitié de moi, ma fille est cruellement tourmentée par le démon. » Dans un autre récit, nous apprenons que Jésus parla sévèrement au démon qui sortit du malade et l'enfant fut guéri.
1: La Bible ne nous cache donc pas que le diable et les démons sont une réalité. Leur principale occupation consiste à pousser les gens dans le mal et surtout à les tenir éloignés de la grâce de l'Évangile par des ruses, des séductions, des mensonges et même par des miracles et des prodiges. Marie-France, vous vous rappelez sans doute de ce texte de Paul où l'apôtre décrit d'une manière saisissante en quoi consiste principalement la lutte des croyants contre le monde des ténèbres.
2: Jean, vous voulez sans doute parler d'Éphésiens 6, verset 12, où Paul écrit, je cite, « Nous n'avons pas à lutter contre des êtres de chair et de sang, mais contre les dominations, contre les autorités, contre les princes de ce monde de ténèbres, contre les esprits méchants dans les lieux célestes. »
0: Pierre, quant à lui, avertit les croyants, « Soyez sobres, veillez. Votre adversaire, le diable, rôde comme un lion rugissant, cherchant qui il dévorera. Résistez-lui avec une foi ferme. »
1: La doctrine concernant le diable et les anges déchus mérite donc toute notre attention. Elle nous avertit quant aux véritables forces du mal qui agissent sur nous pour notre malheur. Chaque péché fait de nous un serviteur du démon. Quant à ceux qui se livrent aux pratiques obscures du démon, en s'adonnant au satanisme, ils deviennent la proie de sa folie et de sa domination.
2: Jean, si la Bible nous expose amplement la puissance

0: du diable, elle nous dit aussi comment son pouvoir effrayant a été anéanti et comment on échappe à sa domination. Jésus est venu pour détruire les œuvres du diable. Ayant expié nos péchés, il nous libère de ces terribles accusations et des forces méchantes qui nous dominent si facilement. Lorsque Jésus s'est avancé vers la mort pour donner sa vie en sacrifice pour nos péchés, il a déclaré, je cite, « Maintenant, le prince de ce monde sera jeté dehors. »
1: L'évangile de la grâce est donc une bonne nouvelle pour tous ceux qui redoutent la force du péché et la puissance des démons. Pierre nous dit que c'est en s'attachant par la foi au Christ qu'on triomphe du diable, qu'on échappe à son pouvoir. Jacques écrit « Résistez au diable et il fuira loin de vous. » Amis auditeurs, quelle bonne nouvelle que de savoir que Jésus, le Fils de Dieu, nous rend plus que vainqueurs, même contre le diable.

0: L'Heure luthérienne publie une brochure sur le satanisme.
1: L'actualité française nous parle de messe noire avec exhumation de cadavres dans les cimetières, de crimes sataniques. Certes, il faut essayer de faire la part des choses. Quelle est la part du sensationnel monté en épingle par les médias et parfois grossi pour des raisons mercantiles? Et quelle est la part de la morbide réalité? On ne peut cependant nier l'évidence. Plus l'homme moderne se détourne de son Seigneur et Sauveur Jésus-Christ, et davantage Satan, en prince de ce monde déchu, étend son empire et son emprise morbide et suicidaire sur cet homme qui croit pouvoir se passer de Dieu. La première partie est une confession d'un jeune sataniste américain qui a tué pour Satan, y compris ses parents, et qui attend son exécution en prison, mais à qui, comme au larron sur la croix, la grâce a été faite d'être saisi par l'évangile du Christ et dont la vie en prison a changé du tout au tout. La seconde partie est une présentation du satanisme. La troisième partie est faite de recommandations évangéliques et pastorales pour contrer le satanisme. L'introduction parle du satanisme en France. Nous espérons que cette brochure vous aidera à garder ou à retrouver la sérénité auprès de celui qui a maté Satan, Jésus-Christ. Auprès de lui, vous êtes en sécurité.

0: Merci à Danny pour ce beau chant qui nous parle de la vraie vie. Oui, la vie peut être en couleur. Et c'est le cas de tous ceux qui ont accepté Jésus-Christ et qui ont trouvé en lui la plénitude de sa présence et l'assurance de la vie éternelle.
1: Amis de tous les pays francophones qui aimaient la Bible, un chaleureux bonjour de la part de l'équipe de l'Heure luthérienne. D'habitude, nous parlons surtout de la lumière du monde avec un grand L, Jésus-Christ. Aujourd'hui, nous faisons un petit détour par la lumière électrique et un de ses pionniers. Allez-y, Marie-France.
2: Oui, je voudrais vous parler de André-Marie Ampère. Ce physicien et mathématicien français a fait des découvertes à propos de manifestations électrodynamiques. C'est son nom, Ampère, que porte l'unité de courant électrique. Un jour, il a dit « Ou bien Moïse a bénéficié d'un enseignement scientifique aussi approfondi que celui de notre siècle, ou alors il a été inspiré ».

Prions. Seigneur Dieu, bon Père céleste, accepte mes remerciements pour ta sainte parole. Fais que je voie toujours, y compris aujourd'hui, combien elle m'apporte lumière et vie. Réveille-moi par la puissance de ta parole. Tout doit être à ton service dans le ciel et sur la terre. Tes dispositions sont saintes et bonnes, cela je le sais par ta parole. Aide-moi à toujours être à l'écoute de tes instructions et à faire ta volonté avec joie. Je remets entre tes mains mon corps, mon âme et toutes les personnes que tu me fais rencontrer aujourd'hui. Utilise-moi comme membre de ton Église et comme témoin de ta parole de réconciliation, toi qui as expié mes péchés, me fais partager ta résurrection et qui vis et règne sur les tiens d'éternité en éternité. Amen.

0: Quelque chose m'intrigue dans l'histoire des anges. En lisant ma Bible, je me suis aperçu qu'il y est souvent question d'un ange particulier appelé l'ange de l'Éternel. On peut se demander s'il ne s'agit pas d'une sorte d'ange suprême, occupant la place de chef sur la multitude des anges. Claude, à votre avis ?
1: Marie-France, le meilleur moyen de répondre à votre légitime curiosité est d'examiner les textes où il est question de l'ange de l'Éternel. Notons d'abord que l'expression « ange de l'Éternel » revient 49 fois, et ceci uniquement dans l'Ancien Testament. Parfois, il est aussi appelé l'ange de Dieu.
2: Il apparaît la première fois dans l'événement d'Agar, la servante d'Abraham. Sarah, femme d'Abraham, est stérile. Dieu lui avait annoncé un fils, mais rien n'arrive. Dans son impatience, elle propose de s'assurer une descendance par l'intermédiaire d'Agar, sa servante. Mais lorsqu'Agar est enceinte, elle devient jalouse et chasse l'infortuné. C'était une abomination. Alors l'ange de l'Éternel apparaît à Agar et la console en lui assurant que par le fils qui va lui naître, elle aura une nombreuse descendance.
0: La deuxième intervention de l'ange de l'Éternel a lieu en faveur d'Isaac, le fils de la promesse. Dieu éprouve Abraham en exigeant le sacrifice d'Isaac. Abraham obéit. Au moment où il s'apprête à sacrifier son fils, l'ange de l'Éternel l'arrête et lui dit « Je le jure par moi-même, parole de l'Éternel, parce que tu as fait cela et que tu n'as pas refusé ton fils, ton unique, je te bénirai et je multiplierai ta postérité. Toutes les nations de la terre seront bénies en ta postérité parce que tu as obéi à ma voix. » Bon, on sait que cette postérité bénie sera le Christ, le Sauveur promis.
1: Le texte que vous venez de citer, Marie-France, est particulièrement intéressant parce que l'ange de l'Éternel s'y exprime comme s'il était lui-même Dieu. Il dit « Je le jure par moi-même, tu ne m'as pas refusé ton fils. »
2: Claude, vous faites bien de souligner l'étrange identité entre l'ange de l'Éternel et Dieu lui-même. Précisément, permettez-moi de rappeler un autre événement confirmant cette identité. C'est le récit du buisson ardent, rapporté dans le livre de l'Exode au chapitre 3. Moïse fait paître les troupeaux quand l'ange de l'Éternel lui apparaît dans une flamme de feu au milieu d'un buisson. Les versets qui suivent attestent que c'est l'Éternel lui-même qui apparaît à Moïse.
0: Étrange en effet, Jean. Étienne, dans son discours devant les chefs d'Israël, dira « Un ange apparut à Moïse au désert de la montagne de Sinaï, dans la flamme d'un buisson en feu. » Moïse, voyant cela, fut étonné de cette apparition, et comme il s'approchait pour regarder, la voix du Seigneur se fit entendre. « Je suis le Dieu de tes pères, le Dieu d'Abraham, d'Isaac et de Jacob. »
1: Plus tard, lors de la sortie d'Égypte, alors que l'armée de Pharaon poursuivait le peuple d'Israël, l'ange de l'Éternel, qui auparavant allait devant le camp d'Israël, partit et alla se placer derrière eux. La colonne de feu qui les précédait alla se placer entre le camp des Égyptiens et le camp d'Israël. L'armée de Pharaon ne pouvait pas attaquer les Israélites. Le prophète Ésaïe, rappelant le souvenir de cet événement, écrit « Dans toute leur détresse, ils n'ont pas été sans secours, et l'ange qui est devant sa face les a sauvés. Il les a lui-même rachetés dans son amour et sa miséricorde. »
2: C'est l'ange de l'Éternel qui empêche aussi Balaam de prononcer contre Israël des paroles de malédiction et qui fera parler son ânesse. Lorsque Gédéon, futur juge d'Israël, a des doutes sur sa mission, l'ange de l'Éternel le fortifie et lui confirme que Dieu marchera avec lui pour lui donner le succès. Gédéon, voyant que l'ange de l'Éternel lui était apparu, s'écria « Malheur à moi, Seigneur Éternel, car j'ai vu l'ange de l'Éternel face à face !» Et l'Éternel lui dit « Sois en paix, ne crains point, car tu ne mourras pas. »
0: Dans un autre récit, l'ange de l'Éternel apparaît à Manoac, le père du célèbre Samson. Manoac est si intrigué par cette apparition qu'il dit à l'ange « Quel est ton nom ?» L'ange lui répond « Mon nom est merveilleux. Le Christ est le plus beau nom qui a été donné aux hommes par lequel ils sont sauvés. »
1: On peut encore citer un autre texte révélateur concernant l'ange de l'Éternel. Il s'agit du psaume 34. David, l'auteur du psaume, écrit « L'ange de l'Éternel campe autour de ceux qui le craignent et il les arrache au danger. Heureux l'homme qui cherche en lui son refuge. » Dans ce passage, l'ange de l'Éternel est présenté comme celui qui apporte le secours et qui est digne d'être craint, digne de respect et d'adoration.
2: Ces nombreux textes nous montrent que l'ange de l'Éternel semble occuper une place tout à fait à part. Il est le Dieu véritable du buisson ardent. Il a pour nom Merveilleux. Il annonce à Abraham la venue d'Isaac, l'ancêtre du Christ. Il apparaît souvent avec une épée flamboyante pour triompher des ennemis de Dieu. Il joue un rôle important en faveur des prophètes qu'il protège et défend. Il n'est pas interdit de voir dans ce messager exceptionnel le Christ, le défenseur et sauveur promis par l'Éternel.
0: Rappelons que le Christ est, dès le commencement, le rédempteur de l'humanité. Avant sa venue sur terre, il règne déjà par anticipation en faveur de ceux qui espèrent en lui.
1: En effet, Marie-France, Jésus définira ainsi la foi d'Abraham. Abraham a vu mon jour et il s'en est réjoui. Et en parlant de Moïse, il dira, « Car si vous croyiez Moïse, vous me croiriez aussi parce qu'il a écrit de moi. » Il ajoutera encore, « Avant qu'Abraham fût, je suis. »
2: Notons aussi l'argument de l'apôtre Paul dans sa première épître aux Corinthiens, lorsqu'il évoque la marche d'Israël dans le désert. Il atteste que le peuple marchait dans la foi en Christ. Il écrit, « Ils ont tous mangé le même aliment spirituel. » Et ils ont tous bu le même breuvage spirituel, car ils buvaient à un rocher spirituel qui les suivait, et ce rocher était le Christ. Rappelez-vous, l'ange de l'Éternel suivait le peuple pour le protéger et le guider.
0: Aujourd'hui encore et jusqu'à la fin des temps, le Christ, l'ange de l'Éternel, campe autour de ceux qui le craignent, et il les arrache au danger. Il est le messager céleste. L'envoyé de Dieu, venu pour donner sa vie en sacrifice et pour remporter en faveur des pécheurs une grande victoire sur le péché, la mort, le monde et le diable. Il prend soin de ceux qu'il aime, il veille sur eux et les protège dans tous les dangers. C'est lui qui veillera sur eux et qui les conduira en toute sécurité vers la maison du Père.

Nous allons maintenant nous séparer jusqu'à la semaine prochaine. Nous vous invitons à rester fidèles à Dieu dans la lecture de la Bible et dans la prière. Si vous désirez rester en contact avec nous, vous le pouvez à l'heure luthérienne, boîte postale 22, code postal 67-290, La Petite Pierre. Je répète notre adresse, l'heure luthérienne, boîte postale 22, code postal 67-290, à La Petite Pierre.

Nous allons terminer cette partie de notre programmation avec la famille Harbour qui nous vient du Québec à partir de leur album Histoire d'amour. La famille Harbour.

Depuis quelque temps, nous accueillons régulièrement parmi nous Maurice Rey et Gérard Kuntz. Maurice Rey est secrétaire général de la Ligue pour la lecture de la Bible en Suisse et Gérard Kuntz occupe des fonctions semblables au sein des groupes bibliques universitaires. Et c'est avec grand plaisir que nous accueillons et l'un et l'autre à notre micro ce soir. Après avoir détaillé son cadre de vie et les circonstances de sa vocation, puis après avoir rappelé l'essentiel des activités de la Ligue pour la lecture de la Bible, Maurice Rey, dans son émission de jeudi dernier, a traité des problèmes du couple. Aujourd'hui, un thème non moins actuel, l'occultisme.

0: Maurice Rey, lorsqu'a paru en 1959, ça fait déjà pas mal d'années, votre livre sur l'occultisme à la lumière du Christ, l'accueil qu'il a reçu fut très réservé, c'est le moins qu'on puisse dire. Comment un homme aussi intelligent que Maurice Rey peut-il prendre au sérieux des histoires d'un autre âge, disait-on? Que les contemporains de Jésus aient cru aux démons passe encore, mais continue à y croire lorsque la psychanalyse jette des lumières toutes nouvelles sur les déroutantes manifestations du psychisme humain, cela ressemble fort, au dire de vos contradicteurs, à l'obscurantisme le plus rétrograde. Or, vous avez accueilli ces sarcasmes avec beaucoup de sérénité. Et votre livre a été réédité il y a quelques années. Alors, je voudrais vous demander pourquoi vous avez éprouvé le besoin d'écrire cette vigoureuse mise en garde contre toutes sortes de personnages, les spirites, les radiesthésistes, les guérisseurs, les devins et autres magiciens.
1: Parce que dans la relation d'aide, ce qu'on appelle aussi la cure d'âme, j'ai dû découvrir que derrière beaucoup de maladies d'ordre psychique, d'ordre mental, d'ordre spirituel et souvent d'ordre psychosomatique, il y avait la présence de puissances faisant irruption dans la vie de mes patients à la suite de contacts avec l'occultisme.
0: C'est donc pas une approche théorique qui vous a fait découvrir ce problème, c'est plutôt le résultat de votre travail de contact avec les hommes et les femmes d'aujourd'hui.
1: Les découvertes que ces contacts m'ont amené à faire et sur lesquelles j'ai été amené à réfléchir. Et amené à réfléchir, Bible en main, puisque dans l'Écriture, nous trouvons une interdiction formelle, même étonnante, déjà du temps de Moïse, savoir que Dieu interdisait aux Juifs tout contact avec l'idolâtrie, tout contact avec la divination, la sorcellerie, le spiritisme, tout contact avec tous ceux qui évoquent les esprits, ce que sont la plupart des occultistes, des évocateurs d'esprits.
0: Est-ce qu'il n'y a pas là simplement une interdiction liée à une époque, à un contexte culturel?
1: C'est ce qu'on a dit, c'est ce qu'on a cru, mais je m'inscris absolument en faux devant ces dires non vérifiés.
0: Maurice Rey, qu'est-ce que le spiritisme?
1: Le spiritisme est une pratique qui prétend nous mettre en communion avec les défunts.
0: Est-ce que c'est une réalité ou est-ce que c'est l'imagination des gens qui croient entrer en contact avec les défunts?
1: C'est ni l'une ni l'autre. D'abord, ce n'est pas une imagination parce que les tables que l'on fait parler parlent en réalité et les indications reçues ne sont pas de la pure fantaisie, mais ce qu'il faut aussitôt préciser, c'est que alors ces indications, contrairement à ce que l'on croit, ne viennent pas de la part des défunts, mais de la part d'esprits qui s'interposent entre ceux qu'on prétend invoquer et les messages qu'ils auraient à nous adresser.
0: Est-ce qu'il y a dans la Bible un des exemples d'évocation de mort? Comment la Bible approche-t-elle ce problème? Parce qu'au fond, c'est quand même une affaire qui nous concerne, n'est-ce pas? Les défunts nous quittent. Est-ce qu'il n'y a pas une tentation de garder le contact avec des êtres chers?
1: Cette tentation est là, elle s'explique fort bien. Mais justement, l'Écriture nous interdit absolument toute recherche de contact avec les défunts. Et elle l'interdit non pas parce que et la crainte que nous puissions atteindre les défunts, mais parce qu'elle sait qu'en cherchant à les atteindre, nous entrerons en contact non pas avec les défunts, mais avec les esprits du monde des esprits, qui est un monde en révolte contre le Créateur.
0: Est-ce que vous pouvez nous préciser un petit peu ce que vous entendez par ces esprits? Est-ce que ce sont là des choses vagues ou est-ce que la Bible en parle de façon précise? Est-ce que ces esprits ont une réalité, je dirais, qui peut se vérifier dans la vie des hommes?
1: La Bible nous parle des créatures autres que terrestres. Elle nous parle des créatures célestes. Elle nous donne des indications sur ces créatures célestes que sont les anges, les archanges, les chérubins, les séraphins, et elle nous donne des indications sur ces autres créatures que sont les dominations, les puissances, les esprits mauvais dans les lieux célestes. Alors, qu'en dire dans le peu de temps dont nous disposons, sinon que la nature même de ces créatures n'est pas semblable à la nôtre? Nous sommes des créatures terrestres, ces créatures sont des créatures célestes. La nature qui est la leur, leur donne d'autres possibilités que celles qu'a notre nature, mais leur existence est aussi réelle que la nôtre.

0: Que se passe-t-il lorsque, malgré les interdictions que formule la Bible, des hommes cherchent à entrer en contact avec les morts?
1: Ils n'entrent pas, je le répète, en contact avec les morts, pardon de relever ce mauvais usage d'une expression commune, ils entrent en contact avec les esprits des ténèbres, des esprits qui, eux, se réjouissent de ce contact parce que, d'après les indications même de la Bible, ils ne demandent qu'à entrer en communion avec les créatures terrestres, qu'ils vont pouvoir dominer, qu'ils vont pouvoir manipuler.
0: Est-ce que cela a des conséquences dans la vie des hommes?
1: Cela a des conséquences sur le plan psychique, sur le plan parfois mental et sur le plan physique.
0: Est-ce que vous en avez vu dans votre ministère?
1: C'est précisément parce que j'ai souvent rencontré des patients qui souffraient des conséquences de leur contact avec les esprits célestes que j'ai été amené à écrire le bouquin que vous citiez tout à l'heure.
0: Vous écrivez dans votre livre un chapitre très long que vous intitulez « L'envers du décor » et dans lequel vous citez toutes sortes d'expériences, assez dramatiques d'ailleurs, qui caractérisent d'après vous les conséquences pour ceux qui ont essayé d'entrer en contact avec ce monde des esprits. Et ces conséquences, je voudrais que vous les précisiez là, à ce micro, parce qu'elles me paraissent assez considérables et méritent d'être connues.
1: Est-ce que je puis relever que ce que j'en dis n'est qu'une confirmation de ce que la Bible nous en dit? Car quand on ouvre l'Évangile, et j'aime mieux ouvrir l'Évangile que mon bouquin, quand on ouvre l'Évangile, on découvre le Christ lui-même aux prises avec les hommes et les femmes et même les enfants aliénés par les puissances, les dominations, les démons. Et le Christ intervient pour libérer ces personnes de cette aliénation, de cette possession. Et toutes les scènes décrites dans les évangiles, je les ai racontées dans mon bouquin, transposé dans la réalité que j'ai vécue et qui ne fait que confirmer les descriptions données par l'Écriture elle-même.
0: Quelles sont les conséquences concrètes du contact qu'on peut avoir avec les esprits?
1: Une perte progressive de notre liberté. Les hommes savent dire « ça a été plus fort que moi ». C'est une expression caractéristique. C'est une aliénation qui peut aller jusqu'à la perte de la liberté de penser, la liberté d'agir. On agit alors en possédé, on est manipulé. On parle souvent de gens qui ont des gestes obscènes, qu'on s'étonne lorsqu'on sait par ailleurs l'intelligence de ceux qui sont les victimes de tels gestes. On peut penser à la furie qui peut s'emparer de certaines gens. On peut penser aux gestes insensés qui attentent à leur propre santé, à leur propre vie ou à la vie des autres.
0: Maurice Rey, est-ce qu'il y a une contradiction entre ce que vous dites et ce que les psychiatres nous disent, à savoir qu'il y a des psychoses, des névroses, qui ont aussi des conséquences du même ordre que celles que vous décrivez?
1: Je suis heureux que vous me posiez cette question parce que je crois qu'il y a un parallélisme à faire et à ne jamais oublier. C'est celui que vous évoquez entre la science qui s'appelle la psychologie ou la science qui s'appelle la psychiatrie et qui veut soigner des âmes ou des esprits malades et qui le sont à la suite des circonstances qu'ils ont vécues. Mais parallèlement à cette science, et là les psychiatres et les psychologues le reconnaissent à l'heure actuelle, il y a des phénomènes qui échappent à la médecine, même la plus perfectionnée, et je crois que c'est ici et sur ce plan qu'intervient la vérité biblique et qu'intervient le ministère que le Christ a confié à ses disciples, savoir le pouvoir de délier les gens des liens que l'occultisme a établis en eux et qui les paralysent et qui les asservissent, ou alors ce pouvoir de chasser les démons qui est une manière de guérir les êtres qui étaient de véritables aliénés.
0: Oui, mais alors s'il y a deux origines différentes de ces manifestations, des origines psychiques, des atteintes psychiques et des atteintes, pourrait-on les appeler démoniaques, comment faire la différence entre les deux?
1: C'est ici qu'intervient un des dons du Saint-Esprit qui s'appelle le don de discernement des esprits. Lorsque, personnellement, je suis placé en face d'un être atteint psychiquement, j'ai à m'interroger pour savoir si c'est d'un traitement de psychothérapie qu'il a besoin, ou si c'est d'une libération par la puissance de l'esprit parce qu'il serait une victime des démons. C'est ce don du discernement des esprits qui me permet d'agir en sa faveur s'il s'agit vraiment d'une possession.
0: Et il ne faut pas confondre les deux traitements.
1: Il ne faut surtout pas confondre les deux traitements. Il ne faut pas non plus les opposer. Ils sont parfois amenés conjointement.

0: Maurice Rey, vous êtes dans votre livre sans pitié pour les pauvres hommes qui sont confrontés à la maladie et à la mort. Vous savez que nombreux sont ceux qui, abandonnés par la médecine, se tournent vers des guérisseurs. Si vous dénoncez le recours aux guérisseurs, qui pourtant c'est une maladie.
1: Je ne sais pas si je suis sans pitié, je vous trouve un peu d'égard et je vous trouve sans pitié, mais ce que j'ai dénoncé effectivement dans mon livre, c'est un recours qui ne peut que décevoir finalement ceux qui croient devoir pouvoir emprunter ce chemin-là. Mais ici, j'aimerais ouvrir une brève parenthèse. Je ne voudrais pas que vous croyiez ou que les auditeurs croient que j'en ai contre les guérisseurs, contre les occultistes. J'ai un profond respect pour eux. Je dirais même que je souffre d'avoir à m'opposer à eux.

0: parce que ce sont souvent des hommes ou des femmes, je dirais désintéressés, pleins de compassion pour leur prochain, et qui pensent mettre au service du prochain les dons surnaturels qui sont les leurs.
1: Mais alors, qu'est-ce que vous leur reprochez ?
0: Eh bien, ce que je leur reproche, c'est de ne jamais avoir réfléchi à l'origine des pouvoirs qu'ils détiennent et à les présenter comme des pouvoirs divins. Ils croient volontiers qu'ils tiennent ces pouvoirs de Dieu. Ils ne se sont jamais demandé en vérité si cela était conforme à ce qu'ils en pensaient. Et pour cela, il eût fallu qu'ils interrogent ce Dieu connaissable par l'Évangile et par le Christ, et qu'ils découvrent qu'il n'y a pas de médiation directe entre Dieu et l'homme, et que la seule médiation est celle que le Christ nous a offerte. Or, la plupart de ces guérisseurs prétendent disposer d'un pouvoir en ignorance du Christ. Et c'est la raison pour laquelle leur intervention, si elle est souvent accompagnée de succès sur le plan physique, a des conséquences sur un autre plan.
1: Et là, vous parlez alors de déception pour le patient.
0: D'une déception qui va se traduire souvent et tardivement par des manifestations secondaires.
1: Est-ce que vous pouvez nous donner des exemples que vous avez rencontrés vous-même ?
0: À plus ou moins longue échéance, se développent en eux des manifestations qui sont autant de troubles du comportement. Troubles qui peuvent se traduire par des manies, par des obsessions, souvent aussi par de la dépression, par des idées qu'ils ne peuvent plus contrôler, et souvent par des angoisses qui viennent aggraver tout ce qui, dans la condition actuelle de ce monde, est déjà angoissant pour l'homme.
1: Donc il y a en somme un gain momentané, puis ensuite une perte pour ceux qui se sont adressés aux guérisseurs. Est-ce là votre pensée ?
0: C'est exactement cela ma pensée. C'est même plus que ma pensée, c'est cela ma constatation.

0: Maurice Rey, dans votre livre, vous décrivez en long et en large toutes ces conséquences avec des cas très précis. Et alors une question se pose, est-ce qu'il est possible à un homme ou à une femme qui a été mêlé à des pratiques occultes de retrouver son équilibre, de retrouver au fond sa véritable personnalité?
1: Oui, heureusement. Et c'est à quoi je me suis intéressé, et c'est dans ce ministère que j'ai en effet acquis une certaine expérience. Le Christ est venu libérer l'homme du pouvoir de l'ennemi. C'est celui avec lequel il a été confronté dès les premières heures de son ministère, et il a confié à ses disciples le même pouvoir, la même possibilité d'intervention, de guérison et de libération. Alors, j'aimerais faire entendre ici combien ce ministère est nécessaire et possible auprès de tous ceux qui auraient à souffrir des conséquences de leur contact avec l'occultisme.
0: Et là, il n'y a pas de conséquences secondaires.
1: Là, il n'y a plus de conséquences secondaires. Elles sont définitivement ôtées par le Christ.
0: Maurice Rey, la Bible parle de la guérison miraculeuse. On peut se demander si cette guérison miraculeuse est simplement pour l'époque de Jésus, ou bien est-ce que c'est encore une manifestation, sont encore des manifestations actuelles. Est-ce que vous avez des expériences dans ce domaine?
1: Bien sûr qu'elles sont encore à l'heure actuelle possibles, ces manifestations, par le simple fait que le Christ est le même hier, aujourd'hui, éternellement. Et sans vouloir entrer dans aucun détail, parce qu'on n'aime pas parler de ce qui s'est accompli par nos mains, d'autant plus qu'on aurait l'air de vouloir attirer l'attention sur soi alors qu'il s'agit de l'attirer, l'attention sur le Christ, j'ai la joie de dire que j'ai vu le Christ à l'œuvre et j'ai vu le Christ guérir miraculeusement des êtres que la médecine non pas avait abandonnés, mais pour lesquels la médecine devait avouer son impuissance.
0: Mais est-ce que la foi permet de guérir tous les malades?
1: Non, la foi ne permet pas de guérir tous les malades, parce que ce serait alors que la maladie aurait à dépendre de la foi. Or, il ne s'agit pas simplement de la foi, il s'agit de la foi en Christ et de la libre souveraineté que le Christ garde à l'égard de tout homme.
0: Oui, mais alors quelle est la réponse de la Bible pour les hommes qui souffrent, qui ne sont pas guéris et qui vont vers la mort?
1: La réponse de la Bible, c'est que la grâce que le Christ offre, indépendamment de la guérison, car peut-être la manifestation peut être pleinement suffisante pour celui qui, n'ayant pas reçu la guérison qu'il attendait, a pourtant rencontré le Christ et trouvé auprès de lui une raison d'exister, de continuer de vivre, même dans la maladie.

0: Vous avez écrit un autre livre, Maurice Rey, qui fait suite, qui développe un certain aspect de votre premier livre. Et le titre peut paraître très surprenant. Vous écrivez « Non au yoga ». Or, le yoga, vous le savez, a connu un développement considérable dans notre civilisation. Les pauvres hommes fatigués que nous sommes ont fait appel à des techniques de relaxation et c'est ainsi qu'on présente le yoga. Or, vous semblez le prendre beaucoup plus au sérieux.
1: Oui, parce qu'une fois de plus, les hommes parlent souvent de choses qu'ils ignorent et utilisent un vocabulaire dont ils n'ont pas vérifié le contenu.
0: Alors, quel est le contenu du yoga?
1: Le contenu du yoga est en relation avec toute une religion. Et une religion qui est sans fondement autre que ce que les hommes imaginent. Alors, il ne faut pas confondre la relaxation très désirable, très souhaitable, et le yoga qui est une illusion pour ceux qui voudraient s'engager dans ce chemin-là, et une illusion qui nous conduit justement au travers d'apparences agréables, dans les pouvoirs que je dénonce comme des pouvoirs occultes et qui nous mettent en communion avec les mêmes puissances que celles que nous évoquions à propos de l'occultisme.
0: Au fond, si vous attaquez le yoga, ce n'est pas par ses conséquences de relaxation, de gymnastique, mais c'est parce que c'est une véritable religion.
1: Parce que c'est aussi un véritable chemin conduisant à l'aliénation de la personne par les esprits auquel le yoga fait appel.
0: Mais alors, la question que je voudrais vous poser, après vous avoir entendu et vous avoir lu, c'est la suivante. L'homme d'aujourd'hui est souvent angoissé, vous voulez lui retirer toute une série de possibilités qu'il croyait avoir, recours au spirit, pour entrer en communication, au moins le croit-il, avec ceux qui l'ont quitté, recours au guérisseur pour le soulager de certaines maladies, recours au yoga, vous lui enlevez toutes ses béquilles à ce pauvre homme et vous le laissez tout seul.
1: Non, je ne le laisse pas tout seul. Je le laisse avec celui qui voudrait lui apprendre à marcher, lui apprendre à retrouver le chemin de la vérité, de la santé, de la sainteté aussi, le chemin d'une vie qui serait non pas liée à tous les accidents, à toutes l'angoissante question de l'avenir, mais une vie, celui qui nous en a révélé le sens et qui nous donne les possibilités de l'assumer pour le présent et pour l'avenir d'une manière fort heureuse. J'ai nommé le Christ, une fois de plus, c'est du reste le titre de mon bouquin, L'occultisme à la lumière du Christ. C'est l'occultisme que je dénonce, c'est le Christ que je présente, parce que lui nous donne tout ce que les hommes cherchent dans l'occultisme, et il nous le donne alors comme une réalité et non pas comme une illusion de plus.
0: Maurice Rey, je suis persuadé qu'on vous lira avec intérêt, peut-être même avec passion. Je rappelle le titre de vos deux ouvrages, L'occultisme à la lumière du Christ et Non au yoga, édition de la Ligue pour la lecture de la Bible.

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1: C'est le trio québécois Richard Toupin qui chante

Psaume 10. Pourquoi, ô Éternel, te tiens-tu éloigné? Pourquoi te caches-tu au temps de la détresse? Le méchant dans son orgueil poursuit les malheureux. Ils sont victimes des trames qu'il a conçues. Car le méchant se glorifie de sa convoitise et le ravisseur outrage, méprise l'Éternel. Le méchant dit avec arrogance, « Il ne punit pas, il n'y a point de Dieu. » Voilà toutes ses pensées. Ses voies réussissent en tout temps. Tes jugements sont trop élevés pour l'atteindre. Il souffle contre tous ses adversaires. Il dit en son cœur, « Je ne chancelle pas, je suis pour toujours à l'abri du malheur. » Sa bouche est pleine de malédictions, de tromperies et de fraudes. Il a sous sa langue de la malice et de l'iniquité. Il se tient en embuscade près des villages. Il assassine l'innocent dans des lieux écartés. Ses yeux épient le malheureux. Il est aux aguets dans sa retraite, comme le lion dans sa tanière. Il est aux aguets pour surprendre le malheureux. Il le surprend et l'attire dans son filet. Il se courbe, il se baisse, et les misérables tombent dans ses griffes. Il dit en son cœur, « Dieu oublie, il cache sa face, il ne regarde jamais. » Lève-toi, Éternel, ô Dieu, lève ta main, n'oublie pas les malheureux. Pourquoi le méchant méprise-t-il Dieu? Pourquoi dit-il en son cœur, « Tu ne punis pas ?» Tu regardes cependant, car tu vois la peine et la souffrance pour prendre en main leur cause. C'est à toi que s'abandonne le malheureux. C'est toi qui viens en aide à l'orphelin. Brise le bras du méchant, punis ses iniquités et qu'il disparaisse à tes yeux. L'Éternel est roi à toujours et à perpétuité. Les nations sont exterminées de son pays. Tu entends les vœux de ceux qui souffrent, ô Éternel. Tu as fermé leur cœur. Tu prêtes l'oreille pour rendre justice à l'orphelin et à l'opprimé, afin que l'homme tiré de la terre cesse d'inspirer l'effroi.

Pourquoi le mal? Pourquoi la souffrance? J'ai pas de réponse, mais j'ai une solution. Jésus-Christ, Dieu fait homme, a lui aussi souffert pour régler le problème du mal. Il a partagé notre condition humaine pour pouvoir donner sa vie pour nous, réconcilier le monde avec Dieu et un jour restaurer toutes choses. Il peut ainsi compatir à nos faiblesses, nous secourir au bon moment et nous donner une espérance plus grande que nos souffrances.

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1: Nous abordons ce soir le problème de l'hérédité. Dans l'Épître aux Romains, au chapitre 9 et au verset 13, on trouve en résumé l'histoire de la famille d'Isaac et de sa femme Rebecca, qui ont eu deux fils, deux jumeaux. Les jumeaux sont toujours deux, bien sûr. À propos desquels Dieu dit dans Romains 9, 13, « J'ai aimé Jacob et j'ai haï Ésaü. » Comment Dieu, qui ne fait pas de favoritisme, ou comme le disait une ancienne version d'acception de personne, comment Dieu a-t-il pu haïr Ésaü? Les voies de Dieu ne sont-elles pas mystérieuses? Il faut laisser à Dieu le soin d'accomplir des plans qui nous dépassent, et nous souvenir de cette parole du Deutéronome 29-29, c'est très facile à retenir, Deutéronome 29-29. Les choses cachées sont à l'Éternel, les choses révélées sont à nous et à nos enfants. Mais dans ce qui nous est révélé, il y a peut-être, je dis peut-être, une explication de la raison qui a poussé Dieu à se prononcer contre Ésaü. Ésaü et Jacob étaient les fils jumeaux de Rebecca, mais des deux, Ésaü était néanmoins l'aîné. Il avait, comme disent les sportifs, il avait coiffé son frère sur le poteau. Étant le premier-né, il avait donc le droit d'aînesse. Dans les familles juives, c'était le droit à la première tranche des bénédictions terrestres et divines. C'est-à-dire qu'au départ, Ésaü était privilégié par rapport à son frère Jacob, puisqu'il avait la meilleure part des bénédictions. Les enfants ont grandi, devenus adultes, ils ont pris des chemins différents, ce qui pose à l'astrologie un casse-tête aussi insoluble que de résoudre la quadrature du cercle. Car les deux enfants sont nés le même jour, sous la même étoile, sous le même signe du zodiaque, mais ils ont eu des destinées diamétralement opposées. Jacob était un homme plutôt sédentaire, tandis qu'Ésaü, le préféré de son père, était un coureur des champs. Un jour, il était parti à la chasse, il a couru les champs toute la journée, mais n'a rencontré ni gibier de plumes, ni gibier de poils. Il est rentré bredouille, la gibecière vide et l'estomac encore plus vide. Il est arrivé au moment où son coquin de frère Jacob était en train de faire cuire un roux, un plat de lentilles, roux voulant peut-être dire que le plat était aux petits oignons dorés à souhait, ce genre de mets qui se hume à 100 mètres de distance et qui vous fait saliver et vous met les papilles dans tous leurs états. Ésaü est arrivé mourant de faim, du moins le pensait-il, et il a dit à son frère Jacob, « Laisse-moi, je te prie, manger de ton roux, car je suis fatigué. » Et Jacob, en bon commerçant, pour ne pas dire en bon juif, a dit, et ici je paraphrase, « Donnant, donnant. » « D'accord, je te donne de mon plat de lentilles, mais tu me vends ton droit d'aînesse. » Remarquez qu'il n'a pas dit « tu me le donnes », mais « tu me le vends ». Autrement dit, « je te le paie, je te l'achète ». Ésaü s'est mis à réfléchir, à peser et sous-peser la chose. Le plat de lentilles contre son droit d'aînesse, un avantage temporaire contre les valeurs éternelles. les valeurs profanes contre les valeurs sacrées, il est en ballottage avec lui-même. Le plat de lentilles ou le droit d'aînesse, le droit d'aînesse ou le plat de lentilles. Et plus il réfléchit, plus il a faim. Il a maintenant l'estomac dans les talons et il se dit « Je meurs de faim, je vais mourir de faim ». Soit dit entre nous, comme si une heure d'abstinence en plus allait le tuer. Et il se dit « À quoi pourra donc me servir mon droit d'aînesse puisque je vais mourir ?» Eh bien, va pour le plat de lentilles. C'est ce qu'il a choisi en échange de la bénédiction divine. Et la bénédiction est allée à son frère. Plus tard, il a voulu la revoir. Il a été jusqu'à s'en repentir et à pleurer pour la récupérer. Mais ce fut en vain. L'affaire était conclue. Dieu avait été le témoin de la chose et, plus grave encore, son choix funeste a marqué sa vie au point d'en affecter ses descendants. Une hérédité pernicieuse s'est attachée aux descendants d'Ésaü, car il a donné naissance à la nation d'Édom. Et nous retrouvons chez la postérité d'Ésaü le même choix que chez leur père. Bien des siècles plus tard, lorsque le roi de Babylone, Nebuchadnezzar, se mettra en route pour conquérir la ville de Jérusalem, les Édomites, lisez donc les descendants d'Ésaü, les Édomites se tiendront au carrefour des routes et exciteront l'envahisseur cruel par ces mots « Rasez, rasez la ville jusqu'à ses fondements ». Vous trouvez ça dans le psaume 137. Jérusalem, la ville de Dieu, c'est le droit d'aînesse. Et leur rancune, c'est le plat de lentilles. Les siècles passent. Et nous arrivons dans le Nouveau Testament. On y rencontre une grande dynastie, celle des Hérodes. La Bible nous dit du premier qu'il n'était pas juif, mais iduméen, c'est-à-dire édomite, donc qui vient d'Édom, la nation qu'a engendré Ésaü. Et nous allons retrouver chez les quatre Hérodes du Nouveau Testament le même choix que chez leur ancêtre Ésaü. D'abord, Hérode le Grand, je lis dans Matthieu chapitre 2, Jésus étant né à Bethléem en Judée au temps du roi Hérode, voici des mages d'Orient arrivèrent à Jérusalem et dirent « Où est le roi des Juifs qui vient de naître ? Car nous avons vu son étoile en Orient et nous sommes venus pour l'adorer. » Le roi Hérode, ayant appris cela, fut troublé et tout Jérusalem avec lui. Il assembla tous les principaux sacrificateurs et les scribes du peuple et il s'informa auprès d'eux où devait naître le Christ. Je saute pour abréger. Alors Hérode fit appeler en secret les mages et s'enquit soigneusement auprès d'eux depuis combien de temps l'étoile brillait. Puis il les envoya à Bethléem en disant « Allez et prenez des informations exactes sur le petit enfant. Quand vous l'aurez trouvé, faites-le-moi savoir, afin que j'aille aussi moi-même l'adorer. » Je saute au verset 12, puis, mais divinement averti en songe ne pas retourner vers Hérode, ils regagnèrent leur pays par un autre chemin. Alors Hérode, voyant qu'il avait été joué par les mages, se mit dans une grande colère, et il envoya tuer tous les enfants de 2 ans et au-dessous qui étaient à Bethléem et dans tout son territoire, selon la date dont il s'était soigneusement enquis auprès des mages. Nous avons ici celui que l'histoire a appelé Hérode le Grand. Il était édomite, descendant d'Ésaü. Le Sénat de l'Empire romain l'avait fait roi de Judée. Bien sûr, il était tributaire du trône impérial à Rome. Ce n'était qu'un roitelet. Mais comme c'était un métier honorable et qu'il aimait beaucoup les honneurs, il avait décidé que personne ne prendrait sa place sur le trône, pas même son fils. Il faudrait que la mort le prenne avant que son fils envisage de régner. Et c'est dans ce fâcheux état d'esprit que la nouvelle arriva Où est le roi des Juifs qui vient de naître ? La nouvelle fut comme un coup de tonnerre dans son ciel bleu. Son trône qu'il aimait tant vacillait. Ses scribes, qu'il interrogea, ne purent que confirmer ce qu'avaient dit les mages d'Orient. Dans la ville de David était né un sauveur qui est le Christ le Seigneur. Et ainsi, ce que les anges avaient appelé une bonne nouvelle devint pour Hérode une mauvaise nouvelle. La parole de Dieu lui révélait que Dieu allait envoyer un roi qui allait devenir son roi. Que va faire Hérode ? Il va faire comme Ésaü. Jésus, c'est le droit d'aînesse. Son trône, c'est le plat de lentilles. Et il va choisir le plat de lentilles. Et pourtant, Hérode était religieux. Autant, si pas plus que nous. N'avait-il pas redonné à Jérusalem son lustre d'autrefois ? N'avait-il pas réaménagé et embelli le temple de l'Éternel ? Il croyait en Dieu et il le prouvait bien. Mais il croyait surtout en lui-même. Et lorsque Dieu lui a demandé la première place, lui a demandé son trône, il est allé jusqu'à se rendre coupable de cet horrible crime que l'histoire a flétri par ce nom, le massacre des innocents. Le choix du profane pour garder son trône. Son trône, le plat de lentilles. Ne pensez-vous pas que nous sommes un peu comme Hérode ? Certains disent « Mais moi je crois en Dieu ». Peut-être, mais pas plus qu'Hérode, vous ne voulez qu'il règne sur votre vie. Vous ne voulez pas lui donner les rênes de votre vie. Mais se récrieront-ils « Tous les jours je prie ». Je prie le « Notre Père qui est aux cieux », « Que ton nom soit sanctifié », »,« Que ton règne vienne », »,« Que ta volonté... » Ah non, Seigneur, pas que ta volonté, mais que la mienne se fasse. D'ailleurs, Seigneur, si c'est pour que ta volonté se fasse, pourquoi veux-tu que je te prie ? Si je te prie, c'est pour que ma volonté se fasse. Sinon, Seigneur, il ne te faudra plus compter sur mes prières. Remarquez que Hérode

et certains, comme lui, iront jusqu'en enfer pour conserver tous leurs droits sur leur vie et n'en céder aucun à Dieu. Et nous savons qu'Hérode est mort dans cet état d'impénitence. Que sera l'éternité pour lui à présent? Il y est depuis 20 siècles. Et il ne pourra jamais se dégager du choix qu'il a fait, le choix du profane. Car Ésaü, l'homme au plat de lentilles, a été appelé dans l'Épître aux Hébreux au chapitre 12, Ésaü le profane. Deuxièmement, un peu plus loin dans l'Évangile, nous rencontrons un deuxième Hérode, Archélaüs le tétrarque. C'est le digne fils du premier. Comme Hérode, son père, s'était rendu coupable du massacre des innocents, lui s'est rendu coupable du meurtre de Jean-Baptiste. Il se fait qu'Hérode le tétrarque avait convoité et pris Hérodias, la femme de son frère Philippe. Et Jean-Baptiste, le prophète sans peur, lui avait ouvertement fait le reproche. Il ne t'est pas permis d'avoir la femme de ton frère. À partir de ce moment-là, Hérode et Hérodias en voulaient à mort à Jean-Baptiste, mais ils n'osaient passer à l'acte, car le peuple tenait Jean-Baptiste pour un prophète de Dieu. Son amour du prestige, c'est ça son plat de lentilles, son amour du prestige est plus fort que sa haine pour Jean-Baptiste. Et cela va le pousser, non pas à le tuer, mais à le neutraliser en le mettant en prison. Remarquez qu'il ne tue pas parce que ça l'arrange, mais il est un meurtrier en puissance. Et s'il est de son intérêt de tuer, il tuera. À quelque temps de là, ce fut l'anniversaire d'Hérode, grande fête, banquet, toast à répétition, le vin capiteux, et on tombe dans le péché de l'intempérance, on y boit trop. Et voilà que dans cette joyeuse compagnie, légèrement éméchée, on ouvre le bal. Une jeune fille très belle, que l'histoire a appelée Salomé, la fille d'Hérodias, donc la propre nièce d'Hérode, est venue devant ce parterre de hauts dignitaires danser les danses lascives d'Orient. La voyant si belle, dansant si bien, elle plut à ses sens, et il fit publiquement une promesse avec serment que seul un homme à moitié ivre pouvait faire. Le roi dit à la jeune fille, « Demande-moi ce que tu voudras, je te le donnerai. » Il ajouta avec serment, « Ce que tu me demanderas, je te le donnerai, fût-ce la moitié de mon royaume. » La jeune fille, éblouie, va demander à sa mère ce qu'elle doit demander au roi. Si Hérode a quelque peu oublié Jean-Baptiste, Hérodias, elle, n'a pas oublié l'affront du prophète. Une mauvaise langue a prétendu que les femmes sont comme les éléphants, elles n'oublient jamais. Elle enjoint sa fille Salomé de demander, conserve devant tout le monde, la tête de Jean-Baptiste sur un plateau. Tant il est vrai, paraît-il, que la haine est un plat qui se mange froid. Et Salomé s'exécute. Et avec un sourire Hollywood, elle vient vers le roi et lui demande candidement conserve sur le champ la tête de Jean-Baptiste sur un plateau. Hérode a dû être dégrisé sur le coup, car son prestige est en jeu pour la deuxième fois. Il doit choisir entre le droit d'aînesse que représente le prophète et le plat de lentilles de son prestige lié à sa promesse. Que va-t-il choisir ? Il va servir son intérêt immédiat et Jean-Baptiste sera sacrifié sur l'autel du plus grand intérêt. Combien n'y a-t-il pas d'hommes et de femmes aujourd'hui qui sacrifient leur âme, ce qu'il y a de plus précieux et de plus cher au monde, sur l'autel du prestige, du qu'en dira-t-on ou du

0: grande intérêt. Le Seigneur nous a pourtant dit « Que servirait-il à un homme de gagner tout le monde entier s'il perdait son âme ?» Ou « Que donnerait un homme en échange de son âme ?» Remarquez que son crime le suit. Quand il entend parler de quelqu'un qui fait des miracles, il se dit avec effroi « C'est Jean-Baptiste qui est ressuscité et il vient me redemander des comptes !» Il se met à voir Jean-Baptiste partout, jusque dans ses rêves. Des ombres et des fantômes surgissent devant lui. Jean-Baptiste est mort, mais il parle encore. Et croyez-moi, pour celui qui n'est pas réconcilié avec Dieu, l'avenir est tout plein d'un passé qui revient sans cesse s'il n'a pas été confessé, abandonné et pardonné par Jésus-Christ. Et 3 années passent. Et le temps qui passe semble avoir arrangé bien des choses pour Hérode, au point qu'il est écrit que lorsqu'Hérode vit Jésus, il en eut une grande joie. Peut-être qu'entre-temps, il a été convaincu que le prophète était mort pour de bon. Et puis Hérode se serait-il rangé entre-temps et serait-il devenu fréquentable ? Serait-il converti, puisqu'il a de la joie à voir Jésus ? Voyons la suite. Je lis. Depuis longtemps, il désirait le voir, à cause de ce qu'il avait entendu dire de lui, et il espérait qu'il le verrait faire quelques miracles. Il lui adressa beaucoup de questions, mais Jésus ne lui répondit rien. Les principaux sacrificateurs et les scribes étaient là et l'accusaient avec violence. Hérode, avec ses gardes, le traita avec mépris. Et après s'être moqué de lui et l'avoir revêtu d'un habit éclatant, il le renvoya à Pilate. Et ce même jour, Pilate et Hérode devinrent amis d'ennemis qu'ils étaient auparavant. Vous trouvez ça dans l'évangile de Luc, chapitre 23. Nous voyons ici qu'Hérode a de la joie et qu'il veut voir Jésus. Mais quel en est le mobile ? Pourquoi veut-il le rencontrer ? Juste pour le voir, pour l'entendre, et surtout dans l'espoir que le Seigneur va faire un miracle devant lui. C'est-à-dire qu'il prend le Seigneur pour un magicien, une sorte de prestidigitateur qui va faire devant lui des tours de passe-passe pour le distraire. Remarquez qu'Hérode ne vient pas à Jésus pour se convertir. Il n'y a pas de repentir dans son cœur. Il ne vient pas lui demander le pardon de ses péchés ni le salut de son âme. Et le Seigneur n'a pas de réponse pour lui, pas une. D'ailleurs, Dieu avait déjà parlé à Hérode par Jean-Baptiste. Il ne l'avait pas écouté. Jésus n'avait plus rien à lui dire. Et il y a peut-être quelqu'un qui se dit « Moi non plus, le Seigneur ne me parle plus. Le ciel ne se révèle plus à moi. La Bible ne me dit plus rien. » Mes amis, souvenez-vous qu'il y a 2 ans, il y a 1 an, ou 6 mois, la Bible vous disait encore quelque chose, la prière vous était familière, la fréquentation des cultes vous faisait du bien, Dieu parlait à votre cœur et à votre conscience. Puis un jour, il vous a dit quelque chose, il a mis le doigt sur une chose qui n'allait pas dans votre vie, et il vous a clairement demandé de choisir entre votre droit d'aînesse et le plat de lentilles. Et vous avez dit non. Le Seigneur ne vous dira plus rien. Il faut revenir au point de départ, là où il vous a déjà parlé à votre droit d'aînesse. Et puis, dans quelle disposition vient-on au Seigneur ? Hérode est venu dans la joie, mais une joie superficielle. Or, Jésus a dit, « Venez à moi, vous tous qui êtes fatigués, et chargé, et je vous donnerai du repos. » Il n'a pas dit « Venez à moi, vous tous qui êtes dans la joie, vous qui avez fait de votre vie une réussite, vous chez qui tout va bien. » Mais il a dit « Vous qui êtes fatigués et chargés, fatigués des autres, mais surtout de soi-même, chargés de ses péchés, de ses erreurs, c'est comme cela qu'on vient au Seigneur. » Hérode est venu dans la joie. Il est parti plein de haine. Je vais vous dire une chose très importante. On ne se convertit pas dans la joie. Je n'ai jamais vu une âme entrer dans le royaume de Dieu, dans le salut en riant et en dansant. Mais j'en ai vu plus d'une entrer dans le salut en pleurant, en gémissant, en confessant son péché. C'est dans la tristesse qu'on vient au Seigneur, pour ses fautes d'abord. Ce n'est qu'ensuite que l'on entre dans la joie du pardon de Dieu et dans la vie éternelle. Remarquez qu'Hérode montre alors ses véritables sentiments et qu'il met le comble à son iniquité. Il se moque du Seigneur. Il le tient pour rien, comme Ésaü, qui s'est désintéressé de son droit d'aînesse. Il est même rapporté qu'il devint ami avec Pilate d'ennemis qu'ils étaient auparavant. Quelqu'un dira « Mais bravo, ça c'est une réconciliation !» Mais il leur a fallu un crime pour se remettre d'accord. Leurs mains coupables se rejoignent au-dessus de la tête de celui qu'ils envoient à la mort. Et c'est la main dans la main que les deux compères descendront dans la tombe, et la main dans la main qu'ils sortiront de la tombe pour être traînés tous les deux à la barre du jugement de Dieu et de s'entendre prononcer la condamnation éternelle. Retirez-vous de moi, maudit. Allez dans le feu éternel qui a été préparé pour le diable et pour ses anges. Hérode Archélaus, le tétrarque. Troisièmement, nous continuons la triste dynastie des Hérodes, et en arrivant aux Actes des Apôtres, nous trouvons le troisième. Je vous lis au chapitre 12 de ce livre des Actes. « Vers le même temps, le roi Hérode se mit à maltraiter quelques membres de l'Église, et il fit mourir par l'épée Jacques, frère de Jean. Voyant que cela était agréable aux Juifs, il fit encore arrêter Pierre. » C'était pendant les jours des pains sans levain. Après l'avoir saisi et jeté en prison, il le mit sous la garde de 4 escouades de 4 soldats chacune, avec l'intention de le faire comparaître devant le peuple après la Pâque. Nous avons ici Hérode Agrippa Ier. C'est l'arrière-petit-fils d'Hérode le Grand, et c'est le neveu d'Hérode Archélaus, celui dont nous venons de parler. Comme son grand-père s'est rendu coupable du massacre des innocents, comme son oncle s'est rendu coupable du meurtre de Jean-Baptiste et de la condamnation de Jésus, lui va se rendre coupable de meurtre et de sévices contre les disciples du Seigneur. Lui aussi a hérité de la meilleure tradition familiale. Il tenait énormément au prestige et aux honneurs. Nous l'avons lu, voyant que cela était agréable aux Juifs. C'était son plat de lentilles. Quand il vit que son prestige s'était rehaussé par la mise à mort de Jacques, il voulut mettre les bouchées doubles et il fit arrêter Pierre avec l'intention de lui faire subir le même sort. Mais cette fois-ci, Dieu, qui a laissé mettre Jacques à mort, se met en travers de ses plans meurtriers. Le Seigneur aimait-il Jacques moins que Pierre? Certainement pas. Mais il n'entrait pas dans la stratégie divine d'intervenir envers l'un comme envers l'autre. Pierre, toutefois, connaîtra plus tard un sort semblable et peut-être plus cruel encore. N'a-t-on pas dit que le sang des martyrs était la semence de l'Église? Pierre étant sorti miraculeusement de prison par un ange, il est ajouté dans la lecture, quand il fit jour, les soldats furent dans une grande agitation pour savoir ce que Pierre était devenu, Hérode s'étant mis à sa recherche et ne l'ayant pas trouvé, interrogea les gardes et donna l'ordre de les conduire au supplice. Ce triste personnage ne souffre pas que l'on touche à son prestige. Aussi n'hésite-t-il pas à supplicier des innocents. Mais il ne perdait rien pour attendre, et son châtiment était en route. Voici comment la chose arriva. Il suffit de poursuivre la lecture. Hérode avait des dispositions hostiles envers les Tyriens et les Sidoniens. Mais ils vinrent le trouver d'un commun accord, et après avoir gagné Blaste, son chambellan, ils sollicitèrent la paix, parce que leur pays tirait sa subsistance de celui du roi. Un jour fixé, Hérode, revêtu de ses habits royaux, et assis sur son trône, les harangua publiquement. Le peuple s'écria « Voix d'un dieu et non d'un homme !» Au même instant, un ange du Seigneur le frappa, parce qu'il n'avait pas donné gloire à Dieu, et il expira rongé des vers. Alors que l'apôtre Pierre, voyant le centenier Corneille se mettre à ses pieds, s'est empressé de le relever et de lui dire « Lève-toi, moi aussi je suis un homme ». Alors que Paul et Barnabas ont déchiré leurs vêtements en signe de protestation, lorsque la foule vint à eux avec des animaux pour leur offrir un sacrifice comme s'ils étaient des dieux, ils dirent « Nous aussi, nous sommes des hommes de la même nature que vous ». Alors qu'un ange même, voyant Jean tomber à ses pieds pour l'adorer, lui a dit « Garde-toi de le faire, je suis ton compagnon de service, adore Dieu ». Hérode, lui, ne proteste pas et accepte pour lui-même un hommage dû à Dieu seul. Et au moment où il croit atteindre le sommet du prestige et accéder à une sorte de divination de sa personne, Dieu l'abaisse. Un ange du Seigneur le frappe et il expire, rongé par les vers. Ce seul verset recouvre une période de ma vie. Je n'avais guère que 10 ans quand ma mère me raconta l'histoire du méchant roi Hérode qui fut frappé par le Seigneur et qui mourut rongé par les vers. Ce bout de phrase de la Bible, activé par le Saint-Esprit, s'incrusta de façon indélébile dans ma conscience d'enfant et me poursuivit partout. Plus tard, au sein de ma vie de péché et dans mes réjouissances mondaines, cette phrase me revenait sans cesse, me remplissant d'angoisse. Elle amenait l'éternité tout près de moi et me remplissait d'une crainte salutaire vis-à-vis de ce que la Bible appelle la géhenne, où le ver ne meurt point et où le feu ne s'éteint point, selon ce qu'en dit Jésus en Marc chapitre 9. Cette menace fut un des éléments qui, allié à l'amour de Jésus-Christ, devait plus tard m'amener à la repentance et à la conversion. Je suppose qu'aucun prédicateur au monde n'aurait songé à parler sur un tel texte. Quand Dieu touche une âme pour l'attirer à lui, il ne se sert pas toujours de l'éloquence humaine, il se sert de ce qu'il veut. Et c'était mon cas. Il s'est servi d'une chose aussi insignifiante qu'un ver rongeur.
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Quatrièmement, nous arrivons dans nos réflexions sur l'hérédité à notre quatrième personnage de cette triste famille. De tous, il est celui qui nous inspire, peut-être à tort, mais qui nous inspire le plus de sympathie. Il nous semble différent des trois premiers, et c'est justement parce qu'il est le meilleur, ou dirons-nous le moins mauvais, que ce récit n'en est que plus triste. Pour ceux qui mesurent l'immense portée du salut éternel, sa rencontre avec l'Évangile est empreinte d'une véritable tragédie. Il s'agit donc du quatrième, appelé Hérode Agrippa II. Qu'on nous dise qu'un sinistre criminel a cessé de vivre, qu'on nous annonce la fin d'un Néron, d'un Hitler, d'un Staline, d'un Ceausescu, ou des trois Hérodes précédents, nous acquiesçons volontiers et même avec soulagement. Mais on ne peut penser cela du roi Agrippa II. Il était, nous semble-t-il, d'une nature plus juste. Et la mort spirituelle qu'il s'est choisie nous fait sortir du récit l'âme remplie d'une grande tristesse. Pour ne pas allonger indûment, je vous donne la référence que vous pourrez lire pour vous-même dans le livre des Actes, au chapitre 25 et 26. Je vais toutefois essayer de vous décrire la scène en abrégé. Le roi Agrippa, accompagné de sa sœur Bérénice, qui fut aimée de l'empereur Titus, étant de passage à Césarée, vint saluer le gouverneur romain Festus, qui lui parla incidemment d'un prisonnier dont il ne savait que penser et qui n'était autre que l'apôtre Paul. Agrippa, qui était très au courant des questions religieuses, eut aussitôt son oreille accrochée. À l'inverse de Festus, qui n'y comprenait rien, et pour qui ces débats d'ordre spirituel étaient limpides comme une tasse de cacao, Agrippa exprima le désir d'entendre la défense de Paul, du prisonnier Paul, qui en avait appelé au tribunal de l'empereur à Rome. Et je vous lis au chapitre 25, verset 23, « Dès le lendemain, Agrippa et Bérénice vinrent en grande pompe et entrèrent dans le lieu de l'audience. Un homme fut amené, chargé d'une chaîne qui le liait à un soldat. C'était Paul, le prince des apôtres. Après les préliminaires d'usage, Agrippa dit à Paul, « Il t'est permis de parler pour ta défense. » Et Paul parla. « Procurez-vous une Bible ou un Nouveau Testament et lisez pour vous-même le chapitre 26 du livre des Actes. Quelle défense et quel plaidoyer en faveur de la cause du maître bien-aimé qu'il avait sauvé et fait de lui un autre homme. Tout le feu de son âme ardente passait dans ses paroles et se communiquait à l'auditoire. Comme j'aurais aimé me trouver là pour entendre les inflexions de sa voix, l'entendre raconter sa conversion sur le chemin de Damas. Quel suspense quand il raconta comment lui qui respirait la haine et le meurtre fit cette rencontre dramatique avec le prince de la paix, descendu tout spécialement du ciel pour le sauver. Quelle force de persuasion, quelle conviction devait peser sur l'assemblée. C'est sans doute pour s'y soustraire que Festus l'interrompit en criant « Tu es fou, Paul, ton grand savoir te fait déraisonner !» Mais Paul ne se laissa pas démonter, se tournant alors vers le roi Agrippa. Lui, le prisonnier, posa au roi une question directe dont le roi se sentit prisonnier. « Crois-tu au prophète, roi Agrippa ?» Mais Paul, sans attendre la réponse, comme emporté par son élan, dit « Je sais que tu y crois. » Et Agrippa dit alors « Paul, tu vas bientôt me persuader de devenir chrétien. » Je ne sais pas sur quel ton il a dit ces paroles, mais elles résonnent tragiquement dans mon esprit. Tu m'as presque persuadé.
presque persuadé, presque sauvé, mais tout à fait perdu. Vous qui écoutez ce soir, qui êtes là devant cette scène que j'essaye de vous décrire, vous n'êtes pas un Hérode le Grand, oh non, ni un Hérode le Tétrarque, ni un Hérode Agrippa Ier, mais vous êtes peut-être un Hérode Agrippa II. Vous êtes presque chrétien, presque sauvé, presque un enfant de Dieu. Comment, je vous le demande, pouvez-vous vous contenter d'être presque sauvé, vous qui savez par expérience que presque avoir son train, c'est le manquer tout à fait, et presque réussir ses examens, c'est être tout à fait recalé, et qu'être presque sauvé, c'est être tout à fait perdu. Je serais bien triste si je devais apprendre, à la fin de cette rencontre, lorsque nous nous serrons la main à la sortie, vous me disiez, votre exposé ce soir, Monsieur Legrand, m'a prodigieusement intéressé. Bravo, il m'a presque persuadé de me convertir. Épargnez-moi cette tristesse. Soyez raisonnable, les choses éternelles sont trop sérieuses. Vous ne pouvez pas vous contenter d'être à peu près sauvé. Soyez-le tout à fait. Quelqu'un, ce soir, en m'écoutant sur le thème de l'hérédité, pensera peut-être que c'est son cas et trouvera une excuse toute faite pour ne pas vouloir en être délivré. Puisque les descendants d'Ésaü semblent avoir tous été liés par le choix de leur ancêtre, comment moi pourrais-je prétendre être délivré de liens, d'habitudes, de passions que d'autres ont eu avant moi et m'ont transmis? Quelqu'un va dire, ma grand-mère faisait tourner les tables, ma mère tirait les tarots, et moi je lis l'horoscope. Ma grand-mère était légère, ma mère frivole, et moi, ben je suis superficiel. Un autre va dire, mon grand-père était un pilier de bistrot, mon père un bois sans soif, et moi j'ai la dalle en pente. Un autre dira, mon grand-père était avare, mon père avait les doigts crochus, et moi je suis grippe-sou. Un autre dira, quelle hérédité chez moi, mon grand-père était colérique, mon père un emporté, et moi je suis soupolé. Que voulez-vous que j'y fasse? C'est dans la famille, c'est dans nos gènes. J'ai bien essayé de m'en libérer, mais je me fais toujours rattraper par cette maudite hérédité qui me domine sans que je puisse m'en débarrasser. Voici pour vous, mes amis, une bonne nouvelle. Vous pouvez être libéré. Cette hérédité peut être brisée définitivement parce que Jésus a fait une promesse. Écoutez-la. Celui que le Fils a franchi sera réellement libre. Nous avons beaucoup parlé de l'apôtre Paul. Avant sa conversion à Jésus-Christ sur la route de Damas, il s'appelait Saul de Tarse. Et qui était-il? Écoutez-le se définir lui-même. « Je suis pharisien, fils de pharisien. » Et qui étaient les pharisiens? Ils étaient les héritiers de la malédiction du Christ qui leur avait dit à 8 reprises « Malheur à vous, pharisiens, malheur à vous, malheur à vous, malheur à vous !» Saul de Tarse était l'héritier de la malédiction prononcée sur eux par le Seigneur. Mais cette hérédité a été brisé une fois pour toutes lors de sa rencontre avec Jésus-Christ sur le chemin de Damas. L'homme qui respirait la haine et le meurtre est le même qui a écrit l'inimitable hymne à l'amour que l'on puisse jamais écrire et qui se lit dans 1 Corinthiens 13. Cela veut dire qu'il n'y a plus d'excuses
pour ceux qui s'abritent derrière une pseudo ou une réelle hérédité pour ne pas se convertir. Jésus-Christ, aujourd'hui encore, comme le dit le psaume 107, brise les portes des reins et rompt les verrous de fer. La pire des hérédités ne tient pas devant Jésus-Christ. Des millions d'hommes et de femmes en ont fait l'expérience. Et comme l'a si bien dit quelqu'un, il n'est pas de chaîne, fût-elle forgée au fond de l'enfer, que Jésus-Christ ne puisse briser. Mais pour cela, il faut se tourner vers lui et crier à lui. Là où vous êtes assis ce soir devant moi, en cet instant, vous pouvez vous adresser à lui dans un élan de prière sincère. Vous pouvez vous recueillir et vous adresser directement à lui en toute liberté. Et si les mots ne vous viennent pas, vous pouvez prendre à votre compte les quelques phrases qui suivent et les dire à Dieu comme si elles étaient les vôtres. Alors nous nous inclinons à présent, courbons la tête, le front, nous fermons les yeux, nous nous concentrons. Et alors que je parle lentement, vous pouvez intérieurement parler aussi au Seigneur, vous servir de ces mots s'ils vous conviennent, lui dire « Oh Dieu, dites-lui Dieu, j'avoue être lié par beaucoup de choses que je désapprouve, mais dont je ne parviens pas à me libérer. » Dites-le lui « Seigneur, cela me vient de quelque part. » Peut-être de quelqu'un d'autre, mais le plus souvent de moi-même. Dites-lui encore, Seigneur, j'en souffre et j'en ai honte et je t'en demande pardon. Dites-le lui, j'en souffre, j'en ai honte et je te demande pardon. Seigneur, je crois que Jésus, ton Fils, a porté toutes mes fautes et mes liens à la croix. Dites-lui, Seigneur, je crois qu'il les a tous brisés dans sa résurrection. Et je lui demande, je te demande, de venir les briser dans ma vie. Dites-lui, Seigneur, je me donne à toi pour commencer à vivre autrement. Je me donne à toi et je veux commencer à vivre autrement avec toi et pour toi. Merci, Seigneur, merci. Amen. Amen.

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1000 ans, le Moyen-Âge, sombre. 2000 ans, la cybertechnologie. Intéressant. Mais on va pas attendre quand même 3000 ans pour découvrir la bonne nouvelle. Jésus-Christ.

Moi, je suis né dans une famille catholique. Je croyais en Dieu, je croyais en son existence, mais Dieu était lointain pour moi. Et vers l'âge de 18 ans, je me suis rendu compte que dans le monde, c'était chacun pour soi. On pouvait avoir confiance en personne, parce que les gens nous disaient d'une façon, ils faisaient d'une autre. Donc, ça m'a fait beaucoup réfléchir. Et j'avais un grand vide intérieur aussi. Donc après, je suis parti en Polynésie, à l'armée. Là-bas, je croyais que les beaux paysages... ça allait être mieux, mais je me suis rendu compte que partout où on peut aller, on a le vide intérieur. Après, je suis revenu en France, bien sûr. Après, ça c'est en 67. Hein. Donc, je me suis converti à 32 ans en 80. Donc, ça fait 27 ans que je suis converti. Je vous donne un peu des dates comme ça parce que bon. Après, je suis rentré, donc je suis marié. Et on a eu deux enfants, deux filles, et bon, on s'est marié en 69, divorcé en 74, je voulais pas divorcer. Mais, bon, ça a été une épreuve terrible pour moi. Et avec ça, ça m'a fait encore beaucoup réfléchir. J'avais encore un vide encore bien plus grand dans mon cœur. Et j'avais un frère qui était converti, donc, qui habitait Romans, donc, j'allais le voir un petit peu comme ça. Et j'allais aussi, j'étais aussi à l'Oasis, là-bas, à Montélégé, une communauté interconfessionnelle. Et là, quand je suis arrivé dans cette communauté, j'étais saisi tout de suite, je sentais que ces gens-là, ils avaient la vérité. Je sentais vraiment la présence de Dieu, sans qu'on me parle de la Bible ou quoi que ce soit. Donc j'ai été touché déjà là-bas, et bon, je suis retourné quelques fois. Et une fois, on a mangé comme ça, il y a un repas, et là vraiment j'ai été touché par Dieu, là j'ai vraiment senti... bien sûr, j'ai pleuré, je pleurais tout le temps d'ailleurs, car chaque fois que j'étais au milieu des chrétiens, j'entendais le message de Dieu. Et Dieu commençait à toucher mon cœur, et mon frère m'a donné une Bible. Personne ne m'a forcé, j'ai commencé à lire la Bible. Je vous dis bien, j'étais catholique, c'est-à-dire je croyais en Dieu, je croyais que Jésus était mort à la croix, mais Dieu, il était en dehors de ma vie, et pour moi, il était lointain. Et comme l'a dit notre sœur, là, j'avais aussi la crainte de Dieu. Je voulais aussi être sûr d'être du bon côté après la mort. Ça a beaucoup joué. Et après, bon, j'ai commencé à lire la Bible et j'ai dévoré la Bible. J'ai commencé à la lire. Et j'ai dit, je lâcherai pas cette Bible tant que je n'aurai pas la vérité. Donc j'ai lu la Bible. Un jour, j'étais encore chez moi. Je suis retourné à l'Oasis. J'étais encore touché et tout. Entre-temps, je m'étais lancé dans un projet de construction, j'avais défriché du terrain, fait les plantes, où j'étais prêt à construire, mais quelque chose m'arrêtait. Disons que je suis revenu une fois, j'avais plus du tout envie de construire et tout, et j'ai dit je vais abandonner ce projet. J'avais deux chemins devant moi, j'avais soit la voie de Dieu, soit continuer à vivre comme j'étais à continuer ma vie comme ça, et vraiment j'ai choisi de suivre le Seigneur. J'étais chez moi, j'ai dit, Seigneur, je comprends pas tout, mais à partir d'aujourd'hui, je vais te suivre. Chercher premièrement le royaume, la justice de Dieu, tout le reste vous sera donné par-dessus. J'ai pris ma décision chez moi, et ce jour-là, ça a changé dans ma vie. J'ai dévoré la Bible, après j'ai pris décision publique et tout ça, mais ma vie a changé. À partir de ce jour-là, j'ai été guéri intérieurement de tout ce que j'avais vécu, divorce, séparation de la femme, des enfants et tout ça, enfin... Ça a été terrible, ça. Donc, il y avait que Dieu qui pouvait me délivrer. Ni parents, ni amis, ni psychologue, ni psychiatre, personne. Il y avait que Dieu qui pouvait me guérir. Donc là, ça a complètement changé. Et maintenant, je suis vraiment heureux d'être avec le Seigneur. Et c'est vrai que Dieu nous garde. Hein. Le monde, c'est vraiment une voie sans issue, le monde. Hein, je peux vous le dire. Il vaut bien mieux se tourner vers le Seigneur en Jésus-Christ. C'est là que c'est la vraie assurance, la vraie certitude. Moi, j'aime beaucoup les certitudes. J'aime pas m'appuyer sur quoi que ce soit comme ça. J'aime bien les certitudes et je me suis tourné en Jésus-Christ. C'est pas toujours, je veux dire, tous les jours sont pas. On a des hauts et bas des fois. Hein. C'est pour ça que j'abandonnerai pas le Seigneur. Ça, c'est sûr. Hein. Même si ça va plus ou moins bien, j'aime beaucoup les certitudes et je me suis tourné vers le Seigneur une fois pour toutes. Je changerai pas. Hein. Donc voilà, je vous remercie et je souhaite vraiment à ceux qui n'ont pas fait la paix avec Dieu de vraiment se tourner vers le Seigneur. On a tout à gagner. Hein.

Psaume 6. Au chef des chantres, avec instruments à cordes, sur la harpe à 8 cordes, psaume de David. Éternel, ne me punis pas dans ta colère et ne me châtie pas dans ta fureur. Aie pitié de moi, Éternel, car je suis sans force. Guéris-moi, Éternel, car mes os sont tremblants. Mon âme est toute troublée. Et toi, Éternel, jusqu'à quand? Reviens, Éternel, délivre mon âme, sauve-moi à cause de ta miséricorde. Car celui qui meurt n'a plus ton souvenir, qui te louera dans le séjour des morts? Je m'épuise à force de gémir, chaque nuit ma couche est baignée de mes larmes, mon lit est arrosé de mes pleurs, j'ai le visage usé par le chagrin. Tous ceux qui me persécutent le font vieillir. Éloignez-vous de moi, vous tous qui faites le mal, car l'Éternel entend la voix de mes larmes. L'Éternel exauce mes supplications, l'Éternel accueille ma prière. Tous mes ennemis sont confondus, saisis d'épouvante, ils reculent, soudain couverts de honte.

Un éminent psychologue affirmait que la vie harmonieuse et heureuse doit s'inspirer de quatre règles fondamentales qu'il énonce d'ailleurs de la façon suivante. Confiance, obéissance, vivre le moment présent, avoir un but. Arrêtons-nous, puisque nous en parlions déjà la dernière fois, arrêtons-nous pour aujourd'hui à la première de ces règles, c'est-à-dire à la confiance. La confiance, c'est l'oxygène de l'âme, la condition première de l'existence individuelle ou sociale. Tout arrêt de confiance est une interruption de la vie. Tout se construit sur elle, et là où elle manque, tout s'écroule. Hélas, il arrive que notre confiance soit mal placée aussi. Et le psalmiste disait, « C'est en Dieu que j'ai placé ma confiance. » Qui place sa confiance en Dieu, voyez-vous, n'est jamais déçu. Voici quelques promesses, par exemple, de la parole de Dieu, qui nous dit, « Tu lui assureras, à celui qui se confie en toi, une vraie paix parce qu'il se confie en toi. » Ou alors un autre disait, « J'aurai confiance, je ne serai point effrayé, car l'Éternel est ma force et ma louange. » Dieu honore, vous le voyez, ceux qui l'honorent. Puisqu'il a donné pour nous son Fils unique, il nous donnera aussi toutes choses avec lui. C'est la parole de Dieu qui le dit. Nous pouvons le croire et vivre dans la confiance en ses promesses.

0: Et oui.
1: C'est une joie de vous retrouver dans votre émission Graines de Vie avec Edith. Une émission qui vous aime et qui vous dit que Dieu a des bonnes choses chaque jour pour vous. Et c'est dans les proverbes de la Bible. Edith, nous t'écoutons.
2: Bienvenue dans votre émission du 26 septembre. Soyez bénis à l'écoute de la lecture et la méditation du chapitre 26 des Proverbes. Et tout de suite, c'est Michel qui nous lit ce chapitre.
1: Proverbes chapitre 26. Être honoré convient aussi peu à un sot que la neige en été ou la pluie pendant la moisson. Une malédiction injustifiée reste sans effet. Elle est comme le moineau qui s'enfuit ou l'hirondelle qui s'envole. Le fouet est fait pour le cheval, le mors pour l'âne et le bâton pour l'échine des insensés. Ne réponds pas au sot selon sa sottise, tu finiras par lui ressembler. Réponds au sot selon sa sottise, sinon il se prendra pour un sage. Celui qui confie des messages à un sot se coupe les pieds et se prépare bien des déboires. Un proverbe dans la bouche des sots fait le même effet que les jambes inertes d'un estropié. Décerner des honneurs à un insensé, c'est attacher une pierre à une fronde. Un proverbe dans la bouche des sots est comme un rameau épineux brandi par un homme ivre. Qui embauche un sot ou un vagabond est comme un archer qui blesse tout le monde. Le sot retourne à ses sottises comme le chien à ce qu'il a vomi. J'ai vu un homme qui se croit sage. Il y a plus à espérer d'un sot que de lui. Le paresseux dit, il y a un lion qui barre la route, un fauve qui parcourt les rues. Comme la porte tourne sur ses gonds, le paresseux se tourne sur son lit. Le paresseux plonge sa main dans le plat, mais il y trouve trop pénible de le ramener à sa bouche. Le paresseux se croit plus sage que cet homme qui parle avec bon sens. Vous mêlez d'une querelle qui ne vous regarde pas, c'est comme attraper un chien par les oreilles. Comme un fou qui lance des traits enflammés et des flèches, semant la mort autour de lui, tel est l'homme qui trompe son prochain et qui dit ensuite « c'était pour plaisanter ». Quand il n'y a plus de bois, le feu s'éteint. Quand il n'y a plus de calomniateur, la querelle s'apaise. Les charbons donnent de la braise, le bois alimente le feu et l'homme querelleur attise la querelle. Les médisances sont comme les friandises, elles descendent jusqu'au tréfonds de l'être. Comme un vernis sur de l'argile, des paroles chaleureuses peuvent cacher un cœur malveillant. Celui qui a de la haine peut donner le change par ses propos, mais au fond de lui-même, il est rempli de duplicité. S'il a des propos bienveillants, ne te fie pas à lui, car son cœur est plein de pensées abominables. Il a beau déguiser sa haine sous des apparences trompeuses, sa méchanceté finira par apparaître aux yeux de tous. Celui qui creuse une fosse y tombera lui-même, et la pierre revient sur celui qui la roule. Celui qui raconte des mensonges hait ceux qu'il blesse, et avec des paroles flatteuses, on cause la ruine de quelqu'un. »

Au verset 8, il est écrit « Décerner des honneurs à un insensé, c'est attacher une pierre à une fronde ». On a déjà eu l'occasion de voir que dans le livre des Proverbes, le qualificatif d'insensé, de fou ou de sot est donné à ceux qui ne veulent pas reconnaître que Dieu est l'auteur de la vie et que mettre en pratique ses enseignements, ses principes, est une chose juste et bonne. L'insensé ne veut pas recevoir une instruction, un ordre quelconque. Par nature, nous sommes tous éloignés de Dieu, donc tous des insensés. Nous avons tous manqué le but. Le chapitre 3 de l'Épître aux Romains, verset 23, nous rappelle que tous ont péché et sont privés de la gloire de Dieu. On pourrait paraphraser en disant que tous se sont trompés d'itinéraire et ont emprunté une route qui va les conduire à l'opposé de ce qui était prévu en bien pour eux. Une pierre est placée dans la fronde pour atteindre un objectif précis. Il faudrait être fou d'attacher une pierre à la fronde et de faire des efforts pour la lancer, elle ne partira pas. Le plus grand honneur que Dieu puisse nous faire, c'est de nous accorder sa présence, nous faire jouir de sa gloire. Mais cela est totalement impossible tant que nous sommes dans la catégorie des insensés. Après le verset 3, c'est très intéressant de lire le verset 24 du chapitre 3 de l'Épître aux Romains. Ils sont gratuitement justifiés par sa grâce, par le moyen de la rédemption qui est en Jésus-Christ. Croire simplement, comme un enfant, que Jésus a payé la dette pour nous, que parce que lui a été puni à notre place, nous sommes de nouveau acceptés par Dieu, c'est cela, recevoir le salut qui est en Jésus-Christ. Lorsque nous recevons Jésus comme notre sauveur personnel, que nous lui confions notre vie, Dieu nous reçoit comme son fils ou sa fille. Il nous permet de nous tenir dans sa présence aussi souvent que nous le voulons. Nous pouvons lui parler d'une façon naturelle et nous attendre à ce qu'il nous réponde. Et ça, c'est vraiment un grand honneur. Il peut arriver qu'on l'ait connu ainsi, puis qu'on se soit éloigné en se conduisant vraiment en insensé. Rappelons-nous qu'il est toujours ce papa aimant qui attend le retour de son enfant. Si vous vous sentez aujourd'hui dans cette situation, n'hésitez pas à revenir vers lui. Demandez-lui pardon pour vos fautes et vos erreurs et croyez à son amour pour recevoir le pardon et commencer une vie nouvelle. Abandonnez-vous dans ses bras d'amour où vous serez en sécurité. Vous aimeriez vous approcher de lui, mais vous ne trouvez pas les mots? Alors vous pouvez lui dire à haute voix, « Seigneur mon Dieu, je viens à toi au nom de Jésus ton Fils. Je veux mettre ma vie en règle avec toi. Pardonne mes fautes et mes égarements. Merci pour Jésus qui a payé pour moi. Seigneur Jésus, je te reçois aujourd'hui comme mon sauveur personnel. Je veux marcher avec toi, Seigneur. Amen. Croyez qu'il vous a entendu. Au revoir et rendez-vous à demain.

C'était bon de passer ces quelques instants à votre compagnie. Alors vous pouvez contacter Edith, demander la prière, dire ce que cette émission vous a apporté. Vous écrivez à Edith Pet. Boîte postale 21 30 310 Vergèze. Ça s'écrit V-E-R-G-E-Z-E, Vergèze, France. Par courriel, edith.tremplin@gmail.com. Je répète, edith.tremplin@gmail.com. Je vous souhaite tout le meilleur de Dieu. Faites connaître cette émission autour de vous et rendez-vous à demain. Au revoir.

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1: J'ai toujours été une fille qui a voulu plaire à mes parents. Une fille qui a aimé plaire à Dieu. Puis, une fille, c'est sûr, qui aimait plaire à ses amis aussi. Alors moi, dans ma vie, dans le fond, ce que je voulais, c'était plaire à tout le monde. C'est pas compliqué, c'était juste ça. J'ai été élevée dans une famille où ce que l'existence de Dieu était prêchée. C'était clair que Dieu existait, que Dieu était là, que Dieu nous voyait. Puis c'est quelque chose qui a toujours touché mon cœur. J'étais aussi, comme mes parents me l'avaient enseigné, très impliquée dans la religion catholique. Et je m'y plaisais, puis j'aimais ça, puis c'était correct, c'était normal. Ça coulait comme ça. C'est sûr que plus j'ai grandi, plus l'influence de mes amis ont eu un impact dans ma vie. Pas toujours positif, naturellement. Ce qui a fait que, oui, je continuais à plaire à mes parents, mais d'un autre côté, ben, je leur faisais aussi de la peine à l'occasion parce que, justement, mes amis, c'était pas toujours l'idéal. Et je me souviens, entre autres, une fois où est-ce que j'avais chanté dans un mariage, puis ils m'avaient récompensé avec de l'argent là, à l'église. Ils nous avaient donné un peu de sous pour nous récompenser. J'étais bien contente de ça, mais je l'avais utilisé pour aller acheter ma drogue. Ça fait que c'était vraiment hypocrite de ma part, mais c'était comme ça que j'étais rendue. Je savais que Dieu voyait tout ça, mais je me disais, ça doit pas être trop grave. Mais en tout cas, c'était comme ça que j'étais. Mais un jour, j'ai rencontré quelqu'un qui est un jour devenu mon mari. Et ce quelqu'un-là, qui s'appelle Erol, il me partageait que le Seigneur avait vraiment touché son cœur par la parole de Dieu. Puis, il me suggérait de la lire d'une façon plus régulière. Mais j'avais pas de problème avec ça, et c'est ce que j'ai fait naturellement. J'ai commencé à la lire. Jusqu'au jour où, à un moment donné, Erol est arrivé avec des versets qui était toujours en train de contredire les enseignements que la religion m'avait montrés. Puis ça me dérangeait pas mal. Ça bouleversait mon cœur pour vrai, là. Des versets qui m'enseignaient que c'était pas par les œuvres qu'on était sauvés, mais que c'était par la foi en Jésus seulement, par exemple. Qu'il y avait une possibilité d'aller au ciel, mais seulement par Jésus-Christ. Moi, j'avais jamais entendu parler de ça. J'avais toujours cru qu'il fallait que je fasse le meilleur de moi-même. Mais là, j'étais comme en train de réaliser que le meilleur de moi-même, c'était pas suffisant. C'était pas suffisant pantoute. Ça plaisait pas à Dieu. C'était pas possible qu'avec le meilleur de moi-même, je puisse atteindre le standard de Dieu. Je le croyais parce que la parole de Dieu le disait, puis je le voyais. C'est sûr que mes parents ont eu connaissance de tout ça. Et moi qui avais toujours voulu plaire à mes parents, là, j'étais rendue à un point où ce que c'était pas du tout le cas. Je pense que mes parents commençaient à avoir vraiment peur de ce qui se passait dans ma vie. Ils voyaient que tranquillement, je décrochais aussi de la religion dans laquelle j'étais impliquée. Puis ça les attristait au plus haut point. On vivait dans un petit village, tout le monde se connaissait, tout le monde savait ce qui se passait chez les voisins. C'était pas si évident pour eux. Mais il est arrivé un jour où je me suis dit, qu'est-ce que je fais? Je peux pas être entre les deux. Alors, il y a deux événements importants qui sont passés dans ma vie. Un soir, entre autres, on était encore ensemble, Erol et moi, puis il s'est mis à montrer des versets de la Bible dans l'Apocalypse. C'est au chapitre 17. Des versets qui m'ont montré clairement que j'avais à choisir entre une relation personnelle avec Dieu ou une simple religion. Et moi, ce que je voulais pour vrai, là, c'était une relation personnelle avec Dieu. C'est beau une religion, mais une religion avec un Dieu avec lequel je peux pas communiquer ou que je peux pas toucher, pour moi, ça m'intéressait pas. Je voulais plus que ça. Alors, je me souviens que dans ma tête, je me suis dit, Eline, qu'est-ce que tu fais? Qu'est-ce que tu choisis? J'ai décidé de dire oui à Dieu. Je vous dirais que ça a été le combat de ma vie. C'était vraiment difficile. Parce que là, il fallait que je leur dise. Mais j'avais pas le goût de leur dire. J'avais 17 ans. Et je savais que mes parents allaient être vraiment peinés. Mais un jour, j'ai pas eu le choix. J'ai été obligée de dire à ma mère que c'était terminé. Que je l'aimais beaucoup, mais que je pouvais pas continuer à faire nécessairement ce qu'il m'avait enseigné toute ma vie. Parce que ce que je voulais, c'était suivre Dieu. C'était pas suivre des hommes, c'était pas suivre des traditions humaines. Ce que je voulais, c'était Dieu tout seul dans ma vie. Ce que je voulais, c'était être avec lui pour l'éternité. Puis je savais que Jésus-Christ avait tout fait pour moi. Puis je le croyais fermement. Puis j'étais tellement contente parce que vraiment, j'avais la paix avec Dieu maintenant. J'avais cru de tout mon cœur que le seul moyen d'être sauvé, c'était par Jésus-Christ. Puis c'est ça que je voulais pour toujours. Alors, à un moment donné, quand j'ai vraiment pris la décision de le dire à ma mère, ça a été vraiment, vraiment compliqué. Et là, je me souviens encore comme si c'était hier. Elle a compris que là, c'était fini. Puis elle s'est en allée dans sa chambre, puis elle pleurait. Moi, je me suis en allée dehors, puis là, j'ai dit, « Seigneur, je peux pas continuer comme ça. Ce que tu me demandes, c'est trop difficile. » Mais je veux te plaire, par exemple, parce que je t'aime, parce que toi, tu m'as aimé le premier. Mais j'ai dit, Seigneur, je sais pas quoi faire, mais là, ce que je te demande, c'est de me le montrer clairement. J'avais ma Bible avec moi, puis je savais pas vraiment où regarder, je la connaissais pas tant que ça. Alors j'ai crié au Seigneur, montre-moi quoi faire. Est-ce que je prends la bonne décision de tout quitter pour te suivre? Puis là, j'ai ouvert ma Bible. C'était un genre de Bible comme ça, je me souviens encore. C'était écrit dans la page de gauche, un verset qui dit, et mes yeux sont tombés sur ce verset-là, qui dit, « Et quiconque aura quitté à cause de mon nom ses frères ou ses sœurs, ou son père ou sa mère, ou sa femme ou ses enfants, ou ses terres ou ses maisons recevra le centuple et héritera la vie éternelle. » Alors quand j'ai lu ça, j'ai vraiment compris que j'avais fait le bon choix. J'ai vraiment compris que peu importe ce que les autres allaient dire, peu importe ce que les autres allaient penser, j'avais pris la bonne décision. Mon cœur était attaché à Dieu pour toujours. Puis ça fait maintenant 28 ans. J'ai jamais regretté le choix que j'ai fait. C'est pas toujours facile, c'est pas toujours évident, mais ça vaut vraiment la peine de tout quitter pour le suivre parce que lui a tout fait pour moi. Et j'espère de tout mon cœur que mes proches, que ceux qui entendent la voix du Seigneur, disent oui à son appel aussi.

Voici pour vous aujourd'hui une parole encourageante. Nous la trouvons dans le livre du prophète Ésaïe au chapitre 5, au verset 10. Que celui qui marche dans l'obscurité, qui manque de lumière, se confie

0: s'appuie dans le nom de l'Éternel et qu'il s'appuie sur son Dieu. Une fillette de 4 ans, qui avait parfois bien peur le soir quand elle était couchée dans son petit lit, regardait la lune par la fenêtre entrouverte. « Maman, dit-elle, est-ce que la lune est la lampe de Dieu ?»«
1: Oui, répondit la mère, la lune est la lampe de Dieu. »
0: « Est-ce que Dieu éteindra sa lampe et s'endormira ensuite ?»«
1: Non, mon enfant, reprit la mère, Dieu n'éteint jamais sa lampe. »
0: « Alors, dit la petite, je n'aurai plus peur ce soir. »
1: Lorsque l'enfant Samuel se réveilla, appelé par son Dieu qui voulait faire de lui un prophète, la lampe de Dieu n'était pas éteinte. Elle ne l'est pas encore aujourd'hui, car Jésus, lumière du monde, est avec nous tous les jours. Il l'a promis. Chrétien, reprends confiance et bon courage. La lampe de ton Dieu n'est pas éteinte.

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1: Je suis Delphine Durand, enfin dis-moi, c'est le nom qu'on m'a donné sur Terre, et je suis historienne de l'art, je suis historienne de religion, je suis aussi poète, et je travaille sur tous les vocabulaires, je dirais, sur toutes les traductions, sur le grand souffle aussi de la poésie biblique et sur toutes les sources religieuses, mystiques et poétiques. C'est un substrat, je dirais, chrétien, catholique. J'ai grandi évidemment dans ce milieu, mais un milieu qui n'était pas dans le mystère, vous voyez, on ne croyait pas forcément à la vertu du souffle, ni au pouvoir invisible, ni à l'inexpliqué, ni à la poussière, ni au destin. Donc, mais tout ça est venu bien après, avec la prolifération, le foisonnement, les fulgurances des textes, et puis de la poésie comme insaisissable.
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2: Qu'est-ce qui a créé cette fulgurance au départ, cette étincelle?
1: La découverte de la littérature, du livre, une sorte de souffle, quelque chose qui vient comme ça quand vous êtes dans un moment peut-être d'obscur ou un moment d'ouverture. Il y a quelque chose qui s'est passé qui est de l'ordre peut-être de l'enchevêtrement, de la métamorphose. Des choses qui sont de l'ordre aussi de la déchirure dans l'esprit, les traces du jadis. Et puis peut-être une tendance au mysticisme que j'ai retrouvé après d'ailleurs dans toute la littérature, tous les poètes que j'ai aimés comme Victor Hugo avec le promontoire du songe, comme les Upanishads indiens, comme les Sergius Sirat, chez Nerval aussi, chez Novalis, chez Hölderlin.
2: Donc on peut dire que la littérature en effet vous a inspiré, vous êtes reconnu dans certains écrits, ils ont vibré en vous.
1: Oui, bah là c'était vraiment les ailes du rêve. Hein. C'est la littérature quand elle se fait oracle, quand elle irradie, quand elle foudroie. J'ai parlé des romantiques allemands, de Novalis, de Hölderlin qui ont été des maîtres pour moi, de Nerval, Charles Duhigg aussi. Dans son voyage vers le pays de l'éclairement. Et toujours, finalement, le livre, le retour au livre, à la Bible, mais aussi à l'archange empourpré, au récit mystique de Persan, arabe, à Henri Corbin, à la poésie des alchimistes, à la Kabbale, à Angelus Silesius, aussi à la poésie d'Hubert Haddad qui est un immense écrivain contemporain. Donc vraiment, le mot, le verbe, le verbum, la poésie, a toujours été un désir d'épiphanie, une sorte d'élan mystique dans une multiplication de soi. Enfin, on est habité comme ça dans l'univers par le pressentiment d'une identité qui est indéfinie et infinie, alors qu'on est dans une société où on voudrait réduire l'identité, justement, à une forme d'enfermement.
2: Alors, vous l'avez dit, Delphine Durand, vous êtes poète. Quelle est votre actualité en la matière ?
1: J'ai publié, il y a quelques mois, un long récit halluciné, qui est aussi un poème, qui s'intitule « Les morts m'équitent », toujours. Et c'est un texte, là aussi, qui se nourrit d'une forme de tragédie au monde, mais aussi qui est un texte, je dirais, qui pourrait être un texte biblique, d'une certaine façon, parce que c'est une sorte de souffle qui traverse, comme ça, dans l'émerveillement, dans la folie, dans la mort, dans la richesse spirituelle de l'humanité, dans la fécondité créatrice aussi du livre des morts, que ce soit le livre des morts tibétain, égyptien, ou bien finalement, simplement, le retour à la spiritualité dans un monde aux abois.
2: Il y a des projets ?
1: Oui, là je suis en train d'écrire une monographie, alors cette fois-ci en histoire de l'art, monographie sur un peintre, Serge Kantorowicz, qui est un peintre qui a été lui aussi nourri de cabale, qui était habité comme ça par beaucoup de littérature aussi, et qui a laissé un univers, une peinture qui est dans un enchevêtrement symphonique à la fois du judaïsme, du christianisme, de la poésie, enfin tout un univers fantasmatique et très riche, avec une dimension secrète aussi.

Je suis née un jour où les papillons se brûlaient les ailes. Je tombe inféodée à l'orage. À 17 ans, au lieu de ma faim, s'ouvre la roue. La honte est comme l'aurore. Chaque fois qu'on attrape un rat, on y met le feu, disaient les maîtres de la mort. Sans doute mon crime a été de porter le grand vol de la tendresse et de la révolte, de tracer mon nom et mon désespoir, mélangeant la terre, le ciel et l'enfer. Étrangère à ma naissance, les meurtris sont ceux qui recueillent l'effroyable carence du monde. À genoux, quelqu'un chante. Les évadés du bonheur ont d'innombrables lèvres. Ma voix n'est pas à moi. Ma voix n'est pas à moi. Le vent traversera mes restes de ciel. Un oiseau de vif argent pour tes pieds dénudés. Tes pieds dans le vide. Cette eau qui brille dans tes yeux, moins haut que ta clarté. Tu sais aujourd'hui que c'était la tristesse d'avoir oublié tous leurs noms. La dernière étoile est un silence oublié.

0: La ville sainte, la nouvelle Jérusalem, qui venant de Dieu descendait du ciel, étant parée comme une épouse qui se pare pour son époux. Et j'entendis une grande voix qui venait du trône et qui disait, voici le tabernacle de Dieu avec les hommes, et il demeurera avec eux, et ils seront son peuple, et Dieu demeurant lui-même au milieu d'eux sera leur Dieu. Et Dieu essuiera toutes les larmes de leurs yeux, et la mort ne sera plus, et il n'y aura plus aussi ni pleurs, ni cris, ni afflictions. Parce que le premier état sera passé. Alors celui qui était assis sur le trône dit, je m'en vais faire toutes choses nouvelles. Il me dit aussi, écrivez, car ces paroles sont très certaines et très véritables. Il me dit encore, tout est accompli, je suis l'alpha et l'oméga, le commencement et la fin.
1: Merci pour cette lecture, Delphine Durand. Que vous inspirent ces versets?
0: Bien, je pense que ça c'est un chapitre qui est unique, qui est peut-être aussi magnifique parce qu'il est à la source aussi de toutes les interprétations de notre civilisation, à l'heure où d'ailleurs nous sommes confrontés à des dangers mortels, où là, nous courons le risque, nous, de nous effondrer dans l'apocalypse d'un conflit nucléaire. C'est une œuvre qui est une invitation extraordinaire et pressante, une œuvre d'ailleurs qui nous presse à nous, peut-être à nous unir au-delà de toute différence, pour peut-être sauver quelque chose de notre monde. Il y a une phrase sublime qui n'est pas dans l'Apocalypse, mais que j'aime beaucoup, qui est « J'ai mis devant toi la vie et la mort, la bénédiction et la malédiction, choisis la vie afin de vivre ». Donc je terminerai sur cette injonction biblique qui est peut-être une condition nécessaire et magnifique à la survie de notre humanité.
1: Eh bien, un grand merci à vous Delphine Durand, poète. Merci pour cet entretien. Et je précise qu'en mai, vous sortirez la revue Apulée, où vous consacrerez un dossier à la poésie yiddish. On vous souhaite une bonne continuation dans votre actualité et dans vos projets.
0: Merci.
1: Au revoir.
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0: Chers auditeurs, bienvenue à Vivant et Vrai, une émission de Radio Bonne Nouvelle.
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0: Et aujourd'hui, nous retrouvons Daniel Descari. Il est venu à Biarritz au printemps 2018 pour donner une conférence, une série de séminaires sur principalement l'amour, le pardon et bien sûr la vie. Daniel Descari est pasteur et psychothérapeute. Avec la Bible d'un côté et ses notions de psychothérapeute de l'autre, il aide de tout son possible les gens à pouvoir trouver l'équilibre à la fois dans leur vie, dans leur couple et dans leur famille. Ce sont ces thèmes-là qu'il a pu reprendre lors de ses différents séminaires. Radio Bonne Nouvelle est allé particulièrement pour parler de ce sujet du mariage. Voilà donc, chers auditeurs, le compte rendu. Bonjour, sur Radio Bonne Nouvelle, aujourd'hui nous avons Daniel Descari.
2: Bonjour.
0: Il va nous parler d'un sujet tout à fait d'actualité. En effet, de nos jours, seulement 45% des couples mariés finissent par un divorce. Et cela, la plupart du temps, dans les 5 premières années. C'est un constat un peu d'échec qui fait que l'idée du mariage a complètement évolué, au point où aujourd'hui, on fait des mariages avec un contrat pour 5 ans. On a des mariages donc qui sont plus, comme on avait coutume de le dire, pour la vie et jusqu'à la mort, pour le meilleur et pour le pire, mais des mariages qui sont beaucoup de concessions, de compromis. Et Alexis va nous poser donc la première question.
3: Alors, Daniel, pensez-vous qu'il y ait un âge propice ou une tranche d'âge idéale pour se marier en tant que chrétien ? Le temps de comprendre et de prendre conscience des différentes clés de réussite du mariage.
2: Oui, je pense que tout d'abord, c'est important. Avant de pouvoir connaître quelqu'un d'autre, il faut apprendre à se connaître également. Avant de savoir si je pense que mon partenaire, ma partenaire sera la personne avec laquelle je passerai ma vie, c'est important de découvrir qu'est-ce que j'aime, qu'est-ce que je n'aime pas, qui suis-je, pour découvrir qui est l'autre personne. Donc, pour moi, et pour peut-être apprendre un peu sur l'introduction, hein, pour moi, le mariage chrétien, selon ce que Dieu veut, c'est pour la vie, pour le meilleur et pour le pire. C'est un engagement pour toute une vie, parce que c'est le constat de Dieu d'offrir une permanence dans l'alliance du mariage. Donc, avant de m'y engager, j'ai besoin de me connaître. La problématique, parfois, avec des gens qui sont trop jeunes, hein, des adolescents, est-ce que des adolescents se connaissent? Bien souvent, à l'adolescence, on n'est même pas certain de ce qu'on voudrait faire comme carrière, ce qu'on aime. Hein? Si je regarde ma vie à 16 ans, je regarde ma vie à 20 ans, et il y a eu des changements absolument incroyables dans cette période-là. Alors, si c'est vrai au niveau individuel, encore bien plus au niveau de la relation. Alors, j'ai besoin d'avoir cette distance de maturer avant de pouvoir m'engager dans l'alliance du mariage. Donc, pour ma part, moi, je suggère souvent aux gens d'être sérieux dans une relation amoureuse et qui pourrait conduire au mariage. Et parce que jusqu'à la vingtaine, on est encore en train de se découvrir, on est encore à la découverte. Je pense à mon propre fils qui a, avant la vingtaine, autour de la vingtaine, a fait des études bibliques, il a fait un voyage missionnaire, il a vécu 4 mois au Maroc, après, avec un autre ami, ils sont partis pendant plus d'un mois sur la côte ouest. Alors, il a fait de l'Espagne, de Portugal, il est remonté jusqu'en France. Après, il a fait plusieurs voyages missionnaires en Chine. Toutes sortes d'aventures que s'il y avait eu une petite copine à la maison, hein, ça aurait fait le déchirement, ça aurait fait l'ennui. Alors que là, il était complètement libre de pouvoir explorer ces aventures-là et en même temps se découvrir. Et lorsqu'il est arrivé dans la vingtaine, là, il a rencontré celle qui est son épouse maintenant. Mais ils se connaissaient. Alors, même chose pour ma fille. Ils ont pris le temps de « qui suis-je? » Alors, c'est pour cela que je pense qu'en bas de la vingtaine, sous la vingtaine, et après, de voir le train de vie, les études et tout ce que ça implique pour se donner le temps. Moi, je pense qu'on se met souvent beaucoup de pression. Parfois, même l'Église est coupable de mettre beaucoup de pression sur les jeunes à se marier le plus tôt possible pour éviter la chute sexuelle. Alors, il y a parfois l'idée que le mariage va rendre légitime la

0: sexualité, mais le mariage c'est plus que la sexualité. Alors c'est là qu'il est important de travailler sur notre relation et de prendre notre temps à ce niveau-là, de mieux se connaître. J'ai une jeune fille qui ne savait même pas les couleurs préférées qu'elle avait, issue d'une famille où on lui disait constamment tout quoi faire. Alors je lui ai dit, comment, si tu ne sais pas qu'est-ce que tu veux comme couleur d'un objet dans la maison, peu importe, tu ne connais même pas ce que tu aimes. Comment vas-tu être capable de dire c'est cet homme-là que j'aime? Parce que je ne sais même pas ce que j'aime. En termes de choses très, très, très banales de la vie de tous les jours. Alors, je lui avais plutôt proposé qu'elle prenne un temps pour découvrir qui elle était, qu'est-ce qu'elle aimait, qu'est-ce qu'elle recherchait, et non pas ce que ses parents avaient trouvé pour elle. C'était le piège dans lequel elle était. Ses parents avaient trouvé ce jeune homme très intéressant qui ferait un bon époux pour cette jeune fille. Et l'histoire a fait en sorte qu'elle n'a pas épousé ce jeune homme-là. Elle est mariée, elle est mère de deux enfants maintenant, elle est très heureuse. Et le partenaire qu'elle a choisi est très différent du premier partenaire que les parents avaient choisi. Alors c'est important d'apprendre à se connaître.
1: Est-ce que finalement, c'est pas pour cela que Dieu a d'abord trouvé un travail à l'homme avant de lui donner son épouse?
0: Bien, je pense que oui, parce que la parole de Dieu dit « tu quitteras ton père et ta mère ». Alors, quitter son père et sa mère, ça veut dire une certaine autonomie financière, une autonomie économique, que je suis en mesure de pouvoir me faire vivre, hein? Je ne vis pas au crochet de mes parents, et que je vais pouvoir avoir une conjointe, et qu'ensemble, on va pouvoir faire vivre notre foyer. Alors, effectivement, c'est certain que parfois, chez nous, au Québec, les étudiants ont le droit à des prêts et des bourses d'études pour poursuivre les études. Alors, financièrement, ils peuvent se débrouiller, ils peuvent vivre. Mais quand je regarde le rythme de vie, les études et tout ce que ça implique, ça laisse peu de temps à investir dans leur mariage. Alors oui, effectivement, je pense que c'est important de pouvoir être en mesure d'être autonome, hein, de ne pas avoir besoin de nos parents. Alors, qu'est-ce que ça va me prendre aujourd'hui pour construire mon autonomie? Et à ce moment-là, je peux m'engager dans les liens du mariage.
2: Donc, selon vous, le verset qui dit qu'il n'est pas bon que l'homme soit seul et qu'une aide semblable à lui lui sera donnée, n'est donc pas à prendre au pied de la lettre. Ce n'est pas au premier sens du terme qu'il s'agit de comprendre ce verset.
0: C'est-à-dire que lorsque Dieu a vu qu'Adam était seul, Dieu a dit « il n'est pas bon pour l'homme d'être seul ». Et ce qui est assez étonnant, c'est que Adam était dans une relation parfaite avec Dieu. Donc, ce que Dieu voyait, c'est qu'il y avait un besoin humain que même Dieu ne peut pas rencontrer, c'est-à-dire un échange avec un autre humain. Et c'est là que Dieu a eu l'initiative de créer Ève, pour qu'il y ait quelqu'un de semblable à Adam pour communier, multiplier, avoir des enfants, fonder un foyer. Alors, pour ma part, c'est donc dire que la volonté générale de Dieu, c'est que nous ne soyons pas seuls, que nous ayons une épouse ou un époux. Mais ce que ça vient susciter plus profondément chez l'être humain, c'est peut-être pas nécessairement que tous doivent être mariés, mais que tous ne devraient pas rester seuls. C'est-à-dire que l'être humain a fondamentalement besoin l'un de l'autre. On est des êtres sociaux qui ont besoin de relations humaines. C'est ce que ça veut dire pour moi. Et c'est exactement ce que Jésus a fait. Parce qu'à la limite, Jésus aurait pu faire son ministère seul. Pourquoi s'entoure-t-il de 12 disciples? Pour ne pas être seul. Parce que c'est pas bon d'être seul. Alors, c'est le besoin humain relationnel. Cela ne veut pas dire que certains ne seront pas appelés au célibat, mais que le besoin est que nous ne soyons pas seuls.
1: Est-ce que, justement, par rapport au célibat, les gens finissent par être célibataires, pas tant parce qu'ils ont cette conviction, mais parce que leurs exigences et les critères qu'ils fixent à la personne qu'ils aimeraient avoir sont des fois trop élevés?
0: C'est certain que parfois, hein, pour un célibataire, il peut y avoir le mythe de l'épouse parfaite, hein, la femme parfaite. Et là, il y a un mythe où l'époux ou l'épouse parfaite, l'homme de Dieu parfait, là, on ne trouvera jamais. On est tous des êtres humains. Je pense que certains ont un appel au célibat. J'ai des gens que je connais qui ont une conviction qu'ils sont appelés à être célibataires. Et ça, pour quelques raisons. L'apôtre Paul dit, il y a plein de bénéfices à être célibataire, surtout si nous sommes dans le ministère, car la seule préoccupation que nous aurons, c'est celle du royaume de Dieu. Si nous sommes mariés, nous avons les préoccupations de ce monde. Bon, pour l'avoir vécu, hein, c'est certain que j'étais pasteur toute ma vie, ça fait plus de 30 ans que je suis pasteur, en plus d'être psychothérapeute, mais mes préoccupations dans différentes saisons de ma vie, c'était mon épouse, c'était mes enfants, qu'est-ce qu'on pouvait vivre à la maison, et puis bon. Il m'est arrivé des périodes où mon épouse partait avec les enfants pour aller voir, visiter ses parents qui visitaient dans une autre région plus loin de chez moi, et je me retrouvais seul pendant une semaine. Ah, c'était des semaines les plus actives au niveau du ministère. Je n'avais que le ministère à me préoccuper, j'avais pas ma famille. Mais bon, j'étais pas appelé au célibat. Alors moi, j'avais besoin d'une épouse, je souhaitais avoir une épouse et avec les défis que ça représente. Alors je pense que certaines personnes ont un appel au célibat et qu'ils sont en paix avec cet appel-là parce qu'ils ont vu le but. Pour d'autres personnes, c'est pas leur choix, mais ils ont compris qu'il valait mieux être célibataire que d'être mal marié. En d'autres mots, il valait mieux être seul que d'être seul dans le couple. De vivre cette solitude-là, qu'on est dans un couple, on est marié, mais on se sent tellement mal. Moi, j'ai des gens que j'ai vus qui ont marié un inconverti, par exemple. Il y a une personne auquel je pense, elle a marié un inconverti. Ils ont eu des enfants ensemble. Monsieur est un bon papa, est un bon époux, prend soin de ses enfants, respectueux de la foi de son épouse, respectueux qu'elle a amené les enfants à l'école, à l'église, pardon. Mais lui, il ne venait jamais. Mais très, très, très respectueux. Sauf que quand la tempête a frappé de la maladie dans sa vie à elle, elle a ressenti, et je me souviens de la mort dans mon bureau en larmes, pour la première fois, elle ressentait sa solitude spirituelle. Parce que là, elle était malade, elle était atteinte d'un cancer, et elle n'avait pas un époux sur lequel elle pouvait se reposer dans la prière. Qu'elle savait que son époux était là dans la prière. Et là, elle a ressenti sa solitude. Ses enfants étaient grands, ils faisaient leur vie, et elle se retrouvait seule avec cet homme-là, qui est un bon monsieur. Je l'ai rencontré à plusieurs reprises. Il était très, très... Mais spirituellement, il n'était pas là. Il n'était pas chrétien. Alors, il y a des gens qui ont préféré vivre seuls en attendant que la bonne personne vienne, parce qu'ils ont des critères, oui. Mais parfois, certaines personnes ont des critères tellement élevés qu'ils se mettent dans un piège. Je pense qu'il faut comprendre que tu n'épouseras pas autre chose qu'un être humain qui a des défauts, qui a des imperfections. Alors, je me souviens d'une sœur qui venait à l'église et puis elle me disait combien elle était déçue des hommes et elle me disait « Voici le genre d'homme que je recherche. » Alors, il aime Dieu, il sort dans l'église, il aime louer Dieu, il lève les mains pendant la louange. Bon. Alors, j'ai dit « D'accord. » Mais j'ai dit, où se trouve ce genre d'homme? Ben, elle me dit, dans l'église. C'est exact. Alors, je lui ai posé la question. Pourquoi fréquentes-tu les bars, les boîtes de nuit, le samedi soir, pour rencontrer des hommes? L'homme de Dieu que tu veux n'est pas dans les bars. C'est pas là qu'il va être le samedi soir. Il sera pas dans les bars. Et j'ai rajouté, et j'ai dit, qu'est-ce que tu penses qu'un homme de Dieu recherche comme une épouse? Une femme qui traîne dans les boîtes de nuit? Non. Alors, la sœur a très mal pris mon commentaire, mais en même temps, c'était la réalité. Il y avait une contradiction dans son discours. Je veux un homme de Dieu, mais je n'agis pas comme une femme de Dieu. Alors, non. C'est pas ce que les hommes de Dieu seront attirés et vice-versa. Mais effectivement, il y a des gens qui ont le rêve de... le rêve Hollywood, et que dans l'église, je veux marier l'homme parfait, et puis... Non, l'homme parfait ou la femme parfaite n'existe pas.
2: Du coup, est-ce que vous pensez qu'un mariage chrétien peut durer si ce n'était pas forcément la volonté de Dieu à la base, mais que toutes les clés de réussite sont respectées? Dans ce cas-là, peut-on nuancer le fait que la volonté de Dieu implique forcément un mariage réussi? Et y a-t-il des conséquences pour la situation de l'homme et de la femme?
0: Moi, je pense que Dieu veut bénir le mariage comme institution. Et qu'il y a des mariages qui, effectivement, peuvent avoir... Je pense à des gens qui n'étaient pas chrétiens, qui ont commencé une vie de mariage sur des fondements boiteux, qui peuvent être fortifiés par l'œuvre de Dieu, par l'intervention de Dieu. Et moi, je pense qu'un mariage peut réussir. Ça va prendre les efforts des deux. Et je pense qu'il y a les outils pour réussir. Et oui, pour moi, un mariage est fait pour la vie. Alors, j'ai eu bon nombre de personnes qui se sont mariées pour de mauvaises raisons. Et qui, avec l'aide de Dieu, ont travaillé fort pour le réussir. Ceci étant dit, et c'est beaucoup plus facile de prévenir que de guérir. Donc, il faut aider les gens à bien faire leur choix de mariage, avant tout. De dire, est-ce que je me marie pour les bonnes raisons?
2: L'homme et la femme seront-ils forcément moins bénis et soutenus par Dieu si leur couple n'est pas la volonté de Dieu à la base, ou est-ce que cela ne veut rien dire?
0: Pour moi, Dieu est le Dieu de la restauration. Et je pense qu'il est capable de restaurer un couple, restaurer un homme et une femme. Si les gens sont
2: soutenus par Dieu, si leur couple n'est pas la volonté de Dieu à la base, ou est-ce que cela ne veut rien dire?
0: Pour moi, Dieu est le Dieu de la restauration. Et je pense qu'il est capable de restaurer un couple, restaurer un homme et une femme.

0: explorer ensemble, ben vous vous basez sur quoi pour vous marier? Avez-vous exploré? Hein, c'est pas juste la passion, je l'aime, je le trouve beau. Bon, il va vieillir et dans 10 ans, il n'aura plus la même allure. Il faut que l'amour soit plus profond que ça. Alors, d'offrir la possibilité de préparer les gens justement au mariage.
1: On parle d'amour profond, justement. C'est vrai que souvent dans ce monde, ce qui est mis en avant, c'est le coup de foudre. Et beaucoup de gens se mettent en couple, sans parler de mariage, parce qu'ils se sentent bien, parce que la personne est belle et qu'ils ont donc des sentiments. Et c'est vrai que, comme on l'a dit tout à l'heure, la personne parfaite, le conjoint qui correspond à notre idéal, hélas, n'existe que dans notre tête, voire pas du tout. Comment, du coup, gérer la question des compromis? C'est-à-dire jusqu'à où on doit accepter les défauts ou les différences qu'il y a avec cette personne-là? Déjà, dans un premier temps, comment, du coup, avant le mariage, on gère ces différences?
0: Je pense que c'est important de faire un travail de... Qu'est-ce qui sont les valeurs fondamentales que je recherche dans un futur partenaire ou une future partenaire? Quels sont les intouchables? Alors, par exemple, si je suis croyant, ben une valeur intouchable, c'est que ma future épouse sera une croyante. À ma conversion, c'était quelque chose qui était fondamental. Qu'est-ce qui peut être plus secondaire? Bon, la couleur des cheveux. Bon, par exemple, ça, on peut changer la couleur de nos cheveux et après, parce que c'est si important que cela, la couleur de nos cheveux. Alors, c'est là qu'on a des valeurs secondaires, mais c'est de se respecter dans nos valeurs fondamentales. C'est les valeurs sur lesquelles nous allons construire notre foyer. Chez moi, c'était non seulement qu'elle soit chrétienne, mais qu'elle soit très ouverte à parler. Alors, chez nous, la communication, c'est très important. S'il y a quelque chose qui ne va pas, tu parles. Alors, on a élevé nos enfants, bon, de cette manière-là. Ça fait en sorte que c'était pas toujours évident à l'adolescence, parce que si quelque chose allait pas, ils parlaient. Bon, mais c'était une valeur importante pour moi, c'était une valeur importante pour ma conjointe, de dire, ben non, on adresse les vraies choses. On se parle des vraies choses, on se dit les vraies choses. On ne joue pas de rôle de vouloir dire les bonnes réponses juste pour plaire. Non, on va se dire les bonnes choses. On va se dire les vraies choses. Et après, on ira travailler ensemble. Il faut comprendre, les fréquentations, c'est une question. Les fréquentations sont la question, sommes-nous faits l'un pour l'autre? Sommes-nous faits pour passer le reste de nos jours ensemble? Et il y a 3 réponses possibles. La réponse peut être oui, nous sommes faits l'un pour l'autre. La réponse peut être non, nous ne sommes pas faits l'un pour l'autre. Et la réponse peut être, nous ne le savons pas encore. Et tant que nous ne le savons pas, bien, on ne pourra pas prendre la décision de passer à l'acte du mariage. Et lorsque je comprends que les fréquentations sont une question, si la réponse est non, on y met un terme, c'est pas un échec. On a eu des gens dans le département des soins pastoraux à l'Église Nouvelle Vie, des gens qui nous ont dit, aidez-nous à sauver notre couple, alors qu'ils sont en fréquentation. Et nous, on leur dit, mais vous n'êtes pas un couple. Vous êtes en fréquentation. Et c'est possible que la réponse soit non. Vous n'êtes pas fait l'un pour l'autre. J'ai eu une personne qui est en thérapie, sa copine est en thérapie, et c'est une dame qui avait déjà été mariée, qui a un enfant, et l'enfant est en thérapie à cause de la relation. J'ai dit, vous n'avez pas compris que possiblement que la réponse, c'est non. Si vous êtes déjà tous en thérapie pour gérer votre relation avant le mariage, qu'est-ce que vous pensez que ça va être après le mariage? Parce que dans les fréquentations, on est à son meilleur. Hein, on se présente sous le meilleur jour. Alors, si on marche dans les voies de Dieu et que on fait pas vie commune avant d'être marié, ben la première fois que je vois ma copine ou mon copain durant la journée, bien, elle s'est levée, elle s'est lavée, elle s'est peignée, elle s'est maquillée, elle s'est habillée, elle s'est mis ou il s'est mis sur son meilleur jour. Dans le mariage, c'est pas le cas parce que dès le matin, tu vas la voir. Alors, si déjà dans les fréquentations, je vois des signes négatifs, j'ai besoin de me souvenir, et là, c'est à son meilleur, ce que je vois. Donc, j'ai besoin de voir les lumières rouges qui peuvent s'allumer dans ma relation. Ça ne sera pas mieux après, ça va être pire. Parce qu'après, on va se voir sur notre vrai jour. Et la fréquentation, c'est d'essayer de passer le plus tôt possible à se voir au vrai jour. Et c'est pour cela que Dieu veut pas les relations sexuelles avant le mariage. Les relations sexuelles avant le mariage sont tellement intenses qu'ils viennent bousiller, qu'ils viennent nous aveugler et qu'ils viennent deviennent négatifs face à la perception qu'on peut avoir l'un de l'autre. Ça vient

0: embrouiller notre lecture de l'autre, parce que là, il y a la présence de la sexualité, et le mariage n'est pas basé sur la sexualité. Un mariage basé sur la sexualité ne fonctionnera pas, parce qu'il y a plein de facteurs qui vont affecter la vie sexuelle. Alors, j'ai besoin de comprendre que la fréquentation, c'est que j'ai besoin de dévouer tout mon temps à connaître l'autre, connaître ses valeurs, connaître qui il est, ses qualités, ses défauts. Et c'est là que j'ai besoin de le voir. Et un des pièges dans les fréquentations, c'est quand un jeune couple se fréquente et qui s'isole. Hein? Ils sont toujours dans le petit nid d'amour. Et... Non. Dans les fréquentations, il faut se voir en groupe. Et c'est là que je peux voir comment est l'autre, dans des relations interpersonnelles en groupe. Là, je vais voir ses vraies couleurs. Alors, c'est là que j'ai besoin de travailler sur les fréquentations. Moi, je pense que, idéalement, si on peut commencer dans l'amitié, apprendre à se connaître, là, on peut voir à aller plus loin. Dans le monde chrétien, parfois, on va trop vite. T'invites quelqu'un du sexe opposé à prendre un café. Bon, j'ai eu une dame qui est venue me voir et elle me dit, elle est en panique, parce qu'elle me dit, il y a un frère qui m'a invité à aller prendre un café. Je dis, d'accord, et quelle est la panique? Elle m'a dit, mais tu comprends pas, moi je reste dans une autre région, alors là, s'il faut qu'on se marie, ça veut dire qu'il va falloir que je laisse mon emploi. Je dis, oh! T'es invité à prendre un café. C'est tout, là. Hein? On ralentit un peu, là. On apprend à prendre un café, à voir s'il y a une amitié, est-ce qu'il y a des points communs, et tranquillement de voir, ah, tiens, est-ce qu'on pourrait aller plus loin? Est-ce qu'on pourrait aller plus loin dans notre relation? Et la laisser grandir et apprendre à se connaître. Mais on se met une pression fou dans l'Église parce que nous sommes chrétiens, donc il faut qu'on se marie, donc, attends, on se connaît pas. Et lorsqu'on prend la décision d'en venir au mariage, bien, il faut comprendre qu'il y a encore plein d'éléments qu'on ne connaît pas de l'autre. Nous, on a marché dans la pureté. On a marché, mon épouse et moi, dans les fréquentations. On était amis et on a marché dans la pureté. Moi, je ne savais pas et j'ai su le lendemain du mariage. Alors, on s'est mariés un samedi. Alors, c'était notre première nuit comme personne mariée. Et le lendemain matin, très tôt, il fallait prendre l'avion parce qu'on avait notre lune de miel. Et je me souviens que c'est là que j'ai découvert que mon épouse aime parler le matin. Et moi, je parle pas le matin. J'ai plutôt la gueule de bois. Hein. Le matin, moi, c'est plutôt là refermé, un peu grognon, un peu... Hein, je suis l'ours qui sort de son hibernation le matin. Et elle, je lui ai dit, mais je dis non, mais ta bouche est ouverte avant tes yeux, chérie. Elle parle. Bon. Heureusement, Dieu nous a donné un fils qui était pareil comme elle. C'était génial, ils pouvaient parler ensemble. Et ma fille est comme moi, on parle pas le matin. Je savais pas cette qualité-là, je savais pas cet aspect-là de chez mon épouse. Je l'ai découvert. Bon, c'est un peu amusant, mais il y a plein de choses qu'on a découvert après être marié. Mais le fondamental de communication, de respect, de foi chrétienne, de marcher pour Dieu, de servir Dieu, ça, c'était présent. Ça, on savait tous les deux que c'était là. Parce qu'à l'époque, nous, on travaille tous les deux en délinquance juvénile, on travaille avec les adolescents, on est dans des centres qui sont spécialisés comme intervenants avec des délinquants juvéniles. Et à l'époque, nous, on rêve et on pense que l'appel de Dieu sur notre vie, c'est justement de travailler avec des délinquants juvéniles. On va travailler avec des adolescents en difficulté, dans le crime ou dans la toxicomanie ou peu importe. Nous, on n'avait pas prévu aller dans le pastorat. Ça, c'était pas prévu. Alors, quand Dieu a mis l'appel sur moi, j'ai ressenti l'appel et que j'ai partagé, puis qu'ensemble, on a prié. Mais une valeur fondamentale que nous avions avant le mariage, nous allions servir Dieu. Alors, nous, on pensait que c'était pour se faire d'une manière. Dieu nous a surpris que c'était pour être d'une autre manière. Mais fondamentalement, la valeur était déjà établie. Nous allions servir Dieu. Nous ne serons pas des chrétiens du dimanche. Ça, c'était clair. Que nous, on était pour être actifs. Mais on ne savait pas comment. Alors oui, il y a eu des découvertes. Alors, c'est certain que je ne peux pas tout connaître de l'autre. Même après le mariage, on se découvre. Ça prend des années. Et c'est là, quand tu mentionnais en entrée d'émission, quand tu dis de 0 à 5 ans, beaucoup de divorces prennent place. Beaucoup, c'est même en 0 et 1. Hein, parce qu'ils ne sont pas ajustés à rendre, à dire « j'ai besoin d'apprendre à connaître l'autre ». Et c'est là que je découvre l'autre. Alors, d'autant plus important d'avoir des vraies discussions franches pendant les fréquentations. Hein? Mais il y a des gens qui ont peur. Ils ont dit, oui, mais si on aborde un sujet et qu'on n'est pas d'accord, je risque de le perdre. Oui, mais il vaut mieux le perdre avant, pendant les fréquentations, que de le perdre quand tu vas être marié. Parce que tôt ou tard, vous allez y faire face. J'ai une sœur qui je lui ai demandé, je dis, est-ce que tu as demandé à ton copain s'il voulait des enfants? Non, on n'a pas abordé le sujet, j'ai peur qu'ils n'en veulent pas. Oui, mais tu comprends que c'est pas une fois marié que là, il va changer d'idée. Ah, il serait peut-être bien que tu le saches avant de te marier que s'il désire avoir des enfants, parce qu'elle a désiré ardemment avoir des enfants. Alors, faut que ça soit clarifié avant. Ouais. Mais, alors oui, il faut faire les efforts nécessaires, adresser les sujets. Nous, c'est ce qu'on va provoquer dans les cours de préparation au mariage, c'est d'amener les jeunes couples à discuter de certains sujets que peut-être ils ne discuteraient pas, que tôt ou tard, ils vont avoir à faire face dans le mariage. Mais il y a toujours une partie de découverte dans le mariage. Et c'est agréable. Et la vie fait en sorte qu'on se découvre. Que mon épouse a donné naissance à mon fils, c'est pas simplement mon fils qui est venu au monde. Moi, j'ai découvert une maman ours que je ne connaissais pas avant qui est venue au monde. La journée où mon épouse a donné naissance à mon fils, elle est devenue maman. Et ça, je connaissais pas ce côté-là de mon épouse. Le côté maman, et elle-même le connaissait pas, mais qui était « Oh, tu ne toucheras pas à mon petit. » Et c'était d'une intensité. Je disais, chérie, je ne te connais pas dans ce caractère-là de protection du bébé. Mais c'était merveilleux. Moi, j'étais super béni de cela. Hein? Mais ça faisait partie d'une découverte de qui on était comme parents. On n'avait jamais été parents avant. Alors là, tout à coup, on était parents. Alors on s'est découvert.
1: D'accepter la découverte aide à passer à travers un danger. Donc vous avez rappelé que ce qui a été fondamental, c'est de bien se mettre d'accord sur les grands axes pour éviter d'arriver avec deux personnes qui prennent des chemins opposés et qui finissent par plus du tout vivre dans la même vie. Et finalement, il y a vraiment ce danger assez fort quand on rentre en relation, quand on est célibataire, quand on cherche quelqu'un, justement, comme vous l'avez exprimé tout à l'heure, de toujours se propulser à la première personne du sexe opposé qu'on voit, de se dire « Ah, est-ce que ça serait pas lui ?» Et finalement, une clé pour passer ce défaut quelque part, c'est d'accepter la découverte.
0: Voilà. Et d'accepter l'aspect inconnu de l'autre et de pouvoir se donner la permission d'apprendre à se connaître. Et dans l'Église, parfois, il y a plein de pression qui est mise. Souvent, on va dire constamment, les célibataires se font poser la question « Et puis, t'as trouvé quelqu'un ?» Ça met une pression sur les célibataires. Et ça met une pression qu'aussitôt que je prends un café avec quelqu'un du sexe opposé, hop, voilà. T'as vu, le frère a parlé avec la soeur. Ah, voilà, alors, ça va, vous allez vous marier. Attends. Ils sont en train de se découvrir. Ils sont en train de se connaître. Et possiblement qu'ils vont trouver une amitié qui n'ira pas plus loin. Et c'est correct. Hein? Mais peut-être qu'il y aurait quelque chose qui... Mais on verra. Faut se donner le temps de découvrir.

0: C'était Mathilde Lemaire qui chantait merveilleusement bien l'abandon et le fruit délicieux de l'amour. Revenons à notre émission Vivant et Vrai sur Radio Bonne Nouvelle où nous sommes avec Daniel Descarry et il nous parle de l'amour, du mariage en particulier. Alexis.
1: Justement, j'aurais des questions par rapport à la période de célibat. Y a-t-il selon vous des conditions indispensables dans la vie du chrétien à respecter pendant cette période pour se préparer à un éventuel mariage et le réussir? Je constate aujourd'hui des chrétiens qui cherchent à se marier ou qui considèrent le mariage comme une nécessité dans la vie. Vaut-il mieux considérer le mariage comme une éventualité qui dépend de la volonté de Dieu?
2: Oui, c'est de considérer l'éventualité de la volonté de Dieu, sachant que la volonté de Dieu est que nous soyons mariés, mais qu'il est possible, comme j'ai dit tantôt, que Dieu nous appelle au célibat. Moi, je pense que pendant l'aspect de célibat, ce que le célibataire a besoin de faire, c'est d'apprendre à se connaître et apprendre à recevoir l'amour qu'il a besoin en Jésus. Un peu comme je l'ai enseigné hier soir sur Jésus et la Samaritaine. Hein? Au lieu d'avoir 5 maris, être dans une quête perpétuelle d'être aimé, si je le trouve en Jésus, bien là, j'aurai de l'amour à donner, au lieu d'être dépendant de l'amour à recevoir. Et c'est là le piège. Parfois, si je suis tellement assoiffé d'être aimé, que je vais me lancer dans les bras de la première ou du premier qui va me donner un regard. Hein? Et là, qu'il va y avoir juste le coup de foudre. Si le célibataire peut prendre soin de qui il est, connaître toute sa valeur, connaître sa personne, apprendre à se connaître, ça va être plus facile de se révéler à quelqu'un et ça va être plus facile d'apprendre à connaître quelqu'un d'autre. Et c'est là que le célibataire a besoin aussi de développer ses relations amicales. Hein, c'est pas bon pour l'homme ou la femme d'être seul. Donc, je peux avoir de très bonnes relations en célibataire sans obligatoirement être dans le mariage. Mais moi, ce serait le meilleur conseil, c'est apprends à te connaître. Qui es-tu? Qui es-tu? Et là, tu pourras présenter quelqu'un, te présenter à quelqu'un sachant qui tu es, et surtout trouver ta source en Dieu, et pas dans le prochain. Moi, j'entends des jeunes hommes, bon, et à toutes les fois que je l'entends, j'éclate de rire. Bon, je fais exprès un peu, mais qui me disent, ah, tiens, lorsque j'aurai rencontré une épouse, je n'aurai plus de tentation sexuelle, je n'aurai plus de problème avec la masturbation. Je dis, mais attends, une épouse n'est pas là pour régler ton problème de masturbation. C'est pas ça une épouse. C'est de s'attacher à elle, devenir une seule chair. C'est beaucoup plus complexe que juste le niveau de la sexualité. Elle aussi, elle aura des besoins. Elle n'est pas là pour toi. Tu es là pour elle. Alors, le célibataire a besoin justement de gérer sa propre sexualité, ses propres pulsions, connaître qui il est, connaître sa valeur, et surtout d'aller trouver en Dieu sa force pour être la personne que Dieu veut qu'il soit.
1: Êtes-vous d'accord de raconter comment vous avez géré votre temps de célibat et puis le début de votre mariage en tant que professionnel sur ce sujet? Et puis de donner quelques conseils en résumé aux célibataires, fiancés, jeunes mariés pour bien préparer et anticiper un éventuel mariage dans leur vie.
2: Mon épouse est celle qui m'a présenté l'Évangile. Nous étions collègues dans une classe, nous étions aux études ensemble, et elle m'a présenté l'Évangile. Simplement en me présentant son témoignage à elle, ce qu'elle vivait avec Dieu. Et j'avais compris à ce moment-là que c'était exactement ce que je recherchais. J'étais assoiffé. J'allais boire dans des eaux polluées du monde. J'avais 23 ans. Et quand elle me parlait de sa foi, je savais que j'avais besoin de boire ces eaux vives-là. Alors j'ai commencé ma marche avec le Seigneur. J'ai commencé à aller à l'église. Immédiatement, quand je lui ai dit que je m'étais converti et qu'il y avait des signes très marquants de ma conversion, elle me dit, bon, alors j'ai un frère que je connais qui est mature dans la foi et c'est lui qui va s'occuper de toi maintenant. Ce n'était plus elle. Alors elle s'était dégagée. Je t'ai présenté l'Évangile, tu t'es converti. Voici, il y a un frère qui va faire de toi un disciple. C'est ce frère-là qui va s'occuper de toi pour ta marche spirituelle. Ce n'est plus moi. Je dis, d'accord. Moi, j'étais sérieux pour Jésus. Alors, j'ai rencontré le frère. Le frère ne croyait pas que j'étais vraiment converti. Il dit, non, tu manipules, tu veux simplement avoir cette jeune femme-là. Bon, j'avais un historique là, de drogue et d'alcool et de femmes. Alors, il s'est dit, bon, une de plus, et c'est tout ce que tu fais. Là. T'es en pleine campagne de manipulation. Et j'ai dit non, je ne suis pas. J'ai accepté Jésus. J'ai besoin de Jésus dans ma vie. Alors là, vas-y, aide-moi à grandir. Moi, là, je rouvre la machine et on marche pour Jésus. Et tranquillement, j'ai commencé à revoir cette jeune femme-là. Et puis, je lui ai dit, moi, je commence à avoir des sentiments pour toi. J'aime ta personnalité. On s'était connus à l'école alors que j'étais pas chrétien, mais j'aimais beaucoup sa personnalité. J'aimais sa franchise, j'aimais la façon qu'elle était. Et puis, elle aimait bien mon caractère un peu plus fonceur, un peu plus bon. Et alors, on a commencé à se fréquenter ensemble. Et moi, je sortais du monde. Elle était convertie depuis l'adolescence. Moi, je sortais du monde. Alors, ce qu'on s'est dit, c'est, bon, alors, on veut des fréquentations. Alors, on va jusqu'au bout d'une fréquentation, c'est-à-dire qu'on parle de tout. On a passé beaucoup de temps avec cet homme-là et son épouse, hein, qui nous ont mentorés, qui nous ont chapeautés, qui nous ont rendus redevables en toutes choses. Et pour moi, c'était devenu absolument primordial que celle qui était pour devenir mon épouse, je ne la traiterais pas comme j'ai traité les autres femmes. Et pour moi, la respecter au niveau de notre intimité sexuelle est devenue une priorité numéro un. Et je lui ai promis que jusqu'au jour de notre mariage, nous étions pour arriver dans le mariage pur. Et je lui avais promis. Et pour elle, c'était très rassurant, sachant mon arrière-plan que, oups, là, j'étais pour marcher dans les voies de Dieu. Et les premières années de mariage, au tout début du mariage, même une fois marié, il y avait beaucoup de peur chez moi. De par mon histoire, c'était dangereux, c'était risqué de me rendre vulnérable à mon épouse, vulnérable à un autre être humain. Et j'avais terriblement peur qu'elle me quitte. Et dans la peur qu'elle me quitte, je devenais très possessif. Ce qui faisait l'effet contraire. Plus je voulais la posséder, plus elle voulait fuir. Plus elle voulait fuir, plus je devenais possessif. Alors on était embarqués dans un cycle absolument dysfonctionnel et néfaste. Et après 8 mois de mariage, on s'était répété à plusieurs fois qu'on était pour se divorcer. Et on s'est assis tous les deux, mais on s'est dit, attends. C'est pas pour cela qu'on s'est marié. On s'est pas marié pour se divorcer. On s'est marié pour vivre parce qu'on s'aime et on a vraiment ressenti que Dieu nous appelait à être ensemble et qu'on voulait vivre notre vie ensemble, construire quelque chose ensemble. Alors, c'est à ce moment-là que nous avons décidé ensemble d'éliminer le mot divorce. Et après 33 ans de mariage maintenant, le mot divorce n'a jamais été répété dans la maison. Il n'y a jamais eu la menace, il n'y a jamais eu l'intonation, il n'y a jamais eu la mention du mot divorce dans notre mariage parce qu'on s'est engagé pour la vie. Donc, lorsqu'il y a eu des défis, lorsqu'il y a eu des tempêtes, lorsqu'il y a eu des épreuves, lorsqu'il y a eu des conflits dans notre mariage, parce qu'il y en a eu, c'est deux êtres humains. Alors, on n'est pas parfait ni un ni l'autre, donc on va avoir des frictions, on va avoir des conflits. Cela nous forçait à résoudre nos problèmes parce qu'on s'est dit, j'ai pas d'autre option. L'option divorce n'existe plus. Donc, on nous serons ensemble pour le reste de nos jours, alors soyons heureux, hein? Soyons dans un lieu de paix et de bonheur ensemble, donc il fallait s'asseoir et résoudre le problème. Moi, c'est ce que j'encouragerais les jeunes couples. C'est quand il y a quelque chose qui ne va pas, on s'assoit et on résout. Si on a besoin, durant les fréquentations, c'est de faire ce qu'on a fait, hein? C'est d'être mentoré par un autre couple qui nous aide à voir les défis, qui nous aide à voir nos problématiques. Même une fois mariés, hein? D'être mentoré par des couples plus âgés. Alors nous, on le fait encore dans notre vie, dans chaque saison de vie. On a toujours eu un couple d'amis qui est la saison après la nôtre. C'est-à-dire qu'ils ont traversé la saison dans laquelle nous, on se retrouve. Hein? Lorsque nos enfants étaient jeunes, on avait des amis que leurs enfants étaient dans l'adolescence. Alors, ils avaient traversé l'enfance. Quand nos enfants étaient adolescents, on avait des gens qui avaient traversé l'adolescence. Parce qu'on allait chercher sagesse. Et aujourd'hui, j'ai des gens qui sont dans la prochaine saison, qui sont à la retraite maintenant. Les enfants sont mariés, ils ont des petits-enfants. Nous, on vient juste d'avoir un petit-fils l'année dernière. Alors, c'est une nouvelle saison. J'ai déjà des amis qui aident à nous mentorer, à trouver sagesse, à qu'est-ce que je peux apprendre de toi. Hein? J'ai eu une conversation avec le frère qui je lui disais, si tu pouvais retourner à mon âge, qu'est-ce que tu ferais de différent? Et j'ai pas oublié sa réponse, hein. Je passerai plus de temps avec mon épouse. C'est wow! Quelle sagesse! Prendre plus de temps avec son épouse. J'ai des amis, moi, qui ont perdu leur épouse. Dans des saisons où on pensait pas perdre un conjoint. Et je me souviens d'un frère qui a perdu son épouse et son épouse avait le même âge que mon épouse. Et je me suis dit, s'il fallait, hein, la maladie nous frappe. Alors, prendre plus de temps ensemble, d'investir. Alors ça serait le conseil que je donnerais. Trouvez-vous des sources externes, hein, de mentorat, de personnes qui peuvent vous aider. S'il y a des conflits, il y a des difficultés, trop de couples tentent de se débrouiller seuls au lieu de demander de l'aide. Demandez de l'aide pour voir qu'est-ce qui pourrait être les solutions possibles. Hein, ne pas réinventer la roue, il y a des gens qui sont là autour de nous.
3: Et finalement, on revient au verset qui dit qu'il n'est pas bon que l'homme soit seul.
2: Exactement, exactement. Et c'est vrai pour le couple. C'est pas bon pour le couple d'être seul. De partager avec d'autres couples, de réaliser. J'ai eu un jeune couple qui est venu nous voir, 3 enfants, le plus vieux a 5 ans, la plus jeune a 1 an, et l'autre est entre les deux, je pense que l'autre avait 3 ans. 3 jeunes enfants préscolaires, ils viennent nous voir et ils nous disent, on est en crise. Bon, d'accord, qu'est-ce qui va pas? Alors, notre vie sexuelle est épouvantable. C'est minable. Et moi et mon épouse, on s'est regardés, et on les a regardés, on a éclaté de rire. Et on dit, ben, vous nous encouragez pas, là, vous riez de nous. Alors, on dit, non, vous êtes dans la saison de jeunes enfants préscolaires. C'est tout à fait normal que votre vie sexuelle en paye le prix. Maman est fatiguée, elle passe la nuit avec bébé, les enfants qui sont à la maison, on risque de se perdre de vue. Alors, on a normalisé que leur mariage n'était pas en train de s'écrouler, qu'il y avait un défi qui était là, qui était tout à fait normal dans la saison de la vie où ils étaient, et là, on leur a donné quelques pistes de stratégie. Et bon, le mariage va très bien, les enfants sont tous à l'école maintenant, le mariage va bien. Mais ils nous ont témoigné combien ça leur a fait du bien lorsqu'on a normalisé, parce qu'ils se sont dit, ben, c'est la fin. Notre mariage s'écroule. Non, c'est une saison normale de la vie. Alors, de pouvoir partager avec d'autres couples, de pouvoir partager, de ne pas s'isoler, de ne pas être seul dans notre vie de couple. D'autres couples ont passé avant nous et d'autres couples traversent avec nous. Alors, une des suggestions, justement, pour des couples qui ont des difficultés ou avec des jeunes enfants, moi, je leur dis, mettez-vous ensemble et un couple décide qu'il garde vos enfants pour un week-end. Alors, les enfants vont être heureux, tout le monde va jouer ensemble, et il y a un couple qui s'occupe de tous les enfants, et le week-end d'après, vous inversez. De cette manière, il n'y a pas de frais de gardiennage, il n'y a pas de frais pour faire garder les enfants. Vous savez qu'ils sont dans une maison sécure, les enfants ont un bon temps avec les amis, et ça vous donne un petit week-end romantique, juste vous deux. Vous avez le droit à cela. Alors, c'est de s'entraider. Mais il faut parler pour cela.
1: Une dernière question. Dans la Bible, dans 1 Corinthiens 13, versets 4 à 7, il est écrit que l'amour excuse tout, croit tout, espère tout et supporte tout. Ce verset est-il à prendre au pied de la lettre ou peut-il être nuancé en évoquant le divorce pour des cas rares et extrêmes comme des handicaps ou maladies graves au sein du couple, comme la perversion narcissique, harcèlement sous toutes ses formes, martyre, manipulation, menace, humiliation, dénigrement, etc.
2: Et c'est une belle définition de l'amour. Dans un contexte d'amour, on l'applique. Alors on l'applique, on excuse tout, on pardonne tout, parce qu'on comprend qu'ultimement, l'autre nous aime et que nous aimons l'autre. Parfois, mon épouse peut faire quelque chose qui peut me blesser. Je l'excuse parce que je sais que fondamentalement, mon épouse ne veut pas me faire mal. Et vice-versa. Mon épouse sait que je ne veux pas lui blesser. Mais je n'excuse pas l'inexcusable. Si quelque chose est inexcusable, je ne l'excuse pas. Au contraire, je vais le confronter. Parce que j'aime. Alors, parce que j'aime mes enfants, il y a eu des choses que je voyais quand ils étaient petits, je confrontais. C'est non, on ne peut pas accepter ce genre de comportement, on ne peut pas accepter ce genre de geste. Pas parce que je ne l'aime pas, mais parce que je t'aime, justement, je fais. Et c'est vrai dans le couple aussi. Alors, de tout excuser, c'est parfois de se mettre la tête dans le sable pour ne pas faire face à la situation. Alors, il y a des choses qui sont inexcusables. Et il y a des choses qui sont pardonnables, mais qui demandent une repentance. Si je prends un couteau et je te le plante dans la jambe et je te demande pardon et tu me pardonnes, on comprend que si je te plante un couteau dans la jambe, il va revenir un temps où tu vas dire, ben c'est assez, je vais arrêter, je vais me protéger. Alors l'amour, excuse tout, oui, dans un contexte d'amour, mais pas dans un contexte où un, comme tu as mentionné, un narcissique pervers, où tout est à sens unique. Ce n'est que pour lui ou que pour elle. C'est pas de l'amour. Il faut que l'amour soit mutuel. Alors, il faut que ce soit mutuel dans un contexte de mutualité. L'amour excuse tout, l'amour pardonne tout. Oui, mais lorsque c'est mutuel et lorsqu'il y a un amour, hein, c'est pour moi, c'est d'aimer dans le fait que je suis un être humain, je ne suis pas parfait. Alors, ma conjointe n'est pas parfaite, et moi non plus. Mais pourtant, on s'aime, on excuse tout, on excuse nos fautes, on excuse... Mais quand il y a eu repentance aussi, quand il y a eu désir de changer, quand il y a eu... Parce qu'il y a des choses qui ne sont pas acceptables. Il dit, non, j'accepterai pas ce genre de comportement.
1: Et dans le cas où l'un des deux dans le couple ne se repent pas, est-ce qu'il faut divorcer?
2: Moi, je dirais que le divorce peut prendre place. Mais pour moi, c'est l'aboutissement d'il n'y a plus d'autre solution. Alors, pour moi, peu importe la solution, on peut y travailler et Dieu peut agir. Il arrive un temps où si un des deux ne veut plus travailler, ou qu'un des deux est rendu avec une autre personne, bien, parfois, j'ai besoin de constater que même si je suis seul, je ne pourrai pas réussir mon mariage. Mais c'est la dernière option, hein? C'est déchirant, un divorce. Pour moi, un mariage, c'est comme un bateau. Les deux ont une rame. S'il y a seulement qu'un des deux qui rame, le bateau va tourner en rond. Hein? Et si l'autre rame à sens contraire, il va tourner en rond encore plus vite. Et si on commence à se tabasser dans le bateau avec les rames, c'est pas le plan de Dieu là pour le bateau. Il faut que les deux soient prêts à travailler et à avancer. Et parfois, il faut avoir des temps de séparation où dire, voici mes limites, il faut qu'il y ait un changement, je ne peux plus tolérer ton alcoolisme, je ne peux plus tolérer ta façon d'agir avec les autres femmes ou avec les autres hommes, je ne peux plus tolérer certaines choses, et je divorce pas. Mais je prends un pas de recul pour dire, alors là, je dois me protéger. C'est pas le divorce. Même dans un cas d'adultère, Jésus nous dit de permettre le divorce en cas d'adultère. Mais pour moi, le divorce n'est pas automatique, même s'il y a adultère. Parce que je crois que c'est possible s'il y a repentance, s'il y a sincérité, et s'il y a un désir de travailler pour sauver les meubles et sauver le mariage, je crois qu'avec Dieu c'est possible, et je l'ai vu. J'ai des mariages que je connais, que Dieu m'a permis d'aider, qui sont mariés, qui sont heureux aujourd'hui, et pourtant il y a eu adultère dans leur histoire. Et je me souviens, la question m'était posée, ben dans ce cas-là, est-ce que je peux le divorcer? Oui, tu peux le divorcer selon la parole de Dieu, mais ce n'est pas un automatisme, c'est pas une loi. Est-ce que tu veux le divorcer? Je me souviens d'une sœur qui, après plusieurs mois de réflexion, elle avait mis son époux à la porte, et puis bon, après plusieurs mois, elle a dit « Non, je vais prendre le chemin du pardon et de la restauration. » Pouf! Ça, c'est le chemin difficile qu'elle a pris, hein? Mais c'est ce qu'elle a réussi. Et c'est ce qu'ils ont réussi, parce que monsieur était très repentant, et voulait absolument regagner la confiance, il avait reconnu son erreur, c'était une faute monumentale, et il a voulu reconquérir son épouse. Alors, même si la Bible le permettait, le divorce a été évité. Et moi, c'est ce que je crois. Il faut éviter le divorce à tout prix. Même si parfois on en arrive qu'il n'y a plus d'autre porte de sortie, il n'y a plus d'autre conclusion que le divorce, tant et aussi longtemps qu'on peut tenter de l'éviter et que les gens sont prêts à y travailler, par contre.
1: Bon, du coup, que comprendre des couples qui ont tenu toute la vie, mais qui ont mal fonctionné visiblement ensemble, tout ou partie du mariage?
2: C'est souvent étonnant pour moi comment des gens peuvent passer une vie avec quelqu'un. Il y a certains couples que je connais, ça fait plus de 50 ans qu'ils sont mariés. C'est constamment des commentaires, des conflits, constamment la chicane, constamment la guerre entre ces deux-là. Je me dis, mais qu'est-ce qu'ils font ensemble, ces deux personnes? Comment se fait-il qu'ils sont encore ensemble après tant d'années? Parce que pour certains, l'engagement du mariage était jusqu'à la mort. Alors, ils l'ont respecté. Par contre, moi, je crois que l'engagement du mariage est jusqu'à la mort. Mais aussi que ce soit dans l'accomplissement d'un bonheur et d'un épanouissement. Alors moi et mon épouse, on se dit souvent, ben le mariage c'est pour la vie, on a une seule vie, aussi bien être heureux. Alors c'est moche d'être à la maison avec quelqu'un que tu t'entends pas bien et avec qui c'est le conflit constant. Alors travaillons ensemble pour avoir une harmonie de paix et une harmonie d'accomplissement, puis de rêver ensemble, puis d'accomplir des choses ensemble. Alors, malheureusement, certains couples, et pour des raisons parfois religieuses, parfois pour des raisons de principe, sont mariés pour les enfants et ils restent ensemble pour la vie. Mais c'est pas l'ultime, hein? L'ultime, c'est pas d'être ensemble, c'est aussi de s'épanouir, d'être heureux, de s'aider à grandir mutuellement. C'est ça le but du mariage. C'est pas juste rester fidèle jusqu'à la fin. C'est aussi de, parce que Paul nous dit que nos mariages reflètent Christ, l'amour de Christ pour l'Église. Nos mariages sont un reflet de ce que Christ a voulu pour nos vies. Alors, c'est majeur. Alors, je veux offrir quelque chose d'agréable aux gens, puis te dire, voyez, avec Dieu, la vie est bonne. Et la vie de mariage, elle est bonne. Et elle l'est. Elle l'est bonne. C'est possible d'être marié heureux.
3: On va finir là, et effectivement, c'est possible, mais c'est une question de volonté de l'un et de l'autre.
2: Voilà.
3: Un mariage construit à deux, on ne peut pas avoir qu'une seule personne qui a la volonté d'améliorer le mariage.
2: Et je vous dirais, et les deux avec la volonté devant Dieu, parce qu'en tant qu'être humain, ce n'est pas dans notre nature humaine de vouloir se donner et d'aimer son prochain comme soi-même. Il faut avant tout aimer Dieu et que Dieu nous aime.
3: C'est la fin de cette discussion. Ce que j'ai retenu, moi, c'est que si justement s'il y a une difficulté, si on n'arrive pas à avancer, l'élément essentiel, c'est de mettre en pratique finalement ce verset, non pas bon que l'homme ne soit seul, non pas seulement comme nous par rapport à notre épouse ou l'homme par rapport à la femme, mais vraiment aussi entre les couples. Il est important, voire nécessaire, de pouvoir trouver des gens de confiance avec qui on va pouvoir partager, avec qui on va pouvoir recevoir conseils et sagesse, comme vous l'avez conseillé. Mmh. Et c'est, je pense, vraiment une clé par rapport à ce problème, des clés de réussite du mariage. Une clé extrêmement importante, c'est d'avoir des gens à qui on peut être redevable. Merci beaucoup, Daniel Decarie, pour ce temps qu'on a passé ensemble.
2: Bienvenue, merci de l'opportunité.

Merci tout particulièrement à Tonino et Christine qui nous ont juste chanté l'amour. Oui, l'amour est quelque chose de merveilleux. C'est un immense trésor, comme il le chantait. Et comme Daniel Descaries nous l'a rappelé, l'amour entre un homme et une femme est une histoire qui se construit, pas à pas. C'est une aventure où la découverte est toujours d'actualité. En effet, les trésors sont rarement faciles à trouver, faciles à rencontrer. Il faut parfois beaucoup de patience, beaucoup de persévérance pour aller déloger le plus beau des trésors. Il en est de même avec celui de l'amour et d'un couple heureux. J'espère que cette petite discussion a pu vous éclairer, soit pour votre futur mariage, soit pour votre vie actuelle. Je souhaite en tout cas que vous puissiez pleinement saisir et découvrir l'amour tel que Dieu le veut, celui qui transforme les vies et qui donne à la vie tout son sens, la valeur d'être vécu. Bonne journée sur Radio Bonne Nouvelle.

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Oui, et nous commençons cette fois avec Chrysalide. Chrysalide, si je crois, c'est parce qu'il a promis qu'il se souviendrait de ses enfants, parce que Dieu n'a pas changé. 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

Et avant de retrouver nos amis de la Voix de l'Évangile, avec comme invité aujourd'hui Monsieur Alain Choiquier, qui va nous parler d'un sujet bien actuel. Il va nous parler de l'insécurité. Jean 3,16, un groupe qui nous vient de Martinique, qui va nous rappeler comment Dieu nous aime, qui nous a sauvés par la grâce. C'est par la grâce que nous sommes sauvés. Jean 3,16, sur Radio Bonne Nouvelle.

0: 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Bonjour à vous, auditeurs, que vous soyez chez vous, sur les lieux de votre travail ou encore dans votre voiture, nous vous retrouvons avec joie pour passer quelques instants de bonheur autour de la Bible. Elle fait les gros titres des journaux et les hommes politiques s'en emparent parfois pour leur campagne. Elle nous fait frissonner et ne nous laisse jamais indifférents. Elle, c'est l'insécurité. Aujourd'hui, nous recevons dans nos studios M. Alain Choiquier, qui est prédicateur et conférencier itinérant et qui a écrit quelques livres sur la foi chrétienne. M. Choiquier, bonjour.
1: Bonjour.
0: Nous vous retrouvons donc pour cette émission sur l'insécurité. Est-ce que le thème de l'insécurité est un thème quotidien dans votre ministère ?
1: Ah mais tout à fait. Et ceci parce que précisément, nous connaissons à l'heure qu'il est des temps de grande insécurité, semble-t-il, comme jamais précédemment.
0: Eh bien, après l'intermède musical, nous vous écouterons avec intérêt sur ce thème délicat de l'insécurité.

0: Alors, monsieur Choiquier, qu'est-ce que l'insécurité en soi ?
1: L'insécurité, pour la définir avec le plus de précision possible, l'insécurité est fille du doute. Lorsque plus rien n'est sûr, précisément, et quelqu'un disait à juste titre, il y a peu de temps, le plus sûr aujourd'hui, eh bien, c'est de n'être sûr de rien. Voilà, en fait, une tentative pour cerner un peu ce vaste problème que représente l'insécurité. Or, nous vivons au sein d'une génération qui met tout en question. À commencer, disons, par Dieu lui-même, les origines de l'homme, le sens à donner à l'existence, l'avenir, l'éternité. On n'est plus sûr de rien. D'où précisément cette grande insécurité que nous éprouvons aujourd'hui.
0: Quels sont les troubles et les manifestations de l'insécurité ?
1: En général, il en résulte une grande angoisse. Et il est intéressant de constater que le mot « angoisse » dans le grec est fait de deux termes. D'un premier terme qui signifie « diviser » et d'un second terme qui parle de l'esprit. En fait, l'esprit est divisé quand il y a doute. Or, précisément, nous vivons plus que jamais des temps d'incertitude et de doute dans tous les domaines et sur tous les plans. D'où cette grande angoisse qui est le signe évident de cette immense insécurité sur toute la surface de la Terre.
0: Donc, doute de perdre son travail, doute du conjoint, doute de la sécurité militaire, toutes ces choses.
1: Doute de Dieu, doute du sens à donner à son existence, doute en ce qui concerne l'avenir, doute en ce qui concerne l'éternité.
0: Mais alors, bien sûr, l'angoisse, l'insécurité ne vient pas tout seul. Il y a des causes. Quelles sont les causes de l'insécurité ?
1: Eh bien, l'on verse dans l'insécurité quand tout à coup, des repères solides, des valeurs solides font défaut. Et précisément, nous assistons aujourd'hui à l'effondrement des repères sur lesquels nous étions fondés précédemment, en même temps que nous assistons à l'effondrement des valeurs fondamentales de l'existence. Voilà d'où jaillit, dans une grande mesure, cette grande insécurité.
0: Quelle tranche d'âge est la plus touchée par ce fléau ?
1: Oh, nous pouvons dire toutes les tranches d'âge. Déjà, le fœtus, dans le sein maternel, peut éprouver l'insécurité. Bon, il y a, disons, dispute à cet égard, controverse, à la limite polémique, surtout à partir de ce film bien connu du cri silencieux. Mais il reste néanmoins que Dieu a voulu le fœtus tout près du cœur de sa maman, en même temps que dans le sein de sa maman, pour qu'il y soit en sécurité. Alors, très souvent, nous l'évacuons de cet endroit sûr, par ce qu'il est convenu d'appeler l'IVG, encore que là, nous aurions à, disons, préciser que nous ne sommes pas systématiquement contre l'IVG, étant donné des situations qui peuvent obliger à l'avortement. Mais il y a aussi les enfants qui peuvent connaître l'insécurité en raison de la désintégration de la cellule familiale. Les jeunes aussi peuvent la connaître en raison du chômage, une certaine solitude aussi vécue qui résulte de cette séparation de la famille, de la cellule familiale en raison de leurs études ou pour d'autres raisons comme la raison professionnelle. Les adultes, eux aussi, peuvent souffrir d'insécurité. C'est le cas très souvent, un peu partout, au sein de grandes villes qui deviennent de plus en plus anonymes et qui exercent sur eux une pression souvent difficile à vivre tous les jours et qui les épuise. Et puis, les personnes âgées. Oui, cette tranche d'âge qu'il est convenu d'appeler le troisième ou le quatrième âge, qui les place face à une éternité très incertaine.
0: Est-ce que le phénomène a pris de plus amples proportions dans ce siècle ?
1: Oui, certainement, parce que je fais intervenir l'Écriture sainte,

0: La Bible dit que toutes nos crises, et en particulier l'insécurité, résultent de notre séparation d'avec Dieu. Parce que séparés de Dieu, et parce que précisément nous vivons au sein d'un monde qui ne veut plus de Dieu, il verse de plus en plus dans la peur de vivre, en même temps que dans la peur de mourir. À partir de quand l'homme a-t-il commencé de connaître l'insécurité? La Bible nous le fait savoir. À partir de cet événement douloureux qu'il est convenu d'appeler la chute, et qui a séparé nos premiers parents de leur Créateur. Alors la Bible rapporte que l'Éternel s'était mis à la recherche d'Adam et d'Ève, qu'il les avait appelés, et qu'Adam lui avait répondu « J'ai entendu ta voix dans le jardin, j'ai eu peur, je me suis caché ». C'est à partir de là que l'homme a commencé d'éprouver l'insécurité. Voilà pourquoi j'ai pu dire que l'insécurité résulte de notre séparation d'avec Dieu. Il faut chercher dans cette direction-là.
1: Alors vous, que faites-vous lorsque quelqu'un vient dans votre bureau avec un problème d'insécurité? Que lui dites-vous?
0: J'essaie, bien entendu, de creuser la question avec lui, de voir quelles sont les raisons qui l'ont conduit à autant d'insécurité. Oui, je cherche à savoir dans quel domaine il éprouve le plus d'insécurité. Puis ensuite, je recherche avec lui, sur le plan humain, des réponses qu'il pourrait réellement lui convenir. Mais généralement, nous en arrivons à l'écriture. Et j'en arrive personnellement à des questions, évidemment, qui me donnent de savoir comment il se situe vis-à-vis des grandes vérités bibliques. Et très souvent, et c'est le cas la plupart du temps, la personne en face de moi vit comme si Dieu n'existait pas, ou encore elle croit en un Dieu tellement lointain et vague que ce Dieu-là ne peut rien pour elle. Alors, j'essaie à partir de là de conduire la personne à prendre conscience que sa véritable sécurité peut être en Dieu, lequel a dit dans sa parole qu'il est une tour forte, et que si quelqu'un se réfugie en lui, il peut vivre et connaître la vraie sécurité.
1: Peut-on guérir de l'insécurité?
0: Certainement. Jean-Paul Sartre a dit ce qui suit, « Tous les hommes ont peur. Celui qui n'a pas peur n'est pas normal. » Et pour sa part, Gilbert Cesbron a qualifié la Terre de « planète de la peur ». Il y aurait de quoi désespérer à partir de telles réflexions. Mais heureusement, il y a Christ, lequel est dans sa personne remarquable, en même temps que dans son œuvre de rédemption, la réponse à toute cette insécurité.
1: Mais n'y a-t-il pas des rechutes? Même quand on est chrétien, on connaît l'angoisse, on connaît l'insécurité. Comment gérez-vous cette question des rechutes?
0: Ah, mais certainement, parce que une fois chrétien, nous restons des hommes, avec leurs limitations, leurs défauts, leurs manquements. Et il nous faut réellement la présence de Jésus-Christ constamment avec nous pour pouvoir passer nos temps d'insécurité avec toute l'aide qu'il peut apporter dans ce sens.
1: Eh bien, Alain Choquier, merci de nous avoir répondu aussi gentiment. Nous vous retrouvons pour une prochaine émission. Au revoir.
0: Au revoir.
1: Avant de rendre l'antenne, je vous rappelle qu'il vous est possible de nous écrire, soit pour nous faire part de vos questions ou de vos remarques, soit pour nous demander un exemplaire de notre fascicule du jour, qui est cette semaine rédigé par le pasteur américain Billy Graham et dont le titre est « La puissance transformatrice de Christ ». La puissance transformatrice de Christ. Voici donc notre adresse. La Voix de l'Évangile, 13202 Marseille. La Voix de l'Évangile, 13202 Marseille. Vous pouvez aussi nous téléphoner aux heures de bureau au 42 22 43 55. 42 22 43 55. L'heure est venue de se séparer. Je vous donne rendez-vous pour une prochaine émission. D'ici là, portez-vous bien. À très bientôt. Au revoir.

Oui, à très bientôt sur Radio Bonne Nouvelle. Jean-Pierre Tintignaglia, un chanteur qui nous vient de Belgique. Je veux, Seigneur, te remercier. 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

Et sans trop tarder, c'est votre émission Vérité Évangélique. Nous allons retrouver nos amis de Parole de Vie qui vont nous parler une nouvelle fois d'un sujet très sérieux, le suicide. 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

0: Bienvenue à l'écoute de Paroles de vie. Avec Claude Buchel de Nous avions ouvert le dossier suicide, aujourd'hui nous en parlons à nouveau, mais notre invitée, la psychologue Jacqueline Rogers, nous met en garde. Il y a des suicides, alors attention aux généralisations hâtives. Elle parle d'expérience au micro de Farid Gilani, elle a perdu un fils, cela fait maintenant une douzaine d'années. En faisant part de son témoignage et en voulant créer une association d'aide aux parents de suicidés, l'association Arc-en-Ciel, Jacqueline Rogers a eu le désir de dépasser sa douleur pour rejoindre celle de son prochain et celle du Dieu qui, par amour, se fait proche de chacun d'entre nous.
1: Est-ce que vous pourriez nous indiquer quelle est la différence qu'on peut faire entre une mère qui perd son enfant dans un accident de voiture ou de mort naturelle par la maladie, de celle qui, dont le fils se suicide ?
2: D'après les témoignages, mon vécu, mais surtout d'après les témoignages de très nombreuses mamans que j'ai entendues dans les groupes d'entraide que nous avons formés avec des parents touchés par le suicide, ces groupes arc-en-ciel, le choc est particulièrement violent. La perte de confiance en soi, l'angoisse, les symptômes physiques de douleurs somatiques sans fondement médical, cette impression d'avoir les tripes arrachées, aussi la culpabilité est très très fréquente. Et cette culpabilité, disons, est passablement renforcée par des visions psychologisantes de la situation. On lit assez fréquemment que le suicide d'un jeune est lié à une mauvaise communication familiale, à des liens symbiotiques avec la mère qui ne sont pas résolus. Disons que la psychologie courante, banalisée, qui passe dans la presse, c'est souvent très, très culpabilisante pour les parents et pour la maman en particulier.
1: Oui. Alors, vous êtes psychologue et vous êtes une mère qui a perdu son enfant. Quelle est votre version ?
2: Même par rapport au suicide d'adolescent, il faut penser au suicide au pluriel, parce que dans chaque situation est un cas particulier. Dans certains cas, j'ai effectivement constaté une espèce de désir de symbiose entre la mère et l'enfant et des remarques que la maman me rapportait, comme quoi l'enfant avait envie de rentrer dans son ventre. C'est donc très symbiotique. Mmh. Dans d'autres situations, on n'a pas du tout cette dimension-là. On a au contraire une dimension d'une distance assez grande. Il y a dans les situations de suicide auxquelles je pense, il y a parfois eu des épisodes de drogue, parfois pas du tout. Quelques cas, il y a eu des débuts d'évolution schizophrénique. Par rapport à notre fils, pour moi, je tendrais à penser que les causes biochimiques, de déséquilibre biochimique passager, sont probablement les plus probables. Disons, Pascal était quand même intégré dans la famille, il était entouré, il avait des contacts avec ses camarades, il était intégré aussi dans la vie, il était donc francophone en Suisse allemande et il était intégré dans la paroisse, il avait des responsabilités. Le lendemain de sa mort, il aurait dû passer des films de Charlot à une fête de paroisse, par exemple. Il avait de très bons camarades et un très bon camarade avec qui il avait rendez-vous le soir même pour aller au théâtre. Les nombreux types de signes avant-coureurs qu'on donne par rapport au suicide, il y en a très très peu qui se sont retrouvés dans l'histoire de Pascal. Alors moi, en repensant à ça, j'ai eu le sentiment tout à l'heure que c'était un petit peu comme un vertige qu'il avait pris et tout d'un coup il avait basculé dans le vide. Comme ça, par vertige, par quelque chose qui était venu en lui sans qu'il puisse le contrôler. Il y a certainement une souffrance de différentes sous différents angles, des déceptions, des choses comme ça, mais le degré de violence me paraît alors été sous-tendu certainement par des causes biochimiques.

0: Vous dites que le suicide n'est pas un choix.
1: Disons, je verrais presque cette évolution comme quand on attrape une maladie. Certainement, la phase de l'adolescence, une phase de fragilité, de métamorphose, si on veut, et où on est plus vulnérable aux maladies. Et je pense qu'il a peut-être vécu dans un milieu qui avait certains côtés un peu pathogènes. Ça m'ennuie de revenir là-dessus trop, mais tout de même, son maître de chimie, alors que c'était un passionné de chimie, tenait des propos très malsains en disant à ses élèves, par exemple, si vous avez envie de vous suicider, venez vers moi, je peux vous donner conseil.
2: Le 30 octobre 1982, Pascal se présente sur les rails devant le train de 18h12 à Baden. Deux semaines avant, le dernier soir de vacances en Crète, il avait eu une sorte de crise. Selon sa mère, il était angoissé, écrasé par un poids invisible. Les mots s'étranglaient dans sa gorge, il pleurait à chaudes larmes. Il expliquait « Je n'arrive pas à me rendormir, j'ai perdu confiance en moi ». La psychanalyste Marie Balmarie explique, dans l'un de ses ouvrages, que l'apparition de la conscience ne va pas sans angoisse, puisque pour chacun, il n'y a que lui qui puisse être lui-même. La solitude devient son lot.

0: Il ne parlait pas de son état physique, mmh. mais on a fait le tour de toutes sortes de problèmes. Mmh. Et notamment à ce moment-là, il disait que ce n'est pas toujours facile d'être admiré et adoré par ses parents et d'être un garçon qui s'adapte à toutes sortes de circonstances. Il avait vécu aux États-Unis, en Suisse romande, en Suisse allemande. Et c'était un garçon très doué, mais qui, quelque part, n'avait pas envie de sortir du lot. Et puis, il parlait aussi d'un besoin d'être guidé dans son évolution. Mm-hmm. Parce que c'était un enfant réservé et brillant, on était des parents très peu intrusifs. On le heurtait toujours avant d'entrer dans sa chambre, et puis on ne le pressait pas de questions.
1: C'est quelqu'un qui parle de droit d'ingérence morale. Quand il s'agit là de parler un peu de la prévention du suicide, mm-hmm. et que les parents se rendent compte qu'il y a des problèmes, enfin tous les jeunes ont des problèmes et mm-hmm. tout le monde en a, jusqu'où justement on peut s'ingérer dans la,
0: ben,
1: la
0: ça
1: vie.
0: C'est une bonne question, parce que précisément je pense que si on s'était ingéré un peu plus, peut-être qu'on aurait pu éviter. Peut-être qu'on aurait pu, mais en tout cas, un des derniers soirs de cette semaine qui aboutit à son suicide, Pascal s'est retiré assez tôt. Au bout d'un moment, mon mari est allé dans sa chambre et puis il a essayé de parler avec lui. Et il a trouvé Pascal en pleurs et sanglotant, et puis ils ont parlé assez longuement pendant 2-3 heures. Et bon, il a évoqué ses problèmes, certaines difficultés de contact, certaines déceptions. Et disons que c'était déjà une sorte d'ingérence, si vous mmh. voulez. En même temps, le jour même, le matin même, quand j'avais eu cette espèce d'intuition en discutant avec une amie dont le fils s'était suicidé, mais dans des circonstances tout autres. Et j'avais fait la réflexion que l'amour d'une mère, si proche et si tendre soit-elle, ne suffit pas. À partir de cette intuition, j'avais été aussi très attentive. Et ça, c'était dans la même semaine. Et le samedi matin, quand je suis allée vers lui, je l'ai trouvé aussi couché. On voit qu'il était extrêmement fatigué, alors qu'il rentrait de vacances. Mmh. C'est pour ça que je pense à des phénomènes physiques, si on veut. Et là, j'ai alors fait une erreur au niveau de l'ingérence, c'est que je ne lui ai pas posé la question, Pascal, est-ce que tu penses à te suicider? Alors que moi, j'avais cette question en tête. Je ne savais pas, j'ai eu peur de lui mettre ça en tête, si c'était une imagination de ma part. Mais je ne lui ai pas posé la question, j'aurais dû.
1: Vous lui aviez quand même proposé de suivre une thérapie.
0: Oui, effectivement, je l'avais proposé de faire une démarche thérapeutique avec une de mes collègues.
2: Quelques jours après, Pascal se donne la mort. Restent les survivants qui se culpabilisent.
0: On a fait, et ça c'est un message que j'essaye de donner dans les groupes arc-en-ciel, avec nos connaissances, on a fait le mieux qu'on pouvait sur le moment. Mais il y a, disons, il y a des erreurs qui sont difficiles à se pardonner. Par exemple, d'avoir pas interpellé directement. Mon mari l'a entendu. Ils ont joué une partie de tennis 2 heures avant son suicide. Ils se sont serrés la main. Ils avaient bien joué. Et puis Pascal a dit notre dernier tennis. Mmh. Et comme on allait quitter le club, mon mari a eu un frisson dans le dos, puis il a tout de suite rationalisé. Effectivement, c'est la dernière fois qu'on joue là. Et puis, en effet, le lendemain, j'ai dû jouer à la place de mon fils. J'entends, ouais. On n'a pas repéré les messages ambivalents où on n'a pas fait confiance à notre intuition. Et ça, je pense qu'on a le droit de se le reprocher. Mais on a fait néanmoins le mieux qu'on a pu sur le moment. Mmh.
1: Parce que de sa part, c'était quand même des signes qu'il vous lançait, enfin des perches qu'il lançait. Quoi.
0: Probablement. Mais
1: il n'était peut-être pas lui-même totalement conscient.
0: Non,
1: plus,
0: sûrement pas.
1: Je ne pense pas qu'il ait non plus programmé sa mort.
0: Pas de manière consciente, sûrement non. Pas. Mais en même temps, les appels à l'aide qui sont lancés dans un certain nombre de cas et qui sont entendus ne permettent pas nécessairement d'éviter le suicide. Il y a des fois une souffrance qui est telle que il n'y a pas d'alternative. Et puis, un certain nombre de ces jeunes sont des pèlerins de l'absolu, comme je l'ai lu quelque part, je trouve très bon l'expérience. En réentendant des témoignages à propos de la mort de Pascal, ça m'a rappelé le sens aigu de la justice qu'il avait. Et il y a aussi un sentiment d'impuissance devant le train où va notre monde et où c'est infiniment difficile de contribuer à plus de justice dans notre monde. Et je crois que beaucoup d'adolescents sont ouverts aux problèmes de notre société, maintenant peut-être plus qu'autrefois, plus conscients, et peut-être souffrent plus fortement de leur impuissance.

C'était Pierre Lachat. Il est temps de se quitter. Je vous rappelle l'adresse à laquelle vous pouvez nous écrire. Parole de vie, boîte postale 502 75 666 Paris. Notez bien cette adresse. Parole de vie, boîte postale 502 75 666 Paris. Au revoir et à bientôt.

Sur Radio Bonne Nouvelle, c'était une très jolie voix, Laurence Licari. L'amour qui est vrai, tiré de leur album du même nom, le groupe Jean 316. Je vous lis la traduction puisqu'ils le chantent en créole, ce groupe qui nous vient de Martinique. Si tu pardonnes aux hommes leurs fautes, Dieu te pardonnera aussi les tiennes. Car pardonner, c'est une preuve d'amour. Un rayon suffit pour relever un cœur abattu. L'amour est patient, l'amour est serviable, il ne cherche pas son intérêt, il ne s'irrite pas, il n'est pas envieux, il ne fait rien de malhonnête, mais il se réjouit de la vérité. Il croit tout, il ne médite pas le mal, l'amour ne périt jamais. Laisse l'amour de Jésus régénérer ton cœur. De très belles paroles, tirées bien sûr du premier livre aux Corinthiens, chapitre 13, dans la Bible. 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

Voici, chers amis, dans notre émission de Perspective réformée, la deuxième partie de cette étude consacrée à l'imitation de Jésus-Christ. Il est urgent à présent de déterminer en quoi et comment le chrétien participe à la passion du Christ. Si l'on interroge là-dessus l'apôtre Paul, un premier texte vient immédiatement à l'esprit, c'est Romains 6, où il est dit que par le baptême, le chrétien est devenu une même plante avec Christ, qu'il est mort avec lui pour vivre sa résurrection. Ensuite, dans 1 Thessaloniciens, chapitre 2, vous vous êtes mis, mes frères, à imiter les églises de Dieu dans le Christ Jésus qui sont en Judée, car vous avez enduré les mêmes souffrances de la part de vos compatriotes que des Juifs. Certes, dira-t-on, les Thessaloniciens n'ont pas recherché la persécution, c'est vrai, mais ils ne s'y sont pas dérobés, ils n'ont pas fui les conséquences de leur foi, et c'est pourquoi on ne peut négliger ce texte. Et voilà dans quel sens l'apôtre Paul parle d'imitation. Il s'agit bien d'être chrétienne, c'est-à-dire d'avoir part au Christ, et donc d'abord à la croix. Au destinataire de sa lettre, dont la vie semble vécue sous le signe de la souffrance, l'apôtre Pierre écrivait « Le Christ ayant souffert dans la chair, vous aussi combattez avec cette même conviction que celui qui a souffert dans la chair en a fini avec le péché. » Donc, à ses destinataires, l'apôtre Pierre dit « Vivez vos souffrances comme ressemblance, comme imitation du Christ. » Elles sont la preuve de votre communion avec lui, elles sont même votre communion. Telle est bien la signification de votre baptême. Cette communion n'est pas une imitation morale, elle vous entraîne vers la libération du péché, vers une guérison de l'âme qui, si elle est accordée une fois pour toutes au baptême, doit néanmoins se vivre sous le signe difficile de l'imitation volontairement acceptée. C'est effectivement un combat, mais c'est le combat même du Christ auquel vous participez. Il est maintenant temps d'essayer de pousser plus avant et de se demander quelles sont les implications d'une aussi étonnante association au ministère du Christ. Et c'est bien en effet d'association au ministère qu'il faut parler. Il serait faux et dangereux de limiter cette participation aux seules souffrances. Paul nous précise dans Philippiens 3 qu'on ne connaît jamais le Christ que sous un double aspect. Connaître Christ avec la puissance de sa résurrection et la communion à ses souffrances. Profitons de l'occasion pour alléguer tout de même un texte de l'Apocalypse 3. Le vainqueur, c'est-à-dire le chrétien à l'image du Christ, le martyr, devienne une pièce maîtresse du temple de Dieu. Voilà qui mérite réflexion. Poursuivons donc l'étude de ces passages du Nouveau Testament relatives à notre imitation de Jésus. Celui qui croit en moi, dit Jésus dans le quatrième évangile, fera lui aussi les œuvres que je fais. Il en fera même deux plus grandes. Or, si votre curiosité vous pousse à chercher ce que c'est que l'œuvre du Christ dans l'évangile de Jean, vous découvrirez vite qu'il s'agit du salut, de l'œuvre de la nouvelle création de Dieu en Jésus-Christ. Et lorsque Paul traite de la mission de l'Église primitive, il n'hésite pas à lui appliquer les prophéties qui annonçaient la venue du Christ. Qu'ils sont beaux les pieds des messagers de l'Évangile. Or, le pluriel est une correction délibérée. L'original parle du messager. Tout ceci se voit comme ramassé dans l'étonnante formule que nous lisons dans le premier chapitre de la lettre aux Éphésiens. L'Église, corps du Christ, est la plénitude de celui qui remplit tout en tous. Ne vaudrait-il pas beaucoup mieux traduire la plénitude de celui qui se complète en tous de toute manière? Paul, Timothée, les chrétiens ne prennent pas la place du Christ. C'est lui seul qui est lié, et l'ascension est là pour nous rappeler que lui seul est déjà pleinement dans la gloire, qu'il est le chef de son corps. Ceci posé, gardons-nous de croire avoir tout entendu. Paul rappelle ici que l'on ne peut suivre le Christ sans être par là même associé à ses souffrances. Prendre ta part de souffrance. Il y a plus. Ce sont des souffrances subies à cause des élus et pour eux.
Allons-nous nous débarrasser de ce texte en prétendant qu'il n'y ait question que des vicissitudes de la vie missionnaire? Acceptons hardiment de reconnaître qu'il y a infiniment plus. Prends ta part des souffrances du Christ, des souffrances du Sauveur, du serviteur, celles qui portent les faiblesses des autres. Voilà en quoi consiste ton activité d'évangéliste. N'ayons pas peur des mots. Cela signifie « entre dans le ministère vicaire du Seigneur ». Peut-être est-ce un peu scandaleux pour une sensibilité protestante, mais qu'importe si les apôtres nous entraînent jusque-là. La seule chose que je puisse dire maintenant, c'est que si le Nouveau Testament enseigne la seule passion du Christ comme rédemptrice, il dit aussi très constamment que le ministère de l'Église dans le monde est association et participation à cette souffrance-là. Dans sa deuxième lettre aux Corinthiens, saint Paul écrit « Les souffrances du Christ abondent pour nous ». Pour nous, Paul, de même par le Christ, abonde aussi notre consolation. Sommes-nous affligés? C'est pour votre consolation et votre salut. Dans 2 Corinthiens, le même apôtre, nous portons ce trésor dans des vases de terre pour qu'il soit bien évident que cette puissance ne vient pas de nous. Et voici l'explication de cet abaissement comme de cette gloire. Nous sommes donc dans les souffrances, nous portons toujours en notre corps la mort de Jésus afin que la vie soit manifestée. Ainsi la mort fait son œuvre en nous et la vie en vous. Voilà ce que signifie pour Paul porter en son corps la mort du Christ. Il entre dans l'œuvre du Christ au point que son service à l'égard des Corinthiens, les peines et les souffrances qu'il implique, reçoivent mystérieusement cette grâce de n'être plus seulement les renoncements qu'un homme s'impose pour le service d'une noble cause, mais la participation au ministère du serviteur qui est venu souffrir pour les autres et dont les souffrances ont une puissance de salut. Dans 2 Corinthiens au chapitre 5e, toujours l'apôtre, de même qu'en Christ Dieu réconciliait le monde avec lui-même, de même nous avons le ministère de la réconciliation. Nous sommes ambassadeurs comme si Dieu exhortait par notre intermédiaire. C'est donc présentement que Dieu s'adresse à nous, c'est donc aujourd'hui le temps du salut. Dans cette perspective, la suite du développement s'éclaire. Ce ministère, poursuit l'apôtre, nous l'accomplissons comme Christ l'a accompli. Dans les tribulations et les souffrances, et le monde ne s'y trompe pas qui prononce sur nous le même jugement que sur le Christ dont nous continuons l'action. Mais dans cette humiliation et cette pauvreté, nous enrichissons. Nous vous enrichissons. L'apôtre Paul va nous expliquer tout cela bien mieux que moi. Dans 2 Corinthiens, chapitre 2e, « Grâce soit rendue à Dieu qui, par le Christ, nous amène en son triomphe et par nous répand le parfum de sa connaissance, car nous sommes pour Dieu la bonne odeur de Christ. » Ainsi, il a plu à Dieu que le monde puisse respirer ce parfum, et c'est l'Église qui le doit répandre. Dès lors, comme nous comprenons la conclusion inquiète de l'apôtre, qui est à la hauteur d'une pareille tâche. Un peu plus loin, il s'agit de savoir si Paul produira des lettres de recommandation attestant la validité de son apostolat. Mais l'Église de Corinthe est cette lettre lue et connue de tous les hommes, une lettre du Christ écrite par le ministère de l'apôtre, poussée par le Saint-Esprit. Comprenons bien la marche de la pensée. Qu'est-ce qui justifie Paul et son autorité? Le fait que la communauté qu'il a fondée et, lui, l'instrument du Saint-Esprit, soit pour tous une déclaration du Christ, un évangile. 2 Corinthiens 3. Nous réfléchissons, et non pas nous contemplons, comme en un miroir la gloire du Seigneur, nous sommes transformés en cette image. Investis de ce ministère, nous répudions les silences honteux lorsqu'il faut clamer des condamnations ou des avertissements. Ainsi, nous présentons-nous devant tous les hommes et ceux dont l'intelligence n'est pas obscurcie voient briller l'évangile de la gloire du Christ, image de Dieu. Vous aurez noté le parallélisme des mots.
les chrétiens se transforment à l'image du Christ glorieux et le monde peut avoir dans le fidèle miroir qu'ils offrent aux yeux de l'univers cette image même. L'évangile de la gloire du Christ présent au monde, dans et par les chrétiens. Voilà qui explique la protestation de l'apôtre. Nous ne nous prêchons pas nous-mêmes, nous ne sommes que vos serviteurs pour l'amour de Jésus. C'est Dieu qui brille dans nos cœurs pour faire resplendir la connaissance de sa gloire qui est sur la face du Christ. Et le texte continue, je vous le rappelle pour que vous ne disiez pas que nous sortons manifestement de notre sujet. Ce trésor, c'est-à-dire Christ, pour le monde, l'Évangile, nous le portons dans des vases de terre, portant toujours en notre corps la mort de Jésus. Ainsi, la mort œuvre en nous et la vie en vous. Parce qu'il est devenu homme, Jésus-Christ, et a fait sienne notre cause, nous pouvons être semblables à lui et faire notre sa mission. Voilà pourquoi imiter le Christ, le suivre, vivre sa présence et sa mission sur terre, évangéliser, cela ne peut signifier pour nous autre chose que porter avec les hommes, et même sans doute souvent à leur place, au nom du Christ, leur faiblesse, leur misère, leur faute matérielle ou spirituelle. Être avec eux, témoin de ce nouvel homme selon la volonté de Dieu qui en nom Jésus. C'est la raison pour laquelle l'imitation du Christ n'est, à la fin des fins, que l'imitation de Dieu. Voici la fin de l'étude consacrée au thème biblique de l'imitation de Jésus d'après le professeur Prigent.

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J'allais à la messe tous les dimanches et j'aimais ça, je me sentais bien dans une église. À l'adolescence, j'ai abandonné la pratique et je me suis mis à faire beaucoup de sport. J'avais une gang et j'étais toujours avec eux. C'était une bonne gang, sans problème. Rendue à l'âge adulte, j'ai fait le point sur ma spiritualité et j'en suis arrivée à la conclusion que Dieu existe, mais je ne suis pas revenue à la pratique. Vers 28 ans, je me suis fait un chum qui est devenu mon mari, qui lui était très pratiquant. Alors, je me suis remise à aller à l'église. À cette même période, ma meilleure amie est devenue chrétienne et à chaque fois qu'on se rencontrait, elle me parlait du salut en Jésus-Christ. Au début, je l'écoutais avec patience, mais à un moment donné, j'en ai eu assez. Là, je lui ai dit, « Ça, là, c'est tes affaires. Si tu aimes ça, pas de problème, mais achale-moi plus avec ça. » Mais tout ce qu'elle m'avait dit, ça me trottait dans la tête. Alors, un dimanche matin, j'étais à la messe et j'ai mis Dieu au défi. Je lui ai dit, « Mon Dieu, moi, je sais que tu existes. Mais Jésus, tout ce qu'il a fait, est-ce que c'est vrai? Si c'est vrai, prouve-le-moi. » À cette époque, j'enseignais dans une école primaire et il y avait des Bibles qui traînaient. Et là, je me suis dit, le meilleur endroit pour connaître sur Dieu, ben, c'est d'ouvrir la Bible et de lire. Alors, c'est ce que j'ai fait. Mon ami m'avait conseillé de commencer par le Nouveau Testament. Au fil de mes lectures, il y a deux passages qui m'ont particulièrement touchée. Le premier se trouve dans la première lettre de Jean, au chapitre 5 et au verset 13. Jean dit, « Je vous ai écrit ces choses afin que vous sachiez que vous avez la vie éternelle, vous qui croyez au nom du Fils de Dieu. » Les choses que l'apôtre Jean parle, c'est tout ce qu'il a raconté sur la vie de Jésus. Et si vous vous rappelez, ma demande à Dieu, c'était « Montre-moi que ce que Jésus a fait, c'est vrai. » Et là, l'apôtre Jean me dit « C'est vrai. » Et en plus, il me dit que si je crois à ça, bien j'ai la vie éternelle. Même si j'avais saisi cette chose-là, j'étais pas capable de le croire. Puis une autre chose dans ce verset-là qui m'avait touchée, c'était le temps du verbe. Il dit, vous avez la vie éternelle, c'est dès maintenant. C'est pas plus tard, c'est maintenant, je crois, j'ai la vie. Alors, il y avait deux choses qui bloquaient mon acceptation, dans le fond, de ce que Dieu me disait, là. La première chose, c'était mon orgueil. J'étais pas capable d'accepter que toutes les années que j'ai vécues, j'avais eu tort dans ma relation avec Dieu. Et la deuxième chose qui me bloquait, c'est que moi, je voulais une preuve que c'est vrai, tout ce qui était écrit. Alors, j'avais compris dans la lecture que j'avais faite qu'il y avait comme quatre étapes pour être sauvé. La première étape, c'était de se reconnaître comme étant pécheur. Et ça, j'avais pas de problème avec ça parce que je suis loin d'être parfaite. Vous avez juste à en parler à mes enfants. La deuxième chose, c'était que par moi-même, je n'étais pas capable d'arriver à la perfection et être digne de Dieu. La troisième étape que j'avais compris, c'était que Jésus, lui, il était parfait. Il avait pas fait de tort à personne. Donc, il pouvait devenir mon sauveur parce que lui était parfait. Et la quatrième, je devais accepter toutes ces étapes-là. Dans ce temps-là, je faisais beaucoup de jogging, puis j'aurais jamais été capable d'accepter. Je joguais, puis je réfléchissais à ça. Mais je m'attendais à avoir quelque chose de spécial, quelque chose d'extraordinaire qui me prouve que j'étais maintenant reçue de Dieu. Peut-être des trompettes qui sonnent, je sais pas, là. Alors, en jogging, je réfléchissais à des passages bibliques et il y en a un qui me revenait. C'est dans l'Apocalypse 3, au verset 20. C'est Jésus qui parle. Puis il dit, « Voici, je me tiens à la porte et je frappe. Si quelqu'un entend ma voix et ouvre la porte, j'entrerai chez lui. Je souperai avec lui et lui avec moi. » Et ça, là, ça me parle de la simplicité du salut en Jésus-Christ. C'est simple, on n'a qu'à dire oui, Jésus entre et il est là. Alors, c'est en joguant que j'ai accepté Jésus-Christ. J'ai arrêté de jogger, je me suis mis debout sur la rue, sur le trottoir,
Et là, j'ai fermé les yeux, puis j'ai dit à Dieu, oui, je reconnais que je suis pécheresse. J'ai péché. Je reconnais que je ne peux pas me sauver de moi-même, que j'ai besoin de Jésus, qui est mon sauveur, qui est mort à la croix pour moi. Et que, en acceptant ce Jésus, j'avais dès maintenant, là, debout sur le trottoir, la vie éternelle en Jésus-Christ. Alors, depuis ce temps-là, ce que je trouve le plus extraordinaire avec ma relation avec Dieu, c'est la paix qu'il me donne. Je sais que si je meurs aujourd'hui, je vais me retrouver avec Dieu pour un bonheur total et éternel. Mais je sais aussi qu'à chaque jour que je passe sur la terre, Dieu est là avec moi. Dans les bons côtés, des bons jours, les mauvais jours, les malheurs, il est toujours là. Et ça, là, il n'y a personne qui peut me l'enlever.

L'Ancien Testament nous dit qu'une pauvre veuve, à bout de ressources, fut invitée par le prophète Élisée à réunir des vases vides destinés à recevoir une huile miraculeuse qui les remplit tous. Lorsqu'elle n'eut plus de vase à présenter au prophète, l'huile s'arrêta. Nous nous imaginons parfois que la prière est une lamentation destinée à émouvoir Dieu qui consentira peut-être enfin à s'occuper de nous. Mais la prière, ce n'est pas cela, c'est au contraire l'attitude confiante d'un enfant qui demande quelque chose à son père, certain que son père lui donnera ce qu'il demande, à condition bien sûr que cela lui soit utile. Prier, eh bien c'est exposer ses besoins à Dieu. C'est aussi demeurer dans une attitude réceptive. Et la veuve attendait que les vases se remplissent. Nous devons en faire autant. Lorsque nous présentons à Dieu des vases vides, vides de nos doutes, de notre égoïsme, de nos calculs aussi, de nos ambitions, et que sais-je encore, eh bien lorsque nous lui demandons d'intervenir, préparons-nous alors à recevoir ce que nous avons demandé. Même si l'exaucement devait tarder, agissons en fonction de l'exaucement que nous allons recevoir. Il est écrit, Dieu n'a pas épargné son Fils, mais il l'a donné, il l'a livré pour nous tous. Alors comment ne nous fera-t-il pas aussi don de toutes choses avec lui? Vous entendez bien, toutes choses. Or, tout en bon français signifie

Je suis née dans une famille chrétienne et mais surtout ma grand-mère m'a toujours parlé de Dieu, de Jésus-Christ, d'un Dieu créateur qui m'aimait, mais je trouvais ce Dieu un peu loin. Je n'avais pas vraiment de contact avec lui, c'était un être impersonnel que je ne connaissais pas du tout. Même si je connaissais l'histoire de la vie de Christ, certaines mêmes histoires de l'Ancien Testament, tout cela ne m'apportait rien dans ma vie. Ça ne résolvait pas mes problèmes journaliers. Et donc j'ai grandi dans cette ambiance chrétienne. Et un jour, mon père m'a invité à une étude sur la Bible. Cette invitation m'a tout d'abord étonnée parce que mon père était plutôt athée. Il reculait de plus en plus devant la religion. Et de voir que lui m'invitait à une étude biblique, c'était vraiment surprenant. Mais pour lui faire plaisir, j'y suis allée. Personnellement, j'étais pas très convaincue que cela puisse m'apporter grand chose, parce que, de toute façon, j'avais mes soucis, j'avais des études à suivre, je faisais mes devoirs religieux, j'allais à l'église de temps en temps, je priais de temps en temps, et pour moi, une communion avec Dieu, ça s'arrêtait là, et je pensais pas que ça puisse aller plus loin. Mais, donc, pour lui faire plaisir, comme je disais, j'ai assisté à cette étude sur la Bible. La première fois, j'ai peut-être pas compris beaucoup de choses. J'ai regardé surtout les gens autour de moi. J'ai vu qu'ils étaient souriants, qu'ils étaient heureux, qu'ils avaient une certitude quant à l'éternité, qu'ils avaient un appui dans leur vie. Et cela aussi m'a beaucoup surpris. Et c'est un peu pour revoir ces gens que je suis revenue à ces études sur la Bible. Mais évidemment, petit à petit, j'ai écouté ce qui se disait. Et une chose qui était à noter pour moi, c'était que ces personnes s'appuyaient énormément sur la Bible. Jusque-là, j'avais entendu surtout des personnes s'appuyer sur d'autres hommes religieux, d'autres livres, mais jamais j'avais entendu quelqu'un citer un verset de la Bible pour dire « voilà ce que Dieu dit ». Et cela m'a beaucoup impressionnée et beaucoup intriguée. Et une chose que cela a produit dans ma vie, c'est un désir de connaître la vérité. Parce que je me rendais compte que ce qui était important, c'était pas de savoir ce que Paul ou Jacques pensaient, ce que même le chef religieux pensait, le curé de la ville pensait, mais c'était de savoir ce que Dieu lui-même pensait et disait. Et cela m'a donné une soif donc de lire la Bible et de connaître ce que Dieu avait pour moi aujourd'hui. Et donc en lisant la Bible, en assistant à ces réunions, je me suis rendu compte combien ma foi était d'abord petite, mais aussi elle était souvent erronée. On m'avait enseigné par exemple que pour aller au ciel, il fallait faire de bonnes œuvres. Si on était bien gentil avec le voisin, avec ses parents, ses amis, alors peut-être Dieu nous pardonnerait les péchés qu'on a fait dans notre vie. Et peut-être nous aurions la possibilité d'aller au ciel. Mais en lisant la Bible, je me suis rendu compte que c'était pas du tout là le chemin que Dieu avait prévu et préparé depuis toute éternité. Et il y avait particulièrement un verset dans le livre des Actes, au chapitre 4 et verset 12, qui m'avait marqué. Et car il dit, il n'y a de salut en aucun autre, car il n'y a sous le ciel aucun autre nom qui ait été donné parmi les hommes, par lequel nous devions être sauvés. Et pour moi, ce verset était vraiment clair. Il montrait que ce n'est pas par un moyen humain, par des œuvres, par des prières, par des dons monétaires que l'on pouvait acquérir le ciel, qu'on pouvait avoir le pardon de ses péchés, mais c'était par un seul nom, Jésus-Christ. Et ce verset donc m'a donné beaucoup à réfléchir. Et en lisant d'autres versets dans la Bible, par exemple, il est dit qu'il n'y a qu'un seul médiateur entre Dieu et les hommes, et c'est Jésus-Christ, je me suis rendu compte non seulement de l'importance de Jésus-Christ dans la Bible, mais aussi dans ma vie et dans ma relation avec Dieu. Quand on lit le Nouveau Testament, on voit que nous sommes pécheurs et que nous sommes perdus à cause de nos péchés, que tout ce que nous méritons, c'est d'aller en enfer pour l'éternité. Mais aussi, on voit le merveilleux cadeau que Dieu nous offre. Il nous dit, c'est vrai, tout ce que vous méritez, c'est l'enfer, c'est d'aller
un enfer loin de moi pour l'éternité. Mais je vous ai donné mon Fils. Christ est venu sur la croix, mourir à notre place, c'est-à-dire il a payé le châtiment que méritaient nos crimes, que méritaient mes péchés. Et un jour j'ai dit, Seigneur, Dieu, je crois ce que tu dis dans ta parole, je crois que la Bible c'est la vérité. Et s'il est dit que Christ est mort sur la croix à ma place, et qu'il a payé le châtiment que je méritais, qu'il a payé l'enfer à ma place, alors je le crois et je l'accepte. J'accepte ce salut que tu m'offres, j'accepte de passer l'éternité avec toi, simplement par ta grâce. Et depuis ce jour-là, j'ai expérimenté ce que veut dire une vie avec Dieu. La vie avec Dieu, c'est pas l'observation de tout un tas de lois, d'ordonnances, des règles à suivre qui souvent sont austères et qui ne nous donnent pas bien envie de les suivre, mais c'est une communion d'amour. Une communion jour après jour avec un Dieu qui nous aime, qui a donné son Fils pour nous. Une communion avec un Dieu à qui on peut confier tous ses problèmes journaliers. Et pour moi, c'est formidable de pouvoir vivre jour après jour avec lui et de tout lui confier.

Arratsaldeon de Neri. Alors, pas de cornemuse au Pays Basque, mais il y avait déjà la gaïta pour faire du bruit. Voilà. Le titre que je vais vous interpréter a été écrit en 1903 par un compositeur écossais, James Scott Sinner, à la mémoire d'Hector MacDonald. Alors, Hector MacDonald, c'était le fils d'un fermier écossais qui s'est engagé dans l'armée britannique et qui a gravi au fil des batailles tous les échelons de la hiérarchie militaire jusqu'à devenir un général. Cette ascension d'un homme du peuple écossais de surcroît a dérangé l'aristocratie et le commandement militaire anglais. Des rumeurs courant sur des soupçons d'homosexualité. Sans avoir pu se défendre, il est traduit en cour martiale où il risque la dégradation. Il n'a pas accepté de supporter cette peine humiliante et à 50 ans, Hector s'est suicidé. À sa manière, Hector a refusé l'intolérance et s'est élevé contre le mépris. Cela a fait de lui un héros de l'Écosse, quelque part un héros de la paix. Bakearen aldeko kompromisoan bihotz bihotzekin zurekin.

Quand j'étais adolescent, j'étais quelqu'un de très très dur, très violent. J'avais de la haine, comme pas possible. Quand je regardais les gens, j'avais envie de les tuer. Aujourd'hui, quand je regarde les gens, j'ai plus cette haine, mais aujourd'hui, quelque chose a changé. C'est la paix que Dieu m'a donnée. Et cette paix qu'il m'a donnée, bien sûr, elle ne vient pas n'importe comment. Cette paix, c'est quelque chose d'extraordinaire. C'est ce changement qui a fait qu'à l'âge de 26 ans, finalement, j'ai pris conscience que Dieu m'aimait tel que je suis. Et que finalement, le désir de Dieu, c'est que je sois sauvé. Que Jésus me montre au travers l'Injile, la parole de Dieu, qu'il m'a préparé une place au paradis. J'avais peur, moi, de ce qui pouvait se passer après la vie. Je savais pas si j'allais finir en enfer ou au paradis. Il n'y a rien de meilleur que de vivre avec Dieu pour l'éternité. Et ce meilleur, c'est Jésus qui l'a donné. C'est ce qui m'a donné la paix aujourd'hui. C'est ce qui fait que je n'ai plus peur de la mort, que j'ai plus peur de mourir. Parce que je sais que si je meurs à l'instant, si je meurs dans 10 ans, bien sûr, si je reste fidèle au Seigneur, j'ai ma place qui m'est réservée au ciel. Et il n'y a rien qui puisse te donner la paix aussi fortement que de savoir où tu vas finir ta vie. Où tu seras après ta mort. Jésus a donné sa vie pour toi. Et ça, c'est la démonstration de l'amour de Dieu sur terre. Si tu veux accepter Jésus dans ta vie, si tu veux véritablement voir si Jésus est vivant, je t'invite à lui parler en toute intimité, comme moi je l'ai fait avec Jésus. Et crois-moi, parce que Jésus est vivant, il te répondra.

Psaume 15. Qui peut vivre avec Dieu? Psaume de David. Éternel, qui peut rester dans ton sanctuaire? Et qui donc peut demeurer sur ta montagne sacrée? L'homme a la conduite intègre. Il pratique la justice et il dit la vérité qu'il pense au fond de son cœur. Il n'insulte pas son frère et il ne raconte rien qui déprécie son prochain ou lui cause un préjudice. Il méprise l'homme vil, mais il honore celui qui respecte l'Éternel. Il tient toujours ses serments, même s'il doit en pâtir. Lorsqu'il prête de l'argent, c'est toujours sans intérêt. Il refuse qu'on l'achète pour condamner l'innocent. Qui se conduit de la sorte, rien ne pourra l'ébranler.

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1: Nous allons partager cela en trois temps. Dans un premier temps, nous allons essayer de poser, redire, réaffirmer ce qui fait, selon la volonté de Dieu, le couple. Son dessein en vue du royaume, puisqu'il nous a voulu mari et femme. Dans un deuxième temps, ma femme vous dira à sa manière ce qu'a été cette aventure. Vous n'oublierez pas qu'elle a épousé un évangéliste. Elle a dit que son prochain mari serait garde-barrière. Et pour cause. Et puis dans un troisième temps, nous essayerons de répondre à vos questions. Alors, quelques vérités fondamentales, très simples, peut-être pour certains de la veine redite, mais l'évangile reste l'évangile et on a toujours besoin de le réentendre. Dans le premier

Chapitre de la Genèse, vous le savez, à l'heure où Dieu crée, il est dit clairement, verset 26 de ce chapitre 1 de la Genèse, Dieu dit, faisons l'homme à notre image, selon notre ressemblance, qu'il domine sur les poissons de la mer, les oiseaux du ciel, le bétail, sur toute la terre et sur tous les reptiles qui rampent sur la terre. Dieu créa l'homme à son image. Il le créa à l'image de Dieu, il créa l'homme et la femme. C'est bon à dire, à souligner, ne serait-ce que pour rappeler certaines choses qui apparemment sont assez oubliées aujourd'hui. Savoir que il n'est pas bon que l'homme soit seul, le chapitre 2 le dira. Dieu a donné à l'homme une aide semblable à lui, mais elle est semblable à lui. Et pourtant, ils sont homme et femme, et cela veut dire qu'ils sont non pas interchangeables. Ils sont distincts tout en étant un. Et si Dieu nous a voulu mari et femme, homme et femme, avec l'ordre qu'il a donné, croissez, multipliez, je le dis d'entrée, c'est que la relation de l'un avec l'autre, y compris la relation sexuelle, affective, indépendamment de toutes les autres relations, intellectuelles, économiques, sociales, puis bientôt parentales, paternelles, maternelles, toutes ces relations qui vont s'établir, et finalement ecclésiales, mais nous y reviendrons, toutes ces relations sont bonnes. Elles sont voulues de Dieu. Il n'y en a pas une d'entre elles qui soit meilleure que l'autre. Donc il ne minimise ni l'affectivité, ni la sexualité, ni la sensualité, ni la spiritualité. Mais si Dieu a voulu à sa ressemblance que nous soyons mari et femme, c'est que dans cette création-là, qui est à la fois une et deux, il y a un signe qu'il viendra manifester, confirmer, lorsqu'il réparera la création abîmée par le Christ lui-même, puisqu'il nous dira que, en Jésus-Christ, nous devons nous aimer, comme au premier jour, dans une relation rétablie par le Christ, nous aimer en sachant que entre deux êtres différents, l'homme et la femme, et non pas interchangeables, deux êtres différents, l'amour est possible. L'unité est possible. Alors je dis que c'est quand même à affirmer parce que à l'heure actuelle, on vient nous dire que enfin, c'est impossible. Oui, c'est impossible dans une création abîmée, mais dans une création réparée en Jésus-Christ, et je parle à des chrétiens, cette relation entre deux êtres différents, elle est voulue par Dieu, elle est rendue possible par lui, elle est même partie intégrante de son dessein, car il ne nous a pas créé, j'allais dire tout fait, comme si à l'instant de sa création, nous sortions achevés et accomplis. Non, c'est croissez et multipliez. Il y a donc une aventure qui commence. Il y a une vie à deux qui commence, dont on peut dire à l'avance que chaque journée sera une découverte.
Et pour mêler un tout petit peu d'humour en passant, répondez à vos enfants ce que j'ai une fois répondu aux miens, aux nôtres, pardonnez-moi, voyez comme le phallocrate réapparaît, qui demandait quelle était la meilleure de nos années. Nous allons fêter nos 40 ans de mariage. Bon, on a répondu la dernière. Parce que c'est vrai que dans cette aventure que nous courons, dans cette découverte que nous faisons, on n'a jamais fini de découvrir, on n'a jamais fini de s'aimer, on n'a jamais fini de construire, d'édifier, surtout en Jésus-Christ, ce qui est déjà signe du royaume, vie du royaume, préparation au royaume. Alors, cela étant affirmé, on peut très rapidement, parce que je ne veux pas allonger sur cette première partie, passer à ce qu'on appelle le chapitre 3, la chute, ou alors la transformation dans la relation avec Dieu va marquer profondément la relation de l'homme et de la femme. On peut même dire que dès le chapitre 3, le Dieu d'amour auquel nous avions à ressembler devient presque un autre Dieu. Cela devient un Dieu qui frustre. Et Satan en persuade Adam et Ève. Un Dieu qui trompe, un Dieu qui juge, un Dieu qui défend, un Dieu qui surveille. Est-ce que j'irais même jusqu'à dire un Dieu qui empêche de vivre, qui est toujours là à dire ne touchez pas, ne mangez pas, ne buvez pas, ne... Et quand je dis que la relation entre Dieu et nous va marquer profondément le couple, ce que je pourrais démontrer Bible en main dans le troisième chapitre, mais que je résume ici en quelques mots, eh bien, c'est vrai que cette même relation entre Dieu et nous va marquer la relation entre l'homme et la femme. Car si souvent, dans le couple, l'autre, le conjoint, c'est celui qui me fait un peu peur. C'est celui dont le mystère énerve, agace, indispose, me devient même insupportable par moments, au point que il en est qui se demandent s'ils se sont trompés de femme ou de mari, étant donné que celui qu'ils ont épousé ou qu'elles ont épousé est un mystère tel que j'étais aveugle, je me suis trompé. Relation abîmée, rompue. Et le conjoint devient celui qui alors nous fait violence et que je dois réduire à ma merci par la violence s'il le faut. Et on peut dire qu'une certaine culture païenne nous y a aidés. Et qu'une certaine mentalité liée à certaines lois nous aide à faire violence de l'un sur l'autre ou à nous protéger l'un de l'autre par la loi, au besoin le gendarme et le juge. Alors, on cherche à trouver l'un par rapport à l'autre une position qui fasse vie, qui dure, en attendant peut-être que la rupture intervienne définitivement, mais tâchons d'en tirer le maximum possible de plaisir, d'aise, de bien-être. Gardons ce qui peut être sauvegardé. Ça, c'est l'histoire du couple
dans la chute, et je n'en dis pas plus, parce que j'ai hâte de rappeler ce qui, en Christ, annoncé déjà par toute l'ancienne alliance, annoncé déjà dans ce chapitre 3 de la Genèse, d'un Dieu qui, voyant l'homme et la femme dans la situation où ils sont mis, les cherche, voudrait les amener à la repentance, à l'aveu de ce qu'ils sont, et dans la grâce, leur adresse la parole qui va sauver. Et on va découvrir, déjà dans le chapitre 3 de la Genèse, à certains égards, la foi que Adam va traduire par le nom qu'il donnera à son Ève, puisque Dieu lui promet, au travers de la postérité de la femme, un avenir. Et le seul avenir, c'est la postérité de la femme. Car quant au reste, quant au travail, quant à la sueur, à la peine qu'ils vont se donner, tu es poudre et tu retourneras en poudre. Et la terre deviendra ton ennemi qui te produira des épines et des chardons si tu ne luttes pas avec elle, sinon contre elle. Et c'est pourquoi toute l'histoire du salut, à partir de ce chapitre 3 de l'Écriture, nous ouvre vers l'attente de la promesse accomplie. Ève, Marie, donnant vie au sauveur du couple. C'est pourquoi, dans le Nouveau Testament, il y a des paroles apparemment très dures à l'égard du divorce. Mais Dieu dit les choses droitement. Comme il y a des paroles très dures à l'égard de la fornication, de l'impudicité, de l'adultère, parce que Dieu ne veut pas appeler bien ce qui est mal. Il ne veut pas appeler juste ce qui est contraire à sa justice. Mais pour que le salut soit reçu, il faut le voir dans la condition de perdition qui est la nôtre, hors Jésus-Christ. Alors souvent, on ne prend de ces paroles-là que ce qui condamne, comme si le verdict du médecin était en soi une condamnation, alors que le verdict ne tend qu'à nous faire mieux saisir l'opération nécessaire, le remède à porter. C'est pourquoi en relation avec le divorce, il est parlé de la dureté du cœur. C'est pourquoi, en rapport avec l'impudicité, l'adultère, il est parlé d'un chemin de perdition, parce que ça n'est pas selon la volonté de Dieu. La volonté de Dieu, c'est de redonner au couple sa vocation première, son identité unique. Car si nous sommes déjà, en tant que personnes, des créatures uniques, puisque faites à l'image du Dieu qui est unique, eh bien, il y a, dans le couple, une unicité dans les deux sens du terme, une unicité même telle qu'il n'y a pas deux couples semblables, et que la ruine d'un seul est une catastrophe, comme la mort d'un seul. Le refus de la grâce par un seul est une catastrophe, alors que le retour en grâce, l'acceptation du salut par un seul et par un seul couple, c'est une joie profonde pour le cœur de Dieu. Parce que lui ne perd jamais de vue ce qu'il avait en vue en nous créant, et il ne nous a pas

cela peut comporter familialement, au point que, pour dire tout en peu de mots, dans le couple reconstitué, il y a, vous le savez, selon Éphésiens 5, ou même 1 Corinthiens 11, la vision du royaume qui vient, le mari aimant sa femme comme Jésus-Christ a aimé l'Église en se donnant pour elle, elle étant à son mari comme l'Église est à Jésus-Christ. Et dans cet apprentissage et cette aventure d'amour retrouvée, rendue possible, reconstituée par le Christ dans la communion du Saint-Esprit, nous apprenons notre vie du royaume, d'abord à deux, puis ensuite à trois, à quatre, à cinq, à six, à sept, chez nous ça s'est arrêté à neuf. Et qu'est-ce que c'est que l'Église, finalement, sinon l'ensemble des communautés conjugales, familiales, qui sont autant de cellules du corps de Jésus-Christ. Je ne voudrais pas oublier, mais ce n'est pas mon thème cet après-midi, ce qui peut être dit alors du célibat, du veuvage, ce qui peut être dit de la divorcée ou du divorcé. Je l'oublie d'autant moins que nous touchons là, pas nécessairement en parlant du célibat, puisqu'il y a des célibats par vocation, il en est d'autres qui sont des conséquences du désordre qui sont dans ce monde, qui sont des célibats obligés, mais qui peuvent trouver aussi en Jésus-Christ leur réponse. Mais au moins parlons du veuvage, ou parlons du divorce, et je dis que la condition la plus douloureuse, c'est cette dernière, et celle pour laquelle, dans l'Église, on devrait avoir le plus de compassion. Alors que parfois, c'est envers cette condition-là qu'on a eu le plus de jugement. Mais dans la perspective du royaume, l'ensemble de ces conditions évoquées trouvent leur place. Donc, en résumé, Dieu reprend en main, en Jésus-Christ, une histoire, notre histoire d'époux, dont il a le secret. Et un couple, une famille, c'est le lieu de la manifestation d'un dessein de Dieu. C'est le lieu d'une histoire, du salut accompli et en plein développement avec tout ce qu'il doit produire. Car au travers du couple, au travers de la famille, des choses extraordinaires doivent être manifestées. On pourrait dire que c'est le lieu d'un mystère, si on entend ce mot au sens biblique du terme, non pas de choses cachées que personne ne comprend, mais le contraire, le lieu de choses cachées que Dieu va révéler. C'est le lieu de l'activité la plus manifeste de l'amour de Dieu envers nous. Et c'est le lieu où les mots de l'Écriture vont prendre toute leur couleur. Pensons au mot « père ». Pensons au mot « époux ». Je dis avec un peu plus de prudence, pensons au mot « mère ». Non pas que je veuille faire une différence, mais si on en avait le temps, on chercherait peut-être quelle différence il y a entre le père et la mère. Puis pensons au mot frère, au mot sœur. Et quand on pense à ce que Dieu attend de nous, puisqu'il est dit, Marie, aimez vos femmes, comme Jésus-Christ a aimé l'Église, en se donnant. La version seconde traduit plus fortement en se livrant pour elle. Eh bien, s'il y a un lieu où la vie dans la

0: croix va être manifestée, c'est bien là, et où nous la prenons, la vie dans la croix, à deux, avec tout ce que cela peut comporter, et peut-être ma femme vous en dira quelque chose. Et pensons aussi à toute la vie de service que Dieu attend de nous, et où est le lieu de l'apprentissage le plus merveilleux du service des autres, sinon dans le couple et surtout dans la famille. Alors, en conclusion de cette première partie, j'aimerais mettre en lumière trois aspects des choses. Et puis j'apporterai une conclusion que j'intitulerai la foi dans cette aventure. Alors la première chose que j'aimerais mettre en lumière, parce qu'elle me semble importante à dire aujourd'hui, c'est la fidélité des époux l'un à l'autre. Je n'ai pas à insister longtemps pour vous dire que, au jour d'aujourd'hui, l'institution du mariage est ce qui est remis en cause dans notre Occident et dans notre Occident christianisé surtout. Pourquoi ? Eh bien, peut-être par réaction, je crois à un faux discours chrétien qui nous a accompagnés, qui a accompagné ma génération, et puis celle de nos parents ou grands-parents, on peut remonter loin en arrière, parce qu'on a compris l'engagement de fidélité comme un engagement comme un engagement à cause d'un engagement. Oui, je reste fidèle à l'engagement que j'ai pris en 1939, le 4 novembre. Là, j'ai promis, devant Dieu, devant les hommes, de l'aimer dans les bons, dans les mauvais jours, dans la santé, dans la maladie, dans la prospérité, dans la détresse, jusqu'à ce que la mort nous sépare. Alors je reste fidèle à cet engagement. Elle aussi du reste. Alors je crois que beaucoup de mariages dits bourgeois, dits occidentaux, sont cette sorte de fidélité-là. Et tout le théâtre, et tout le cinéma, et toute l'opérette l'ont illustré. On est fidèle à un engagement, en principe. C'est ma bourgeoise. C'est ma meilleure moitié. Enfin, tout ce qu'on pourrait dire à ce sujet-là. Et je crois que beaucoup de nos parents ont été fidèles à l'engagement, beaucoup plus que les jeunes le sont aujourd'hui. Mais précisément parce que la jeune génération finalement ouvert les yeux sur la souffrance de cette fidélité-là. Et peut-être devions-nous dire sur l'hypocrisie de cette fidélité-là. Parce qu'elle a abouti souvent à une épouvantable hypocrisie. Parce qu'on restait fidèle à un engagement avec tous les coups de canif qu'on pouvait donner dans le contrat quand l'occasion se présentait. Et puis, vous savez à quoi cela pouvait aboutir. On était fidèles, alors Marie va chercher mes pantoufles. Et ça se traduisait aussi souvent par le fait que monsieur était, selon l'engagement, le chef, donc celui qu'on sert. Alors, ce discours-là, la jeune génération n'en veut plus. Parce que je crois que c'était un faux discours et que c'était un faux engagement. Car on est fidèle à un engagement au lieu d'être fidèle à une personne. Ce qui n'est pas du tout la même chose. Car il s'agit d'être fidèle à quelqu'un et non pas à un engagement. Et l'engagement est l'expression de cette fidélité à quelqu'un. À quelqu'un qui peut être mon vis-à-vis, mais dans le mariage retrouvé selon Dieu, c'est fidélité à ce quelqu'un qui nous unit, qui a pris notre histoire en main, à ce quelqu'un qui a pour nous un avenir, une espérance, et qui a un contenu à révéler dans l'histoire même qu'il nous fait vivre. Alors c'est tout autre chose que d'être fidèle à quelqu'un dans la fidélité que nous avons l'un vis-à-vis de l'autre, puisque nous nous regardons l'un l'autre en reconnaissant dans l'autre quelqu'un qui nous a appelés, qui nous a unis et qui nous a adressé vocation d'amour avec tout ce que cela comporte. Seconde chose que j'aimerais dire, c'est que à l'opposé de ce discours-là, il y en a un autre, et c'est celui que nous tiennent tant de psychologues d'aujourd'hui, ou de philosophes, ou parfois de théologiens, hélas. Où l'on n'est plus fidèle à quelqu'un, ni à même à un engagement, mais où l'on est fidèle à soi-même. Et où l'on est fidèle à son épanouissement propre, on veut se réaliser. Et alors toute relation, y compris la relation conjugale, est qualifiée ou disqualifiée en fonction de ce qui m'épanouit ou devient obstacle à mon épanouissement. Alors, à partir de là, comprenez pourquoi les enfants peuvent être un obstacle, alors que la deux chevaux sera vraiment, par rapport aux enfants, l'instrument numéro un qui va me permettre de m'épanouir. Et en l'occurrence, l'institution, c'est l'obstacle. Parce qu'elle me lie pour 50 ans avec quelqu'un qui va m'empêcher de m'épanouir. Donc, je ne peux pas me marier. Et je ne peux pas m'engager devant l'officier d'état civil, monsieur le maire, chez nous on dit le pétabosson. Parce que l'institution, c'est l'obstacle. L'obstacle à la liberté dans laquelle je m'engage avec elle, mais je m'engage avec elle parce que je ne peux pas faire autrement, mais c'est pour un temps. Donc nous ne nous marions pas, nous restons libres l'un par rapport à l'autre, et nous nous séparons dans la mesure où cela permettrait notre épanouissement personnel. Donc c'est une liberté sans engagement, mais je dis que c'est un faux discours. Et c'est la négation même de l'histoire que Dieu voulait inscrire. Et elle est aussi hypocrite que pouvait l'être l'engagement dont nous parlions tout à l'heure et qui était un engagement qu'on pourrait appeler bourgeois par rapport à cet engagement dit révolutionnaire d'aujourd'hui ou progressiste. Alors vous ne vous étonnerez pas si, en conclusion, je dis que ce qui fait notre vie à deux, c'est un engagement ensemble à celui qui nous dit pourquoi il nous a créés et en vue de quoi il nous a créés. Cherchez d'abord le royaume de Dieu et sa justice et toutes choses vous seront données par-dessus. Alors c'est une liberté qui nous est donnée à cause même de l'engagement que nous avons pris et à cause même de celui qui en est le garant. C'est une liberté d'endurer et de persévérer dans le réel que nous allons découvrir. Et c'est vrai qu'elle est un mystère, même après 40 ans. Je n'ai pas fini de la découvrir. Je ne vous parle pas de lui. C'est un mystère que nous découvrons ensemble. C'est une histoire que nous n'avons pas fini de découvrir. Et nous la découvrons dans le prolongement que sont nos enfants et nos petits-enfants, dans le prolongement de ce que nous sommes dans la communauté, et une grande partie du mystère va encore être éclairée à cause des autres et de la place que nous avons à côté des autres et que les autres ont à côté de nous, avec nous. Et c'est une découverte dans le pardon que nous avons sans cesse à nous donner l'un l'autre, dans la guérison que nous allons recevoir l'un de l'autre, parce que quand elle l'a épousé et quand je l'ai épousé, ils étaient bien malades, l'un et l'autre. Car nous venons du monde de la chute, elle et moi, et Dieu nous a mis ensemble en vue de notre guérison et en vue de la découverte de ce qu'il est au travers de ce qu'elle est. C'est pourquoi ma conclusion, eh bien, se marier, c'est un acte de foi. C'est le plus grand qu'on puisse faire en Jésus-Christ. Et c'est un acte de foi renouvelé tous les matins. À moins que vous vouliez, avec le livre de la Genèse, commencer le jour le soir. Alors peut-être bien qu'on commence dans la nuit, 40 ans après, on commence à y voir jour. Eh bien, c'est dans cette perspective-là que je voulais rappeler ces vérités toutes simples. Trop simples peut-être aux yeux de certains, mais qui me paraissent remettre beaucoup de choses en place, si vous voulez y réfléchir. Alors, je cède la parole à ma femme.
1: D'abord, je dirais, et cela vous rassurera, cela vous chicanera peut-être un peu, nous sommes le couple idéal pour parler de la situation du couple, parce que nous sommes un couple pas facile. Peut-être même que je dirais un couple difficile. Mais quand aller jusqu'à dire que mon mari est pénible, c'est pas vrai. Il a fait un tableau de sa personne qui vous laisserait croire que j'avais un mari difficile, c'est pas vrai. Mais nous sommes de caractères forts, nous sommes de personnalités très différentes, avec des éducations différentes. Ben, ça a bien souvent cogné, donc ça n'a pas été tout rond. Et on peut remercier le Seigneur, parce qu'à travers tout ça, eh bien, on peut peut-être aider d'autres. Et puis ça nous a limés, ça nous a amenés, après 40 ans de mariage, à goûter à beaucoup de choses dont nous ne goûtions pas avant. Et puis on va pouvoir vous dire, peut-être pas tout ce qu'il faudrait faire, mais tout ce qu'il ne faudrait pas faire pour réussir dans le mariage. Ça, c'est aussi utile, tout ce qu'il ne faut pas faire. Monsieur a posé la question, que je trouve très bien. C'était peut-être la première question à laquelle je voulais répondre. C'est quant au choix du conjoint. Parce qu'évidemment, si on devait ne pas s'aimer, ce serait déjà une indication qu'il ne faut peut-être pas se marier, en effet. Mais moi, je dois dire que j'ai été choisie. De mon temps, l'homme choisissait la femme. Moi, j'ai été choisie, je ne m'en glorifie pas. Mais enfin, il a dû me convaincre que c'était bien son choix. Mais moi, j'ai une absolue certitude que c'était le choix du Seigneur, que c'était lui qui m'avait choisi mon mari. Et c'est une chose qui ne m'a jamais, jamais quittée. Et je crois qu'à partir de cette assurance, cette certitude, que c'est le Seigneur qui nous a mis ensemble, alors on peut aller contre vents et marées, on peut aller, mais vraiment avec cette assurance que le Seigneur nous a mis ensemble. Il ne nous a pas mis ensemble pour être dans le bleu, dans le rose, dans les plumes, pas du tout. On n'en serait pas arrivé où on en est maintenant, on n'aurait pas connu le Seigneur comme on le connaît maintenant, mais il nous a mis ensemble justement pour accomplir cette vocation, cette dont tu as parlé. Et je crois que notre premier objectif, notre motivation en tant que couple a été vraiment de manifester cette vocation de couple, de la place du mari qui aime la femme comme le Christ aime l'Église, et la femme soumise à son mari comme l'Église est soumise à Jésus. Eh bien, nous avons voulu vraiment manifester cette vocation et montrer au monde que ça existe, l'amour, qu'on peut le vivre avec tout ce que ça implique de difficultés, mais que c'est une réalité qu'on peut vivre et qui nous est donnée. C'est ça, ça a été notre charpente. Et quand la charpente tient, tout tient. Si cette charpente, si c'est mal, elle s'écroulait, tout s'écroulerait. Mais la charpente, elle a tenu et nous avons bien tenu. Alors l'amour, l'amour, mon mari était très amoureux, moi je l'étais moins, mais puisque j'étais sûre que c'était le Seigneur qui me le donnait, l'amour m'a été donné par-dessus le marché. C'est vrai. Et je dis, il a parlé de s'aimer comme au premier jour. Moi, j'ai aimez-vous comme au dernier jour. Alors comme ça, on est tranquille, parce que c'est toujours mieux. Si on veut s'aimer comme au dernier jour, eh ben, on va vers, toujours vers le mieux, vers le positif. Et chaque, on fait dire vraiment que ça allait toujours mieux, et qu'on s'aime beaucoup plus qu'au premier jour, et que le dernier jour, on n'imagine pas comment ça sera. Hein. Mais ce sera quelque chose de formidable. Je voudrais quand même donner un témoignage aussi, peut-être, de ce que j'ai compris. C'est curieux, mais tout récemment, et que je voudrais vivre pleinement, et qui a été répété plusieurs fois depuis hier et aujourd'hui. C'est le problème de l'amour en tant que charité, l'amour dont il est question dans Corinthiens 13, et que nous devrions vivre, mais on est bien incapable, ça ne peut pas venir de nous. Je devrais être patient, je devrais croire tout, espérer tout, comprendre tout. Eh bien, ça, ce n'est pas une possibilité. Mais quand même, si Christ est en nous, vraiment, et si on lui dit, ben viens, tu es là, et c'est toi qui vas parler, c'est toi qui vas répondre, c'est toi qui vas agir, mais je voudrais les mettre, je ne veux pas dire des bêtises, mais presque physiquement en moi, vous comprenez, mais vraiment qu'il soit là, et que je sache qu'il est là, et que je puisse me dire, tais-toi, tu l'empêches de parler, tais-toi, tu l'empêches d'agir. Et je crois que si on a cette attitude de Christ vraiment en nous, bon, on est en lui, bien sûr, mais lui en nous, je crois qu'agissant en nous, on va pouvoir quand même vivre cet amour dans l'imperfection, mais y accéder quand même, ou essayer en tout cas d'y arriver.
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0: Tout ça revient à poser le problème de la soumission de la femme. Je voudrais dire d'abord que la soumission, c'est une attitude du cœur et de l'esprit, qui nous met à notre place, mais qui n'est pas contraignant, qui n'est pas diminuant. C'est une attitude, je dirais juste, bienfaisante, et qui découle de l'obéissance, qui découle de la sagesse de Dieu. Et là, si nous savons tenir notre place, c'est plus difficile, je crois, à l'homme de tenir sa place qu'à la femme de tenir sa place. C'est plus difficile de détenir l'autorité. C'est plus difficile de commander que d'obéir. Moi, je trouve, en tout cas. Et je ne suis pas très soumise, par ailleurs. Mais je trouve que c'est plus facile d'avoir à ça. Référer un mari, dans la mesure où il est un mari, une autorité, et on est heureuse. Une femme qui, elle, tient les pantalons, n'est pas heureuse. Tandis qu'une femme qui a un mari fort à côté d'elle, elle est heureuse. Et sa place de femme soumise est bien, elle n'est pas perdue, elle est vraiment à sa place. Notre chemin spirituel, eh bien, moi j'avais épousé un pasteur qui était, vous pensez, un homme déjà qui connaissait beaucoup plus la parole que moi, qui priait très bien, qui, enfin bref, je vais vous raconter, je vais vous amuser un tout petit peu, tu permets? Alors il s'est dit, en bon mari, en bon pasteur, alors tout de suite, dès le premier jour, on va lire la Bible ensemble. Alors là, je vous dis ce qu'il ne faut pas faire. On a commencé le soir, au lit. Moi, tout de suite, j'attendais un bébé, alors je dormais. Je dormais tout le temps. Et puis, il a commencé, devinez pas par quoi, il n'a pas commencé par Saint Jean ou par Marc, il a commencé par l'Apocalypse. Et puis, enfin, il a pris encore un commentaire d'un monsieur Brutsch, que vous connaissez. Alors, imaginez-vous, dans le lit conjugal, moi somnolent, mon mari lisant l'Apocalypse, prenant Brutsch, puis tout à coup il se retournait, je dormais. Moi, j'étais complexée, hein. J'étais vraiment complexée parce que je dormais en écoutant la parole. Alors, bon, c'est pour les jeunes couples, ça, on a changé nos... Prier aussi, j'ai dû apprendre à prier avec mon mari, il priait tellement bien. Il faisait des longues, tout y passait. Comme j'aurais dû prier, j'avais plus rien à dire, hein. Alors un jour il m'a dit, mais quand même, il te faut absolument prier. Alors je lui ai dit, ben, tu sais, j'ai plus rien à dire, tu parles tellement bien. Enfin, c'est des petites choses amusantes, mais qu'on a dû apprendre. Il y a une chose très importante, alors, avec laquelle je voudrais terminer, ou peut-être deux même, c'est qu'on a dû apprendre à se connaître, différent comme on était. Il a fallu beaucoup dialoguer. Et mon mari, j'avais un mari qui faisait parler, il continue à faire parler les gens dans la cure d'âme. Il les écoute, mais il arrive à les faire parler. Alors il arrivait à me faire parler, parce que moi je ne m'ouvrais pas facilement. Et ainsi on a dû quand même apprendre à se connaître en s'exprimant les uns les autres, en aidant l'autre à se connaître. Et on peut encourager les couples à partager, à se faire connaître au conjoint, tel qu'on est, afin qu'ils sachent comment se comporter, comment nous prendre, comment réagir à nos réactions. Et bien sûr, dans tous les couples, il y a une telle différence entre les hommes et les femmes. On ressent les choses tellement différemment que si on ne se connaît pas, que si on n'accepte pas une fois pour toutes qu'on a affaire à un homme et eux à une femme et qu'on est différent, alors on va tout le temps se cogner parce qu'on ne va pas pouvoir se changer. Ce serait malheureux de devenir identique. Alors là, je vais vous amuser aussi. J'ai toujours dit, ma foi, j'ai épousé un prunier, je mangerai toute ma vie des prunes. Des fois, je mangerai bien une poire. Hein. Il a fallu quand même se mettre au régime des prunes, lui au régime des pommes, j'en sais pas. Mais il faut accepter cette situation. Et pour tout ce qui manquerait, vraiment, moi, j'ai été comblée en recevant la plénitude de l'Esprit, et dans la plénitude de l'Esprit, dans la plénitude de ce qu'on peut recevoir de Dieu et de Jésus, bien, on reçoit tout, finalement. Et si j'avais tout reçu de mon mari, je n'aurais pas eu besoin de la plénitude dans le Saint-Esprit, peut-être je n'aurais pas eu besoin de cette recherche du Seigneur pour recevoir ce que je n'avais pas et ce dont j'avais quand même besoin. Et dans la plénitude de l'Esprit, on peut aller puiser sans cesse.
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Alors, je vais prendre les questions un peu dans l'ordre où je les trouve. Ma femme alternera dans ses réponses, dans la mesure où nous avons une réponse à donner. Personnellement, dit la question, je connais un jeune couple dont le problème de la soumission est inverse. Ou inversé, je pense. Ils sont heureux en vivant ainsi. Alors que la Bible dit le contraire, femme, soyez soumise. Alors quoi? On pourrait répondre beaucoup de choses. Mais je pense que la première chose qu'il faut dire, c'est que Dieu a un certain ordre dans sa création et la rédemption remet en valeur l'ordre de la création. C'est la raison pour laquelle je commence par dire que si je connaissais le couple en question, sans contester le bonheur qu'ils ont maintenant, je me poserais quand même des questions sur les conséquences. Je ne sais pas à quel âge, au nombre d'années, je ne sais pas le nombre d'années de leur vie commune, je ne sais pas ce que sont les enfants, mais je viendrais, moi, à poser la question à ce couple-là en lui disant, mais croyez-vous que par la suite, cet ordre inversé n'aura pas aussi des conséquences qui seront de singuliers renversements? C'est la raison pour laquelle je m'interrogerai de savoir pourquoi l'ordre est inversé. Car il est possible que dans un couple, lui n'ait pas pris sa place parce que il a, par hérédité, par éducation, ensuite de certaines circonstances, une condition intérieure, que sais-je, de timidité, on irait jusqu'à dire d'émasculation. Il y a tant de mères qui émasculent sans le vouloir que je chercherais les raisons avec eux, savoir pourquoi l'ordre est inversé. Et je n'irai jamais dire à ce couple, vous êtes épouvantablement malheureux, d'abord, puisqu'ils disent qu'ils sont heureux, mais je leur dirai, est-ce que le bonheur ne serait pas que vous retrouviez quand même par une guérison mutuelle, par une révélation de ce que Dieu dit dans sa parole pour vous, est-ce que vous ne retrouveriez pas un bonheur encore plus grand, sans contester celui que vous avez momentanément, dans la grâce de Dieu, trouvé ensemble? Eh bien, cherchez ce que veut dire le Seigneur quand il vous veut, vous, homme, comme le Christ, aimant sa femme, l'Église, vous, femme, soyez à votre mari ce qu'est l'Église à Jésus-Christ, et non pas dans l'ordre inverse. Voilà. Pour une vie de couple chrétiennement, faut-il demander le baptême de l'Esprit avant le mariage? Afin de mieux discerner la volonté de Jésus. Alors, je suis un peu embarrassé par la manière dont la question est posée. Parce que moi, j'aimerais dire, ben oui. Mais l'Esprit est déjà à l'œuvre en vous. Ce n'est pas un petit surcroît que vous allez recevoir. Parce que la question laisse entendre que le baptême de l'Esprit, ce serait, je dirais, une bénédiction supplémentaire qui est réservée à quelques-uns. Alors, je n'aime pas cette théologie, qui n'est pas biblique. Parce que je crois que le Saint-Esprit vient nous révéler la vérité, nous convaincre de péché, de justice et de jugement, et nous donner ce qui est en Jésus pour nous. Et nul ne peut dire que Jésus est le Seigneur si ce n'est par le Saint-Esprit. Alors, j'ose penser que pour une vie de couple chrétiennement, le Saint-Esprit est déjà à l'œuvre. Alors demandez-lui beaucoup de sagesse, demandez-lui de vous éclairer. Je dis souvent à des jeunes, les fiançailles sont faites pour être rompues. C'est le mariage qui est unique. Donc, cherchez la volonté de Dieu. Alors priez l'un pour l'autre, discernez ensemble. Et on peut avoir commencé des fréquentations et puis avoir à constater au bout d'une année, ou même de 2 ans parfois, que le chemin qu'on croyait être le chemin du Seigneur n'était pas le chemin du Seigneur.
Et par ailleurs, j'aimerais dire, j'ai trop vu de gens qui, parce qu'ils s'accordaient sur le plan spirituel, croyaient que tout était fait. Or, on peut s'accorder fort bien sur le plan spirituel, et puis ne pas s'accorder du tout sur d'autres plans. Et c'est pas parce qu'on aime le Seigneur ensemble qu'on va se marier. Alors moi, j'aime beaucoup le Seigneur ensemble avec d'autres femmes, mais il n'y en a qu'une qui est la mienne. Et alors, je veux dire par là qu'il y a trop de jeunes qui, parce qu'ils ont eu de grandes expériences spirituelles ensemble, croient que c'est le chemin du mariage. Le mariage, il n'est pas fait que de prière. Moi, j'ai jamais oublié le couple que j'ai rencontré une fois, où lui se lavait une fois par mois, quand elle vraiment préparait le bain, elle obligeait à le prendre. Et puis, il aimait l'accordéon, elle aimait Bach. Ils avaient peu en commun, faut avouer. Bon, enfin, ils ont fini par se réconcilier, et je crois que lui a appris un tout petit peu par Saint-Esprit à aimer Bach, puis elle a supporté l'accordéon. Mais, et puis il a appris à se laver, surtout. Donc, je veux dire, le mariage, il n'est pas fait que de mains tendues vers le Seigneur. Il y a beaucoup d'autres choses. Et c'est pourquoi, pour une vie de couple chrétiennement, faut-il demander le baptême de l'Esprit? Oui. Il faut vivre dans le baptême de l'Esprit. Pas le demander seulement, il faut vivre. Et puis, discerner ensemble la volonté de Jésus. Ça, c'est vrai. Et être prêt à se laisser remettre en question. Et à cet égard, bon, hier, ça n'a pas été dit, peut-être que nos frères le diront, mais moi je prétends que beaucoup de couples commencent trop jeunes. Et que beaucoup de couples s'engagent dans des promesses l'un à l'autre qui n'ont pas eu le temps d'être éprouvées. Je veux bien que nous avons fréquenté 4 ans et que je trouvais que c'était 2 ans de trop, elle aussi du reste. Mais on était dans cette époque où si on n'avait pas les 12 paires de draps brodées et la vaisselle peinte, on n'était pas à même de se marier. Je ne dis pas qu'on était Louis XVI par rapport à Louis XV aujourd'hui, mais c'était un peu ça. Alors aujourd'hui, on est parfois trop Louis XV. Et on s'engage trop facilement dans une vie à deux qu'on n'a pas eu le temps d'éprouver. Surtout que, avec la liberté que vous connaissez, on commence par essayer pour voir si ça joue. Or, ce n'est pas parce que ça joue comme ça que ça va jouer nécessairement dans la suite. Et c'est pour ça qu'il y a toute une rectification à opérer dans ce sens. Alors, qu'est-ce que vous faites quand vous êtes fâché pour vous réconcilier? Eh bien, moi, je dois dire que j'ai beaucoup de peine et que il me faut un moment pour me mettre à genoux et demander pardon et lui demander pardon. Je demande plus vite au Seigneur pardon qu'à elle. Ce qui montre encore tout le chemin que j'ai à faire parce que je suis dur. Alors, oui, c'est... Et c'est souvent que l'autre ne sait pas qui vous a blessé. L'autre ne réalise pas toujours. Et alors là aussi, moi je dirais, le diable fait travailler notre imagination en permettant qu'un esprit s'empare d'un tout petit détail et en fasse une montagne dans notre vie. Alors, ou bien il faut, une fois pour toutes, dire, et c'est finalement ce que je fais 9 fois sur 10, « Allez, la barbe, hein, tu veux pas m'avoir longtemps avec ça. Au nom de Jésus-Christ, va-t'en. Fiche-moi la paix. » Et puis je retrouve ma paix, et puis elle n'en sait rien. Parce qu'on veut pas l'embêter avec des virgules. À moi de les régler avec le Seigneur. Alors si, parce que c'est souvent moi qui suis simplement susceptible ou trop sensible sur certains points. Mais... voilà ce que nous faisons. Et puis, de temps en temps, il faut quand même que nous nous demandions pardon. Ça, c'est vrai. Vous avez parlé de façon négative de ceux qui recherchent leur propre épanouissement. Ne pensez-vous pas, en tant que chrétien, que notre propre épanouissement concorde avec la volonté même de Dieu? Il y a encore un mot. Sur nous. Ah, sur nous. Je pense que c'est sur nous. Alors, je crois qu'il faut encore s'expliquer et que je pourrais m'être mal exprimé. Ce que j'ai voulu peut-être un peu stigmatiser, dénoncer, c'est en effet une tendance d'aujourd'hui qui est très revendicatrice
d'une recherche de sa propre identité, on pourrait se demander pourquoi aujourd'hui on a tellement besoin de rechercher sa propre identité et son propre épanouissement et découvrir les raisons profondes de cette situation. Mais on n'a pas le temps de les voir maintenant. Alors, ce que je vais dire avec la personne qui pose la question, c'est qu'en effet, en Jésus-Christ, et j'allais dire, j'espère que ma femme confirmera ce que je viens de dire, en Jésus-Christ, quand nous nous aimons selon la volonté du Seigneur, est-ce que le Seigneur ne veut pas, lui, notre propre épanouissement? Est-ce que ce n'est pas cela que le Seigneur veut? Et qu'on n'est jamais mieux mis en valeur que par le Seigneur lui-même? Et qu'à la découverte de l'Évangile, et c'est ce qui m'a personnellement bouleversé et qui m'a amené aussi à prendre beaucoup d'intérêt pour tout ce qui concerne la cure d'âme, c'est qu'il n'y a pas de rencontre entre le Seigneur et quelqu'un sans que ce quelqu'un soit libéré, honoré, épanoui. Il en ressort réhabilité, réévalué. Il en ressort avec une identité merveilleusement mise en lumière. Et c'est pourquoi je pense que une vie de couple selon le Seigneur, elle met en valeur, elle épanouit l'un et l'autre. C'est le fruit. Donc ce que je dénonçais, c'était une recherche par rapport à l'autre de son propre épanouissement, l'autre étant utilisé ou alors valorisé dans la mesure où je m'épanouis. C'est ça que je stigmatise. Mais je mets en lumière avec la personne qui s'est exprimée, et je ne voudrais pas alors être négatif dans ce sens, je mets en valeur, en effet, l'épanouissement des deux personnes dans un amour selon Jésus-Christ, dans un mariage constitué selon Jésus-Christ. Alors, pouvez-vous parler de l'importance de la communication dans le couple? Oh oui, il faudrait en parler longtemps. Parce que je crois que c'est peut-être un des aspects les plus difficiles et les plus négligés d'aujourd'hui. Et ce n'est pas la télévision qui rend les choses faciles. Et ce n'est pas le travail qui rend les choses faciles. On pourrait reprendre Matthieu 13, la parabole du semeur, pour voir comment, je dirais, le diable organise les choses de manière à empêcher tout dialogue, et au travers de la parabole du semeur en particulier. Mais ce qu'il faut dire d'abord, eh bien, c'est que le dialogue, il s'amorce longtemps avant le mariage. Et qu'en ce sens, le temps dit des fréquentations, le temps des bancs publics, chanté par Brassens, à certains égards, avec les séparations qui nous obligeaient à nous voir que de temps en temps, mais qui nous mettaient la plume à la main, tout ce temps où nous avons été engagés dans un dialogue bien avant que nous nous marions, ce temps est une heureuse préparation et il devrait se poursuivre. Et je crois que c'est une propriété, une richesse à sauvegarder, à défendre absolument que cette volonté de dialogue. Alors bien sûr, ma femme vous dira, elle vous l'a dit du reste, que bon, je m'y suis très mal pris, comme vous l'avez entendu. Je m'y suis très mal pris, parce que j'allais même jusqu'à lui dire, tu veux que j'aille chercher l'ouvre-boîte? Parce que, effectivement, moi je voulais la faire parler. Et puis qu'elle avait eu, elle, un père qui la faisait toujours taire. Je ne dis pas qu'elle s'est rattrapée depuis, mais en fait, si ce dialogue n'existe pas, il manque quelque chose d'essentiel à ce couple. J'aimerais ici mettre en valeur un mot, la parole. Pourquoi est-ce que c'est par la parole que Dieu agit, que Dieu crée, que Dieu répare, que Dieu guérit, que Dieu révèle, que Dieu agit, oui, dit. Et si Dieu agit, pourquoi est-ce que c'est par la parole
que Dieu agit, que Dieu crée, que Dieu répare, que Dieu guérit, que Dieu révèle, que Dieu agit, oui, il dit. Et si Dieu agit, pourquoi est-ce que c'est par la parole que Dieu agit, que Dieu crée, que Dieu répare, que Dieu guérit, que Dieu révèle, que Dieu agit, oui, il dit. Et si Dieu agit, pourquoi est-ce que c'est par la parole que Dieu agit, que Dieu crée, que Dieu répare, que Dieu guérit, que Dieu révèle, que Dieu agit, oui, il dit. Et si Dieu agit, que c'est par la parole que Dieu agit, que Dieu crée, que Dieu répare, que Dieu guérit, que Dieu révèle, que Dieu agit, oui, il dit. Et si Dieu a ou de ce qu'a raconté la voisine. Et ça mène pas très loin, ce dialogue-là. Et en fait, j'ajouterais que mon erreur, c'était de vouloir faire parler, alors que si j'avais su ce que j'ai appris par la suite, comment nous devions prier ensemble, ce qu'il a fallu que j'apprenne, eh bien, j'ai beaucoup connu ma femme en l'écoutant prier, comme elle m'a beaucoup connu en m'entendant moi aussi prier, et je l'ai beaucoup connue en l'entendant me dire ce qu'elle pensait de la parole que nous venions de lire. Et cette parole dans laquelle elle exprime, ou devant laquelle j'exprime ce que Dieu me dit ou ce qu'il lui dit. Et je crois qu'il y a un dialogue qui s'amorce. Et je crois ici encore qu'avec les enfants, que de richesses aussi à partager avec eux, lorsqu'on les met avec nous, à l'écoute de la parole, choisie en raison de leur âge, bien sûr. Mais le dialogue, il est avec celui qui dialogue avec nous. Et la parole joue un très grand rôle à cet égard. Voudriez-vous insister sur cette réalité? Le premier mariage est d'abord avec Dieu. Importance primordiale, la consécration au Seigneur.

0: Alors il me semble que, bon, je veux bien qu'on y insiste. Je rappelle simplement ce que ma femme a dit, et j'en étais très heureux intérieurement. Je ne savais pas ce qu'elle allait dire, parce qu'on n'a pas eu le temps d'échanger. Mais ça a quand même été notre vision. Ça n'a pas toujours été facile pour elle, ça a été plus facile pour moi. C'est pour ça que j'ai dit avec humour que son prochain mari serait garde-barrière. Mais parce que j'étais toujours un mari loin. Ça n'a pas été sans drame parfois pour nos enfants, on n'en a pas parlé. Mais l'évangéliste, vous savez, c'est l'éprouvé dans l'Église. On en attend beaucoup. Mais l'évangéliste, c'est un homme qui est toujours loin de chez lui. Et c'est l'homme qui a une femme et des enfants. Alors peut-être que là, moi, j'ai manqué de sagesse souvent. Si bien que j'ai dû apprendre ce que voulait dire aussi, et là, j'ai dû l'apprendre avec de singulières défaites à la clé, mais Dieu a tout réparé, que celui qui ne prenait pas soin d'abord des siens était pire qu'un infidèle. Et qu'à cet égard, j'ai souvent beaucoup plus pensé au service du Seigneur qu'à ma propre famille. Parce que, mes bien-aimés, on peut aimer le travail du Seigneur plus que le Seigneur. Et j'ai peut-être parfois plus aimé mon ministère d'évangéliste que j'ai aimé le Seigneur. Et car si j'avais aimé le Seigneur, j'aurais peut-être fait moins d'évangélisation et j'aurais peut-être donné plus de temps à ma femme et à mes enfants.
1: Pensez-vous que la vie d'église doit passer avant la vie de couple? Je crois que mon mari a répondu, mais je crois que c'est aussi une question de temps qui ont changé, parce que quand il a commencé son ministère, il m'a toujours dit c'est d'abord le ministère, après la famille. Et c'était peut-être aussi comme ça que d'autres pasteurs vivaient et envisageaient la vie de famille et le ministère, la femme à la maison et le mari évangélisant. Je pense que moi, je me suis très réjouie de voir que dans les jeunes couples, c'est pas du tout, plus du tout comme ça. Et on ne peut pas construire l'église avec des cellules qui seraient pas bien, qui seraient malsaines. Et comme le couple, c'est déjà une cellule, il faut vraiment que le couple ait la priorité. Et après, la famille. Et puis après, l'église. Et le temps qu'on peut donner dans les... C'est peut-être dans les communautés qu'on exige beaucoup, peut-être, des membres de la communauté, mais c'est d'abord le couple et la famille, et après l'église.
0: Avec la remarque que moi, j'ai dû me demander souvent pardon à ma femme, parce que, au fond, les problèmes naissent et sont nés souvent chez nous, parce que devant Dieu, j'avais pris la décision seule. Alors que si j'avais, avec elle, cherché la pensée du Seigneur, comme elle se serait accordée avec moi pour la discerner, elle n'aurait pas souffert de ce que je m'en aille pour 15 jours ou 3 semaines. Elle l'aurait préparé, ou bien alors je ne serais pas parti, parce qu'elle m'aurait dit non, et que le Seigneur m'aurait convaincu que c'était non. Parce que je peux le dire en passant, la vie de communauté, est-ce qu'il ne faudrait pas aussi la réformer? Parce qu'elle devient une grande mangeuse d'hommes et de femmes et de couples. Et c'est souvent pour redorer le blason d'une communauté qui ferait mieux de mourir à elle-même. Et moi je dirais, on m'a souvent appelé comme évangéliste à redorer des communautés défaillantes, mais elles ne s'en portaient pas mieux après. Et à cet égard, si j'avais cherché la face du Seigneur avec ma femme, peut-être qu'il y a des choses qui ne se seraient pas passées. C'est pourquoi, pour chercher cet équilibre, moi je le dis, ne faites pas comme j'ai fait, faites comme nous cherchons à faire maintenant, c'est que nous cherchons devant Dieu, quelle est sa pensée dans les appels, dans les exigences qu'on nous propose, dans les ministères qu'on nous propose. Quelle est ma place? Quelle est sa place? Qu'est-ce qu'on va accepter? Qu'est-ce qu'on va refuser? Parce qu'on peut finir par aimer davantage le travail, et moi je suis un travailleur, hélas, très charnel, dans ce sens. J'aime le travail, je suis un actif tempérament, eux aussi un peu. Mais nous aimons le travail ensemble, mais nous finissons par aimer plus le travail que le Seigneur. Et il doit souvent nous dire, mais je t'avais pas demandé tout ça. Tu t'es mis en quatre, tu t'es dépensé pour des choses que je t'avais pas commandées. Dans ce sens, je crois qu'il y a un équilibre à chercher à l'intérieur du couple pour savoir ce que nous allons agréer l'un et l'autre par rapport à ce qui nous est demandé.
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Pour moi, je regarderai vers l'Éternel. Je mettrai mon espérance dans le Dieu de mon salut. Mon Dieu m'exaucera. Ainsi s'exprimait la foi vivante du prophète Michée. Regarder vers Dieu, c'est être sauvé du désespoir. Regarder vers lui, c'est être délivré de ses soucis. Regarder, c'est être délivré de ce qui nous obsède. C'est être possédé d'une paix qui surpasse toute compréhension, d'une force vitale nouvelle, d'une joie sans pareille. Est-ce difficile de regarder? Nous ne pensons pas qu'il puisse y avoir geste plus simple. Regarder, c'est fixer son attention sur quelqu'un ou sur quelque chose. Regarder à Dieu, c'est fixer son attention sur lui. C'est s'attendre à lui, compter sur son intervention. C'est, en un mot, avoir la foi. Celui qui sait s'attendre à Dieu en est revitalisé. Il demeure calme et confiant toujours. C'est pourquoi nous vous disons, amis à l'écoute, regardez à Dieu. C'est votre espérance et votre salut. Il vous répondra.

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1: Moi, je suis née à Québec, dans une famille assez à l'aise, composée de 3 enfants. Chez nous, côté religieux, on était une famille du temps. On pratiquait les sacrements, on allait à l'église le dimanche, on allait à l'église dans les fêtes religieuses, mais pas plus. Dieu, on n'en parlait pas à la maison. Ça, c'était pour l'église ou pour l'école. Alors, j'ai appris à connaître Dieu à travers le catéchisme, à travers les histoires saintes que j'aimais beaucoup. Vers l'âge d'avoir environ 12 ans, à un moment donné, ma curiosité, elle a été piquée par un livre qui était dans la bibliothèque familiale. C'était les 4 évangiles. Alors, le soir, comme ça, je prenais le livre et je lisais. Et là, j'ai découvert un Jésus fascinant. Quelqu'un qui n'était pas un homme. Quelqu'un qui était Dieu. Il faisait des miracles. Il guérissait les malades. Toutes les gens qui venaient à lui, il agissait toujours avec compassion, il agissait toujours avec bonté. Jamais qui a éloigné quelqu'un. Et un soir en particulier, je suis arrivée dans le récit qu'on appelle la Passion. Jésus est au jardin de Gethsémané. Ensuite, il s'en va devant Pilate. Il y a un procès truqué. Et là, on le condamne à mort. La couronne d'épines, la flagellation. Il porte sa croix. Et là, il arrive au calvaire où est-ce qu'il va être crucifié. Et là, mon cœur de jeune fille en peut plus. Je cours dans la chambre de bain, je ferme la porte à clé et là, je m'écroule sur le plancher. J'aperçois le crucifix qui est au mur, je le décroche, je le tiens dans mes mains. Et là, je dis, Jésus, comment ça que t'as fini sur la croix comme ça? Toi qui avais tant de pouvoir, pourquoi t'as laissé les hommes t'emmener là à la croix? Pourquoi t'es pas descendu de la croix? Tu méritais pas ça, la croix. T'as jamais rien fait de mal, t'as toujours été bon envers les gens. À ce moment-là, j'ai pris conscience que moi, j'avais du péché dans ma vie. J'étais orgueilleuse, j'étais égoïste, menteuse, hautaine, mais pas Jésus. Il avait fait du bien toute sa vie. Et là, il y a des questions qui sont survenues en moi. Pourquoi t'es pas descendu de la croix? Après le chagrin, j'ai senti en dedans de moi monter de l'irritation et de la colère. Et j'ai jamais repris la lecture de cet évangile. J'étais fâchée contre Dieu. Ça aurait pas dû finir comme ça pour Jésus. Je savais vaguement que oui, on m'avait appris que 3 jours plus tard, il ressusciterait, mais ça m'intéressait plus. Et j'ai laissé ça de côté. Mais comme à l'exemple d'un casse-tête où, morceau après morceau, on en arrive à une belle image, Jésus, tout au long de mon adolescence, me parlait à diverses occasions. Des paroles entendues à l'église. Le décès de ma mère en particulier après un lutte combat contre la maladie. Je me posais des questions. Genre, est-ce que toutes les religions sont bonnes? Est-ce que ma religion catholique, qu'on me dit la seule bonne religion, est vraiment la seule à être bonne? Est-ce que, finalement, Dieu, qu'on soit bon ou méchant, il va pardonner à tout le monde? Est-ce que la vie, l'éternité, la mort, l'enfer, le ciel, est-ce que tout ça existe? Et tout au long de mon adolescence, j'ai eu ces questions-là dans mon cœur. Et bien sûr, les amis, les sorties, le travail, les garçons, tout ça prenait beaucoup plus de place dans ma vie que les questions de Dieu. Jusqu'au jour de l'année 1974, un dimanche du mois de janvier, où ce que Dieu allait répondre à mes questions. J'étais à Sorel, dans une station de radio, avec mon ami de cœur, qui est aujourd'hui mon époux. Et tout comme ça, il me dit, j'ai un collègue de travail qui se fait baptiser l'après-midi. Et moi, je suis curieuse de nature, je lui dis, « Hein? J'aimerais ça aller voir ça. » Alors, il me dit, « Écoute, gars, pas de problème, tu vas pouvoir y aller. » Il prend un téléphone, il appelle, et quelques minutes plus tard, j'embarquais dans la voiture d'un inconnu. J'allais dans une église évangélique dont jusque-là, j'avais ignoré l'existence, et j'allais voir quelqu'un que j'avais jamais vu se faire baptiser. J'étais curieuse. Je suis rentrée là, incognito. Je me suis assise derrière et j'ai observé. Il y a d'abord eu des chants, il y a eu des témoignages, il y a eu les personnes qui se sont fait immerger dans l'eau. Et si j'en avais eu l'occasion, probablement que je serais sortie de la salle, mais je savais même pas où j'étais. Alors je devais rester là. Et un homme est venu au micro, un prédicateur de l'Évangile, et a commencé à nous parler de Jésus mort sur la croix. Et là, mon attention, j'ai mis mon attention sur ses paroles. Il parlait d'une histoire que je vais vous raconter brièvement. C'est l'histoire du peuple juif qui est dans le désert après avoir été esclaves de Pharaon pendant 40 ans. Ils ont été libérés par Moïse, et là, ils se retrouvent dans le désert. Et là, ça critique, ça chiale, ça parle contre Dieu, ils ont soif, ils ont faim. Alors Dieu est irrité de leur comportement, puis là, il envoie une invasion de serpents venimeux. Et les personnes qui sont mordues en meurent, évidemment. Alors, ils vont voir Moïse et ils disent, « Écoute, prie Dieu pour nous, parce que tout le peuple va périr. » Alors, Dieu dit à Moïse, « Tu vas construire un serpent en bronze et tu vas l'accrocher au bout d'un bâton. Et toute personne qui va être mordue par le serpent aura juste à se tourner et à regarder et il va être guéri instantanément. C'est le seul remède que je donne au peuple. » Et là, ce prédicateur nous dit, « Jésus, c'est la même chose pour nous aujourd'hui, pour toutes les générations. Jésus est le Fils de Dieu, il a pris un corps humain, une nature humaine, et il est mort sur la croix pour nous. Il est allé à la croix. Et nous, on est comme le peuple juif, on est comme mordu par le péché. On est tous des pécheurs, on a tous en dedans de nous le péché qui va nous emmener loin de Dieu pour l'éternité. Mais qu'on a juste à se tourner, à regarder à Jésus, à croire à ce qu'il a fait sur la croix. Et on conserve la vie. On va aller au ciel pour l'éternité avec lui. Alors j'ai cru cet après-midi-là. J'ai compris, comme quand j'avais 12 ans, que j'avais rien compris. J'ai vu que Jésus devait mourir sur la croix. Il était venu pour aller à la croix. Il devait rester sur la croix. Il n'est pas descendu par amour pour moi. À ce moment-là, j'ai donné ma vie à Jésus. Une autre parole est venue à ma tête, à ma pensée, où ce que Jésus dit de lui-même, « Je suis le chemin, la vérité et la vie. Personne ne peut aller au Père que par moi. » Alors j'ai compris cette journée-là que toutes les religions n'étaient pas bonnes. C'était Jésus qui était le chemin. C'est lui qui conduisait à Dieu. J'ai compris aussi, quand il dit qu'il est la vérité, que sa Bible, sa parole était la vérité. Alors cette journée-là, je lui ai remis ma vie. J'ai dit, « Jésus, tu sais beaucoup mieux que moi de quoi va être faite ma vie, alors je veux te suivre. » La paix, la joie ont envahi mon cœur immédiatement cette journée-là. Ça fait 34 ans de ça, et Dieu a fait toute la différence dans ma vie. Il est toujours mon guide, il ne m'a jamais trompé, il est mon réconfort, et il est ma vie.

0: Bonjour, bienvenue dans votre émission Vérité Évangélique. Aujourd'hui, nous avons un thème tout particulier et avec nous, Philippe. Bonjour.
1: Bonjour Moïse. Vu les événements qui se sont déroulés dernièrement dans le monde à cause de l'extrémisme religieux, je me pose beaucoup de questions. Pourquoi, puisque nous croyons à un Dieu d'amour, pourquoi il y a tant de violence? L'islam parle aussi de Jésus et il s'appelle Issa. Jésus parle de paix, le voit-il différemment que nous? Que disent-ils de lui?
0: C'est une très bonne question, une question que je me posais. J'avais également entendu qu'on appelait Jésus dans le Coran Issa, mais je ne savais pas du tout ce qu'ils en disaient. Une mission avec laquelle nous travaillons, qui s'appelle AudioVie, m'a fait parvenir un enregistrement très intéressant. Il a été fait par un musulman qui a rencontré Jésus et qui désormais le suit. Sa connaissance du Coran est très intéressante et elle m'a étonné. Je ne pensais pas du tout que le Coran parlait de Jésus de cette manière.
1: Merci Moïse. C'est un plaisir d'écouter ce document. Bon, ce sera tout de suite après cette musique qui nous donne de voyager dans cette merveilleuse culture arabe.

Que la paix soit avec toi. Nshukru Rabb, remercions Dieu car il est digne de gloire. Dieu Tout-Puissant, toi qui as étendu le ciel et qui as formé la terre, à toi la grâce. Tu règnes au-dessus de tout ce qui possède une âme vivante. Tu nous as envoyés sur la terre pour t'adorer, mais contrairement à cela, c'est dans le péché que nous vivons. Nous nous repentons aujourd'hui devant ton glorieux trône, Dieu de Rahma, Dieu de miséricorde. Smehlina, pardonne-nous, car c'est à toi qu'appartiennent le règne, la puissance et la gloire, aujourd'hui et à jamais. Bi-ismi Yesu al-Masih. Amin. Tu es certainement étonné de m'entendre rendre grâce au nom de Yesu al-Masih, Jésus-Christ. Quelle stupéfaction pour toi, je le sais et je te comprends. Nous avons appris à l'école coranique, alors que nous étions encore enfants, que Dieu a envoyé 144 000 prophètes au monde. Par contre, 28 seulement sont ceux dont le nom nous est révélé dans le Coran. Parmi eux, Yesu al-Masih, Jésus-Christ, que nous connaissons communément au nom de Jésus ibn Maryam, Jésus fils de Marie, dont la grossesse de la femme, tout comme la venue au monde du bébé, reste jusqu'à ce jour un mystère. Voici ce qui est écrit à ce sujet dans le Coran, le Coran, dans la sourate de Maryam, dans la sourate de Marie, chapitre 19, versets 16 à 17. Avec ton Coran, tu peux suivre la lecture. Si tu disposes d'une version bilingue française ou anglaise, ce sera mieux pour toi. Mais si tu n'as ni l'une ni l'autre, je te lirai ce qui est écrit et je te donnerai la traduction au fur et à mesure. Lisons donc le passage de la sourate de Marie. Qu'il soit fait aussi mention de Marie dans l'écriture, nous envoyâmes notre esprit qui prit une forme humaine devant Marie qui s'était retirée dans un coin pour jeûner et prier. Il dit à Marie, « Je suis envoyé de Dieu pour te donner un enfant saint. » Si nous procédons à une étude du Coran, du chapitre d'ouverture à celui dit des hommes, c'est-à-dire du début jusqu'à la fin, nous pourrons constater qu'aucun verset ne fait mention de péché de Jésus-Christ. Le passage que nous venons de lire, tiré de la sourate dite de Marie, nous apprend que Jésus était saint, le Quds. Il n'y avait aucun péché, aucune khatiya en lui, puisqu'il était saint. Dans toute sa vie sur la terre, il n'a commis aucune mauvaise action. Aucun verset coranique ne parle de péché, puisqu'il n'en avait pas. Tandis que l'auteur du Coran parlait à son prophète Mohammed et disait « Ô Mohammed, les promesses de Dieu sont la vérité. Demande le pardon de tes péchés, le matin et le soir, cela te sera accordé. » Cet extrait du Coran est tiré de la sourate des croyants, chapitre 40, verset 55. Nous savons que le péché est entré dans le monde par l'intermédiaire d'Adam, notre grand-père, qui a désobéi à Dieu en consommant le fruit qui lui a été prohibé par le Créateur. S'il avait obéi à la loi divine, l'humanité serait restée jusqu'à nos jours dans la présence de Dieu. La mort n'aurait pas existé. Adam, notre grand-père, a préféré manger le fruit au lieu d'obéir. Alors que son Créateur l'avait averti que le jour où il le prendrait, il mourrait. Le fruit contenait une substance nuisible pour la vie de l'homme. Notre ancêtre, en consommant le fruit avec son épouse, ont permis à ce poison mortel d'entrer dans le sang pour les détruire. Ils se sont connus et ont engendré des enfants, des petits-enfants, des arrière-petits-enfants et leurs descendants. Tous sont issus de leur sein et c'est le même sang qui circule dans leurs veines. Un sang contaminé par le virus responsable de la mort. Par un seul homme, le péché est entré dans le monde et il l'a souillé. Mais le Dieu de grâce, celui qui nous a créés, a préparé le chemin du salut pour l'humanité. Il a pris sa parole, il l'a fit chair, il envoya dans le monde afin de montrer aux hommes ce qu'ils doivent faire pour avoir leur péché pardonné. Évidemment, tu me diras que c'est une chose impossible. Si nous prenons et lisons dans la Bible le livre de Luc, chapitre 18 et le verset 27. Nous verrons ce qu'il est écrit. Ce qui est impossible aux hommes est possible à Dieu. Dans le chapitre 1 et le verset 37 du même livre, il est aussi écrit.
car rien n'est impossible à Dieu. Nous avons vu ci-dessus que le Coran, dans la sourate de Marie, rapporte que Dieu prit son esprit et le revêtit d'une forme humaine. Ce Dieu capable d'un tel miracle n'est-il pas capable de faire un autre miracle encore identique en revêtant sa parole de forme humaine ? Jésus, la certitude que toi qui m'écoutes, tu es conscient que moi, à l'instar de tous ceux qui sont dotés d'une intelligence, que rien n'est impossible à Dieu. En islam, Jésus-Christ est reconnu par ses quatre noms. Issa ibn Maryam, Jésus, fils de Marie. Huwa ayat Allah, miracle de Dieu. Il est aussi Ruh Allah, il est l'esprit de Dieu. Il est Kalimat Allah, il est parole de Dieu. Les musulmans ont souvent recours à cette dernière appellation Kalimat Allah pour parler de Jésus-Christ. Toi aussi, tu la connais parfaitement, Kalimat Allah, est une expression arabe qui signifie parole de Dieu. Si nous prenons la Bible dans le livre de Jean, nous lirons ceci au chapitre 1 du verset 1 au verset 4. Au commencement, toi aussi, tu la connais parfaitement, Kalimat Allah, est une expression arabe qui signifie parole de Dieu. Si nous prenons la Bible dans le livre de Jean, nous lirons ceci au chapitre 1 du verset 1 au verset 4. Au commencement, toi aussi, tu la connais parfaitement, Kalimat Allah, est une expression arabe qui signifie parole de Dieu. Si nous prenons la Bible dans le livre de Jean, nous lirons ceci au chapitre 1 du verset 1 au verset 4. Au commencement, toi aussi, tu la connais parfaitement, Kalimat Allah, est une expression arabe qui signifie parole de Dieu. Si nous prenons la Bible dans le livre de Jean, nous lirons ceci au chapitre 1 du verset 1 au verset 4. Au commencement, tiens un discours qui te réchauffe le cœur, tu diras que telle personne a déclaré ceci ou cela dans le cas où tu serais contrarié. Tu diras aussi que telle personne a déclaré ceci ou cela alors qu'en réalité tu ne m'as pas vu. Que je sois près de toi ou que nous soyons dans deux pôles différents, tu attesteras que c'est telle personne qui a tenu une telle déclaration. Tu ne diras pas que la voix d'un tel ou la parole d'un tel, mais tu déclareras avec assurance qu'un tel a dit, un tel a parlé, un tel a fait. Tu te permettras de porter un jugement sur un tel que tu n'as pas vu au lieu de la voix que tu as bel et bien entendue. Certes, il est pratiquement impossible de juger la voix d'une personne en épargnant son propriétaire.

0: Ma parole et moi, nous sommes pareils. Je suis moi et ma parole, et aussi moi-même. Nous avons vu tout à l'heure que Jésus-Christ, Yeshua al-Masih, il est Kalimat Allah, il est la parole de Dieu. Est-ce que la parole de Dieu n'est pas aussi Dieu lui-même? Il est possible que tu dises que c'est la folie et à la grandeur de croire à de telles choses. Reprenons la Bible, Kitab al-Muqaddas. Dans 1 Corinthiens, au chapitre 1, au verset 25, voici ce qui est écrit. Car la folie de Dieu est plus sage que les hommes et la faiblesse de Dieu est plus forte que les hommes. En poursuivant la lecture dans le verset 27 et 28, nous verrons ceci. Mais Dieu a choisi les choses folles du monde pour confondre les sages. Dieu a choisi les choses faibles du monde pour confondre les fortes. Et Dieu a choisi les choses du monde et celles qu'on méprise, celles qui ne sont point pour réduire à néant celles qui sont. Le Coran, dans la sourate dit de la table servie, chapitre 5, déclare au verset 46, « Après les autres prophètes, nous avons envoyé Jésus, fils de Marie, avec l'Injil, avec l'Évangile, confirmant ce qui était dans le Pentateuch et l'Évangile, et la direction et la lumière pour tout le peuple. » Le Coran atteste ici que l'Évangile est la direction. Il n'y a donc pas une deuxième. Le Coran atteste également que l'Évangile, il est la lumière, Nour, qui illumine le monde, l'alem. Il n'y a donc pas une autre. Jésus-Christ est venu pour être cette lumière du monde. Jésus-Christ était saint puisqu'il est venu du ciel. Dem, son sang est pur, il est saint. Il est venu pour être l'agneau de Dieu qui ôte le péché du monde. Son sang purifie de toute souillure par le péché d'un homme, le monde est déchu. Mais Dieu, dans sa rahma, dans sa miséricorde, aménagea un chemin de salut par un autre homme, juste et saint, à savoir notre Seigneur Jésus. On a tué notre Seigneur Jésus en le clouant sur un poteau. On t'a appris à l'école coranique que cela n'était pas vrai. Il n'a pas été tué. Dieu a trompé les Juifs en crucifiant une autre personne qui lui ressemblait. Crois-tu vraiment, mon frère, que Dieu a un vilain caractère à dire des mensonges et des ruses ou à tromper, je dirais comme les hommes? La Bible rapporte dans le livre des Hébreux au chapitre 6 au verset 18, « Il est impossible à Dieu de mentir ». Ne sois pas dupe, mon frère. Lucifer, Shaitan, Satan est le père des mensonges, des ruses et des tromperies. L'histoire est témoin des faits sur la crucifixion de notre Seigneur sur la croix. Il est mort, enterré et Dieu l'a ressuscité le troisième jour. Plusieurs documents historiques témoignent de ces faits. Dieu l'a ensuite élevé. Il est remonté au ciel. Il est vivant aujourd'hui. Et il est vivant comme toi maintenant. Il revient bientôt pour prendre les siens et les emmener au ciel, au paradis, Jannah. Tous ceux qui n'ont pas reçu ce message iront fannar, iront en enfer. Toutes les prophéties annoncées par la Bible au sujet de Jésus-Christ, des siècles avant sa naissance, se sont toutes réalisées dans les moindres détails. La Bible a également annoncé son retour imminent afin de prendre les siens avec lui. Plusieurs signes annoncés longtemps à l'avance par la Bible, prémices du retour de notre Seigneur Jésus, sont présents de nos jours partout dans le monde. Ainsi donc, tous ceux qui l'ont accepté avant sa deuxième venue au monde seront ceux qui auront la vie éternelle au ciel, au paradis. Lisons ce qui est écrit dans le Coran, dans la sourate de la famille, l'Amran, chapitre 3, verset 55. Dieu dit, ô Jésus, je te ferai subir la mort, je t'élèverai à moi, je te délivre des infidèles, et ceux qui te suivront seront au-dessus de ceux qui ne croient pas qu'au jour de la résurrection. Vous retournerez tous à moi, je jugerai vos différends. Le Coran même reconnaît la mort et la vie après la mort, résurrection d'entre les morts de notre Seigneur Jésus. Le Coran reconnaît que ceux qui suivront le Seigneur Jésus seront au-dessus de toutes les religions du monde. Ne veux-tu pas être de ces gens-là? Ne veux-tu pas être de ceux qui seront au-dessus de toutes les nations? Dieu parle dans l'Épître aux Philippiens, au chapitre 2, au verset 7 à 11, il est dit, « Il, Jésus-Christ, Yeshua le Messie, s'est dépouillé lui-même en prenant une forme de serviteur, en devenant semblable aux hommes et ayant paru comme un simple homme, il s'est humilié lui-même, se rendant obéissant jusqu'à la mort, même jusqu'à la mort de la croix. C'est pourquoi aussi Dieu l'a souverainement élevé et lui a donné le nom qui est au-dessus de tout nom, afin qu'au nom de Jésus fléchisse tout genou dans les cieux et sur la terre et sous la terre, et que toute langue confesse que Jésus-Christ est Seigneur à la gloire de Dieu le Père. Cher ami, cher frère, il y a un seul Dieu, Allahu Wahed. Il y a aussi un seul médiateur entre Dieu et les hommes, Yeshua al-Masih, homme qui s'est donné en rançon pour le salut de tous. Il est devant ta porte, il frappe. Si tu lui ouvres la porte de ton cœur, te repentant devant lui, il entrera. Il pardonnera tous tes péchés. Tu deviendras saint. Sache qu'il n'existe pas un autre chemin pour aller au ciel, au paradis, en dehors de lui. Le Seigneur Jésus a déclaré lui-même dans la Bible en disant, je cite, « Je suis le chemin, la vérité et la vie. Anitriq, anilhaq, anilhayat. Et nul ne peut venir au Père que par moi. » Si tu es dans le doute, le Coran te dit ceci dans la sourate de Jonas, chapitre 10, verset 94. Si tu es dans le doute, demande à ceux qui ont reçu les Écritures, venus avant toi. La vérité de la part de notre Seigneur est descendue sur toi. Ne sois pas de ceux qui doutent. Cher ami, aujourd'hui, tu as entendu la voix de Dieu. N'endurcis pas ton cœur. Je te remercie pour ton aimable attention. Rendons grâce à Dieu pour son amour insondable pour toi et pour moi. Nous te rendons grâce, Dieu Tout-Puissant, de nous avoir envoyé ta parole pour nous sauver. Elle a pris une forme humaine. Elle s'est donnée en rançon pour nous. Elle est venue en agneau pour ôter nos péchés. Ô Dieu de Rahma, Dieu miséricordieux, pardonne-nous nos offenses par ta gloire, purifie nos cœurs par le sang pur du Sauveur que tu as envoyé au monde. Dans le saint nom de notre Seigneur Jésus-Christ. Amen. Pour d'autres informations, veuille bien t'adresser
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0: Rab ma'ak, Rab iberkek, que Dieu te bénisse et à bientôt. Au revoir.

0: Extraordinaire comme témoignage. Je suis impressionné des similitudes qui se trouvent entre le Coran et la Bible. Et je trouve extraordinaire que le Coran parle de Jésus de cette manière, et que nous ayons pourtant cette incompréhension qui demeure entre nous.
1: Quoi d'étonnant, puisque catholiques et protestants, on se base tous deux sur la Bible, et pourtant on a bien du mal à se comprendre et à vivre en paix. Il n'y a qu'à voir toutes les guerres de religion qu'il y a eu depuis que Luther a décidé d'écrire ses 95 thèses. L'incompréhension de l'autre est hélas quelque chose de très courant. On le voit tous les jours, non ?
0: C'est vrai, on prête souvent.

Vous savez, cette histoire de l'homme qui descend de Jérusalem à Jéricho et qui se fait attaquer par des voleurs qui, après l'avoir volé, le laissent là, par terre, roué de coups. Deux hommes religieux passent l'un après l'autre, mais ils ne s'arrêtent pas, ils le laissent tel quel. Il arrive après un Samaritain, homme pourtant méprisé à l'époque, notamment par les Juifs, à qui Jésus parlait, mais il s'arrête et prend soin du blessé. Jésus le donne en exemple et nous dit par là qu'il faut mieux aimer son prochain que de s'attacher à des rites religieux. C'est au cœur que Dieu regarde, pas à nos bonnes pensées ou nos bons principes.

0: sommes toujours dans votre émission Vérité évangélique pour ceux qui arrivent sur nos ondes et nous venons d'écouter John Littleton qui nous chantait « Donne-moi la main mon frère », un appel à la paix et à la coopération entre tous les êtres humains.
1: C'est vrai, c'est bien beau, mais dans la réalité, entre les différentes religions, c'est quand même difficile, on est bien loin du compte.
0: Oui, je crois que cet objectif n'est pas réalisable sans l'aide de Dieu.
1: Mais la religion peut-elle vraiment changer quelque chose ? L'histoire, on l'a vu qu'elle a plutôt amené la guerre que la paix.
0: Oui, c'est vrai. Une religion, non. Comme on l'a vu plus tôt, si l'homme ne fait qu'obéir à des principes religieux, cela l'amène souvent à exprimer une grande dureté envers les autres. On ne se comprend pas. On vit dans un monde différent. Les Occidentaux et les Orientaux n'ont pas du tout la même culture. C'est par une relation avec le Dieu d'amour et seulement cela que l'homme peut être changé. Et les conflits qui se déroulent dans ce monde ne se résoudront qu'en recevant l'amour. L'homme aura la force et l'envie de le répandre autour de lui.
1: Mais comment trouver le chemin vers Dieu ? Qui peut dire qu'il a entendu, qu'il le connaît ?
0: Tout simplement, la Bible dit que Dieu est près de chacun et qu'il se laisse trouver par celui qui le cherche avec un cœur sincère.
1: Oui, c'est vrai. Mais les musulmans diront bien sûr autre chose, vu que eux, ils ont le Coran.
0: Je crois que c'est à Dieu de répondre à cette question. On le cherche chacun avec ce que l'on sait, les convictions que l'on a reçues de nos parents et celles qui se forgent au cours de notre vie. Dieu est vivant et il conduit toujours à lui ceux qui le cherchent, avec un cœur vrai et sincère, dans la vérité.
1: Cela me rappelle, il est vrai, un témoignage que j'ai entendu d'une femme qui a grandi en Iran.
0: Écoutons-la juste après ce chant qui nous parle de ce Dieu qui vient nous chercher dans notre condition humaine si difficile.

0: Je suis d'origine iranienne. J'ai vécu en Iran jusqu'à l'âge de 11 ans. Après, j'ai eu la chance de venir en France. Et puis par la suite, j'y retournais régulièrement. J'étais baignée dans la religion musulmane que j'ai très bien connue, que j'ai pratiquée avec beaucoup de foi, beaucoup d'assiduité aux prières, etc. Et j'avais cette crainte de Dieu avec vraiment un réel amour pour lui. J'avais une religion, mais je n'avais pas de relation. Je n'avais pas de relation véritable avec Dieu. Il s'avérait aussi que j'avais une enfance pas très facile, je dirais. J'étais issue d'une famille assez déchirée. Je baignais moi-même dans la dépression depuis toute petite, et c'était quelque chose qui ne me quittait pas. C'était beaucoup de remises en question. J'avais pas véritablement de raison de vivre. Mais dans tout ça, je m'accrochais à Dieu. Je m'accrochais aussi à des choses sensationnelles. Je faisais des sports dangereux. Je m'accrochais à la science. J'ai fait des études de médecine. Je me fixais des objectifs pour essayer de me donner une raison de vivre. J'étais toujours très isolée, très en retrait. Je ne supportais pas la musique. Je ne supportais pas d'être dans une ambiance festive ou autre. J'étais toujours en retrait. Je n'avais pas énormément d'amis. Je m'isolais moi-même alors qu'on venait vers moi. J'avais une espèce de mal-être, d'agressivité et d'isolement que je n'arrivais pas forcément à exprimer. Et eux, ils pensaient que c'était plutôt mon caractère. Ils voyaient que bien que j'étais mal dans ma peau, ma mère s'est inquiétée à plusieurs reprises. J'ai même dû avoir à un moment donné un suivi psychothérapeute avec antidépresseurs et compagnie. Et effectivement, avec des idées noires, je ne suis pas passée à l'acte, mais j'étais à deux poids jusqu'à ce que j'étais à deux pas de le faire, effectivement.
1: Alors, tu es une jolie fille, tu as fait de belles études. Et malgré tout, tu es dépressive. Et qu'est-ce qui se passe ?
0: Eh bien, à un moment donné, quelqu'un m'a parlé. J'ai un ami qui m'a parlé de Jésus, qui l'a rencontré. J'avais 24 ans, lui aussi. Il rencontre la foi chrétienne, protestante. Et il m'en parle. J'ai vu sa vie changer sous mes yeux. Et il me parle de ce Jésus que je ne connaissais pas, et je vois.
1: Alors que tu étais musulmane.
0: Tout à fait. Il le savait très bien. Et je vois dans sa vie concrètement un changement radical. Et lui, il me parle, il connaissait cette soif que j'avais, finalement, de la recherche du bonheur, quelque part. Je lisais beaucoup des livres de philosophie sur le bonheur. Je touchais même dans le bouddhisme, j'ai cherché aussi. Et dans tout ça, lui, il m'a parlé parce que il ne pouvait pas s'empêcher de me partager ce qu'il vivait avec Dieu. Et ça a été pour moi une grande première parce que j'ai découvert ce que Jésus avait dit et fait. Et ce que la Bible en disait à travers ce jeune homme. J'étais intriguée, parce que je me suis rendu compte que je ne savais rien sur ce Jésus. Et du coup, je suis tombée dans un état d'agacement, parce que je voyais bien qu'il me parlait de la Bible, et il a fallu que je lui parle du Coran. Donc on est tombé dans un conflit, et face à ce conflit où je lui sortais des versets coraniques, et je disais, oui, mais le Coran dit que, je me suis rendu compte qu'en fait, ce qu'il me disait, je n'en savais rien du tout, finalement, que je ne connaissais pas du tout la Bible. Et que ce n'était pas non plus du tout ce qu'on m'avait dit ou ce que je croyais. Donc par affrontation et par intellectualisme, je me suis mise à lire la Bible rien que pour le confronter. Ça n'a duré qu'une semaine. Je suis partie avec ma Bible, avec mon Coran, en disant on va voir ce que dit l'un et l'autre. Et c'est vrai que je suis arrivée à un moment donné où je me suis dit mais j'en sais de trop maintenant. Et si jamais c'était vrai? Maintenant que je vois que quand Jésus dit « Je suis le chemin, la vérité et la vie », et si c'était vrai? Et si jamais, en mourant, une fois là-haut, je me retrouvais face à lui, je voyais Dieu et que je voyais Jésus à ses côtés qui disait « Eh bien voilà, c'était vrai. Qu'est-ce que je vais pouvoir répondre maintenant que je sais? Maintenant que je sais ?» Et ça a été un moment assez dur parce qu'il a fallu que je mette mon orgueil dans ma poche. Et je me dise « Et si jamais je me trompais? Et si jamais, malgré toute ma culture, mon identité, tout ce qu'on m'avait dit, tout ce en quoi... J'avais cru et pratiqué, misé. Et si jamais il y avait autre chose? Et à ce moment crucial, c'est vrai que j'ai baissé les bras en disant « Dieu, tu sais, je ne suis qu'un être humain, je peux me tromper. Par contre, si tu es vivant, alors tu parles. Alors parle-moi. Jésus en dit que tu es vivant. Alors si tu es vivant, viens me parler, viens me dire si c'est la vérité. » J'ai dit « Non, mais... si tu sais que c'est toi la vérité, viens me le dire. C'est toi qui viens me le dire. » Et c'était ma seule prière parce que je ne savais pas prier autrement que ça. Je les ai mis au défi. J'ai mis Dieu au défi. J'ai dit, si tu es vivant, tu me le dis. Parce que si je me trompe, ce sera ta faute. Moi, je ne suis qu'un être humain. Je peux me tromper. Je ne suis rien. Mais toi, Dieu, si tu es vivant, je veux que tu me parles. Alors, à ce moment, je continue quand même à lire la Bible, toujours en me renseignant sur ce que disait Jésus. Et en même temps, je lisais en parallèle le Coran. Je faisais cette prière, vraiment, j'ai mis une semaine à part, vraiment. Et de tout mon cœur, je voulais connaître la vérité. Et à la fin, j'avais donné une semaine à Dieu. Je dis, voilà, une semaine. À la fin, je n'avais rien reçu de particulier. Je ferme le tout. J'étais partie, en fait, j'avais pris un appartement une semaine à part pour pouvoir vraiment méditer cela. Et le lendemain, je devais prendre l'avion et je rentrais chez moi. Et j'avais déjà baissé les bras parce que j'avais rien reçu de particulier, j'avais rien vu de particulier. Je range tout et je me dis bon bah c'est dommage finalement voilà Dieu tu vois demain je rentre chez moi et je veux retourner à ma vie passée et tu ne m'as pas parlé et c'est dommage parce que j'ai vu en côtoyant ces chrétiens qu'ils avaient quelque chose que je sentais comme vraiment vivant, j'aurais voulu le voir. Bon après tout c'est peut-être pas ça la vérité. Donc tant pis demain je retourne à ma vie passée. Et je commence à lire des magazines lambda histoire de me changer les idées parce que j'avais mis tout mon cœur, ça m'avait un peu fatiguée quand même physiquement. Et au moment où j'étais finalement détendue, déconnectée de tout ça, je sens une sensation étrange physique. Je sens mon cœur qui commence à s'emballer, à palpiter. Et à ce moment-là, j'ai cru, comme j'étais médecin, j'ai cru que j'étais en train de faire un malaise vagal. Alors je m'examine. Je m'allonge, je prends mon pouls, très sagement, et je me dis, ça va passer. Repose-toi, change tes idées. Tu as trop réfléchi, tu vas te rétablir, là, ça va passer, c'est juste psychologique. Et au fur et à mesure, cette puissance a pris de l'ampleur. Au point que j'ai réalisé qu'elle ne venait pas de moi, mais qu'elle venait de l'extérieur. Et là, je m'assois sur le canapé, je réalise que ce n'était pas moi. Qu'il y avait une puissance qui m'englobait. Et qui, dans la salle, envahissait toute la pièce. Et là, je me dis, mais c'est Dieu. Et forcément, là, saisie de crainte, je me cache le visage dans les mains, je me dis, mais oh, Dieu, c'est Dieu. Et là, j'étais saisie d'une crainte sainte, en me disant, mais qu'est-ce qui m'arrive? Qu'est-ce qui se passe ici? Et soudain, cette puissance se transforme en amour. Un amour éternel, un amour qui n'est pas humain, un amour qui envahissait la pièce, qui était désintéressé. Un sens de sacrifice, d'un amour magnifique, indescriptible. Et en même temps, une paix, une sérénité, quelque chose de solide, de fort, de sain, de véritable. Et là, j'entends un homme qui me parle. Excusez-moi, même encore 10 ans après, j'en suis émue parce que ce n'est pas rien de rencontrer Dieu. Ce n'est pas rien de rencontrer Jésus. En cet instant, il m'englobe et il me dit « Tout ce que tu as entendu est vrai ». Je suis là maintenant avec toi. J'ai toujours été là avec toi et je serai toujours là avec toi. Et c'était Jésus. Je savais que c'était Jésus. En cet instant, j'étais remplie de son amour. Je suis tombée en larmes à genoux. J'ai pleuré pour toutes ces mauvaises pensées que j'avais à son égard. J'ai réalisé combien il était pur, combien il était saint, combien j'étais sale. Et en même temps que je pleurais, je riais aux éclats de joie, parce que son amour m'envahissait, parce que sa joie était immense. Et c'était une sensation non seulement extraordinaire, mais qui a bouleversé ma vie, parce que il m'a donné une raison de vivre. Moi qui ne le connaissais pas, je lui dis, mais tu as été toujours avec moi, mais je ne te connaissais pas pourtant. Et tous ces moments de difficulté, alors que tu étais avec moi, tu m'entendais. Et c'était ça, il était là, et ma vie a pris un sens. Je savais pourquoi j'étais là. Parce que Dieu m'aimait, qui m'avait créé, et où j'irais, que si je devais mourir sur le champ, aujourd'hui encore, si je traverse la rue, qu'il m'arrive un malheur, quoi que ce soit, je sais que sa main me tient, et ça, personne ne peut me l'enlever, on me l'enlève parce qu'il est vivant. Là, 10 ans après, il a fait tant dans ma vie. Il m'a donné le pardon pour mon père, avec qui je me suis réconciliée, alors qu'il y avait une rupture, qu'il nous avait abandonné, qu'il nous avait laissé tomber. Il est venu, il m'a vu me marier. Dieu m'a donné un homme alors que j'avais la phobie du mariage. Il m'a délivré de cela. Il m'a donné des enfants merveilleux. Et j'ai connu sa joie au lieu du deuil.
1: Tu parlais tout à l'heure de dépression. J'imagine que aujourd'hui elle t'a quittée.
0: Ah oui, ça a été la nuit et le jour. Parce que depuis, au contraire, mes amis m'ont vu dans une joie qui, même dans l'épreuve, dans les moments de difficulté, c'est moi qui suis dans la joie, qui exhorte, qui leur donne l'exemple. Et ça, c'est quelque chose qu'ils ont tous eu de leurs yeux.

0: J'ai cherché l'Éternel et il m'a répondu. Il m'a délivré de toutes mes frayeurs. Quand on tourne vers lui les regards, on est rayonnant de joie et le visage ne se couvre pas de honte. Quant à la malheureux cri, l'Éternel entend et il le sauve de toutes ses détresses.
1: C'est exactement ce que cette femme a vécu. Elle a cherché Dieu à droite, à gauche, dans ce qu'elle connaissait, l'islam, ce qu'elle voyait autour d'elle, comme le bouddhisme et d'autres choses. Et quand elle a crié à Dieu, Dieu, en son temps, lui a répondu.
0: Dieu répond à ceux qui ont le cœur vrai et qui cherchent sincèrement la vérité.
1: Nous encourageons à faire de même. Nous encourageons à chercher pour vous-même quelle est la vérité. Vous entendez ici un discours que vous pouvez recevoir dans votre cœur. Mais c'est à vous, avec Dieu, de vous décider en quoi vous voulez croire. Nous puissions que vous puissiez grandir dans cette vérité, grandir dans votre connaissance de Dieu, pour recevoir tout ce que lui veut vous donner. Nous arrivons à la fin de notre émission Vérité évangélique et nous vous souhaitons une très bonne écoute sur Radio Bonne Nouvelle.
0: Que Dieu vous bénisse et vous guide dans toute la vérité.
1: On vous laisse un dernier chant qui nous vient cette fois-ci d'Égypte. En arabe, il chante cette grâce que Dieu nous donne de le trouver. Cette grâce qui ne prend pas en compte nos défauts, toutes nos imperfections, mais qui nous accepte tel qu'on est.

vieux. Personne ne l'a jamais vu. C'est tout au moins ce qu'on dit. Pourtant, le Christ, qui est la vérité, nous assure que nous pouvons le voir. Mais attention, il y a une condition. Et Jésus dit « Heureux ceux qui ont le cœur pur, car ils verront Dieu ». Ainsi donc, Dieu ne peut être vu de nos yeux car il est esprit. Un esprit ne se voit pas, c'est évident. Par contre, il peut être vu par le cœur. Mais à la condition qu'il soit pur, notre cœur. Tout ce qui peut salir un cœur fait écran. Notre cœur est aveugle, il est encombré, sali par la vie que nous menons. Et c'est pourquoi nous sommes insensibles, de manière naturelle, à la réalité de Dieu. Mais Jésus-Christ est venu pour purifier notre cœur, qui est le siège de nos affections, de notre intelligence et de notre volonté. Et si nous acceptons l'intervention du Christ dans nos vies, il lavera nos cœurs. Alors, pour nous, se réalisera la promesse. Dieu éclairera les yeux de notre cœur, c'est tout au moins ce qu'affirme un apôtre, et nous saurons quelle est l'espérance qui s'attache à son appel, quelle est la richesse de la gloire de son héritage, et quelle est, envers nous qui croyons, l'infinie grandeur de sa puissance. Oui, en un mot, nous verrons Dieu.

Certainement, si tu agis bien, tu relèveras ton visage. Et si tu agis mal, le péché se couche à la porte et ses désirs se portent vers toi. Mais toi, domine sur lui. Dieu disait ça à Caïn, qui était énervé contre son frère. Et aujourd'hui, Dieu nous le dit, à nous aussi. Caïn n'a pas résisté, et le péché a dominé sur lui, au lieu que lui domine sur le péché. Et c'est des fois le constat que l'on doit faire dans nos vies. Réjouissons-nous. La bonne nouvelle, aujourd'hui sur Radio Bonne Nouvelle, c'est ce que nous dit le psaume 110 au verset 2. L'Éternel transmettra de Sion le sceptre de sa force en disant « Domine au milieu de tes ennemis ». Oui, Dieu, en Jésus, nous a donné la force de dominer sur le péché pour que nous marchions, non comme Caïn, mais comme Enoch, avec Dieu.

Évangile selon Matthieu, chapitre 11. Lorsque Jésus eut achevé de donner ses instructions à ses 12 disciples, il partit de là pour enseigner et prêcher dans les villes du pays. Jean, ayant entendu parler dans sa prison des œuvres du Christ, lui fit dire par ses disciples, « Es-tu celui qui doit venir, ou devons-nous en attendre un autre ?» Jésus leur répondit, « Allez rapporter à Jean ce que vous entendez, et ce que vous voyez. Les aveugles voient, les boiteux marchent, les lépreux sont purifiés, les sourds entendent, les morts ressuscitent, et la bonne nouvelle est annoncée aux pauvres. Heureux celui pour qui je ne serai pas une occasion de chute. » Comme il s'en allait, Jésus se mit à dire à la foule, au sujet de Jean, « Qu'êtes-vous allé voir au désert? Un roseau agité par le vent? Mais qu'êtes-vous allé voir? Un homme vêtu d'habits précieux? Voici, ceux qui portent des habits précieux sont dans les maisons des rois. Qu'êtes-vous allé voir? Un prophète? Oui, vous dis-je, et plus qu'un prophète. Car celui dont il est écrit, « Voici, j'envoie mon messager devant ta face pour préparer ton chemin devant toi. » Je vous le dis en vérité, parmi ceux qui sont nés de femmes, il n'en a point pari de plus grand que Jean-Baptiste. Cependant, le plus petit dans le royaume des cieux est plus grand que lui. Depuis le temps de Jean-Baptiste jusqu'à présent, le royaume des cieux est forcé, et ce sont les violents qui s'en emparent. Car tous les prophètes et la loi ont prophétisé jusqu'à Jean. Et si vous voulez le comprendre, c'est lui qui est Élie qui devait venir. Que celui qui a des oreilles pour entendre, entende. À qui comparerai-je cette génération? Elle ressemble à des enfants assis dans les places publiques et qui, s'adressant à d'autres enfants, disent « Nous vous avons joué de la flûte et vous n'avez pas dansé. Nous avons chanté des complaintes et vous ne vous êtes pas lamenté. Car Jean est venu, ne mangeant ni ne buvant, et ils disent « Il a un démon. Le Fils de l'homme est venu, mangeant et buvant, et ils disent « C'est un mangeur et un buveur, un ami des publicains et des gens de mauvaise vie. » Mais la sagesse a été justifiée par ses œuvres. Alors il se mit à faire des reproches aux villes dans lesquelles avaient eu lieu la plupart de ses miracles, parce qu'elles ne s'étaient pas repenties. Malheur à toi, Chorazim, malheur à toi, Bethsaïda, car si les miracles qui avaient été faits au milieu de vous avaient été faits dans Tyr et dans Sidon, il y a longtemps qu'elles se seraient repenties en prenant le sac et la cendre. C'est pourquoi je vous le dis, au jour du jugement, Tyr et Sidon seront traités moins rigoureusement que vous. Et toi, Capernaum, seras-tu élevé jusqu'au ciel? Non, tu seras abaissé jusqu'au séjour des morts. Car si les miracles qui ont été faits au milieu de toi avaient été faits dans Sodome, elles subsisteraient encore aujourd'hui. C'est pourquoi je vous le dis, au jour du jugement, le pays de Sodome sera traité moins rigoureusement que toi. En ce temps-là, Jésus prit la parole et dit, « Je te loue, Père, Seigneur du ciel et de la terre, de ce que tu as caché ces choses aux sages et aux intelligents, et de ce que tu les as révélées aux enfants. Oui, Père, je te loue de ce que tu l'as voulu ainsi. Toutes choses m'ont été données par mon Père, et personne ne connaît le Fils si ce n'est le Père. Personne non plus ne connaît le Père si ce n'est le Fils et celui à qui le Fils veut le révéler. Venez à moi, vous tous qui êtes fatigués et chargés, et je vous donnerai du repos. Prenez mon joug sur vous et recevez mes instructions, car je suis doux et humble de cœur, et vous trouverez du repos pour vos âmes, car mon joug est doux et mon fardeau léger. »

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1: Jésus-Christo les ama.
2: Jésus-Christ vous aime.
1: Quiere cambiar sus vidas.
2: Il veut changer votre vie.
1: Que quiere cambiar sus corazones.
2: Il veut changer votre cœur.
1: Que quiere transformar la forma de vida.
2: Il veut changer votre mode de vie.
1: A una vida nueva y llena.
2: Pour une vie nouvelle et pleine.
1: A una vida segura.
2: Dans une vie sûre.
1: Y es lo que nos ofrece Jesucristo.
2: C'est ce que nous offre Jésus-Christ.
1: Cuando nos reconciliamos con Dios.
2: Quand il nous réconcilie avec Dieu.
1: Y Jesucristo nos da vida eterna porque Él es la vida.
2: Jésus-Christ nous donne la vie éternelle parce que lui-même est la vie.
1: Él es el creador, como dice el Evangelio de Juan.
2: Il est le créateur, comme le dit l'Évangile de Jean.
1: Por eso nos conoce y conoce lo que hay dentro de nuestro corazón.
2: Et par conséquent, il nous connaît et il sait ce qu'il y a dans notre cœur.
1: Por eso os quiero invitar a todos los que están escuchando.
2: Et je vais inviter à tous ceux qui sont en train d'écouter.
1: Que busquéis a Dios a través de la Biblia.
2: De chercher Dieu à travers la Bible.
1: Que oréis a Dios para que os dé el conocimiento de su mensaje.
2: Priez afin que Dieu vous donne la connaissance de son message.
1: Y que conectéis con Jesús para que haga el nuevo nacimiento en vuestros corazones.
2: Et que vous connectiez avec Jésus pour qu'il accomplisse cette nouvelle naissance dans vos cœurs.
1: Si no lo habéis hecho,
2: si vous ne l'avez pas encore fait,
1: yo os invito a que lo hagáis.
2: Je vous invite à le faire.
1: Probar.
2: Essayez.
1: Y ciertamente ocurrirá algo en vuestra vida.
2: Et certainement, il arrivera quelque chose dans votre vie.
1: Ciertamente, la Biblia está muy degradada, sobre todo en el país de España.
2: Il est vrai que la Bible est un peu méprisée aujourd'hui, particulièrement en France ou en Espagne, dans le Pays Basque.
1: Se creen que es un libro antiguo que está desfasado.
2: On croit que c'est un livre qui nous vient de l'Antiquité et qui est maintenant dépassé.
1: Pero es todo lo contrario. Es actual y es para hoy.
2: Mais il est actuel et il est pour aujourd'hui.
1: Su mensaje es para ahora.
2: Son message est pour maintenant.
1: Y por eso os invito a que ahora aceptéis a Jesucristo como vuestro Señor y Salvador.
2: Et je vous invite aujourd'hui à accepter Jésus-Christ comme votre Sauveur et votre Seigneur.
1: Que le pidáis perdón por haberle negado o por vivir a sus espaldas.
2: Vous lui demandiez pardon de l'avoir nié ou d'avoir vécu en lui tournant le dos.
1: Él quiere la reconciliación.
2: Lui veut la réconciliation.
1: Él quiere que nos acerquemos a él.
2: Il veut qu'on s'approche à lui.
1: A través de su palabra.
2: À travers sa parole.
1: Para conocer lo que él quiere.
2: Pour connaître ce que lui veut.
1: Por eso os invito a leer la palabra de Dios, la Biblia.
2: Je vous invite à lire la parole de Dieu.
1: Quizás empezar por uno de los evangelios.
2: Peut-être commencer par un des évangiles.
1: Que es lo más sencillo.
2: Qui est le plus simple.
1: Y más actual.
2: Et le plus actuel.
1: Y no olvidéis que sin Jesucristo, vuestra vida será una vida sin vida.
2: Et n'oubliez pas que sans Jésus-Christ, votre vie n'aura pas de vie.
1: Bueno, con esto es lo que quiero compartir con vosotros.
2: Voilà, c'est ce que je voulais partager aujourd'hui. Merci, José. Ouais.

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Bonjour, je m'appelle Carole. J'ai été élevée pendant 25 ans chez les Témoins de Jéhovah, un mouvement qui impose des règles dont on ne peut pas déroger et un mouvement qui n'accorde aucun pardon. Mais lorsqu'on s'y trouve, c'est pas si évident, parce qu'il y a des moments où on pense qu'on est vraiment dans la vérité. Et justement, vérité, c'est un mot intéressant et important aux yeux des Témoins de Jéhovah, parce que souvent, ils se qualifient comme tels, comme étant des gens dans la vérité. Voilà, c'est une expression type du vocabulaire des Témoins de Jéhovah, nous sommes dans la vérité. Et les autres, vous comprenez que les autres, bien sûr, n'y sont pas. Donc c'est quelque chose de très lourd, donc un poids condamnant, parce qu'en dehors de Témoins de Jéhovah, pas de salut. Le salut s'achète par les œuvres. On n'est jamais sûr, dans les Témoins de Jéhovah, de son salut. Il faut prouver qu'on est capable d'accéder un peu à la grâce de Dieu. Hein. En vivant de telles années avec un poids, avec le recul, je me rends compte que c'est un poids spirituel qui impose quelque chose, un carcan dont on ne peut pas sortir du tout. Alors bien qu'ayant entendu pendant des années que Dieu existait, je disais, bah oui, Dieu existe, j'y crois. Effectivement, c'est ce que je pensais, mais c'était une croyance complètement différente. Et la nouvelle croyance que m'a donnée Jésus, c'est d'abord une relation personnelle avec lui. Je pense que ça passe avant ce terme croyance qui peut être quelquefois très ambigu, selon les interprétations, l'éducation religieuse, les vécus. C'est une relation personnelle avec Dieu. Ça, c'est un mot très important, le terme relation, parce que c'est ce qui définit le mieux possible cette croyance en Jésus-Christ. C'est-à-dire une relation, quelqu'un à qui on peut parler, quelqu'un en qui on peut se confier. L'assurance que quelqu'un nous écoute, qu'il nous aime, ça c'est très important aussi, parce que je n'avais pas du tout cette assurance. Donc je suis sortie des Témoins de Jéhovah très mal, et j'ai rencontré un couple de chrétiens. Je me disais, c'est fini, je ne vais plus dans une église, j'avais peur de retomber dans quelque chose de rituel. Jamais de ma vie j'avais entendu des gens parler comme ça d'une relation personnelle avec Dieu, je ne savais pas que ça existait, de quelque chose de très personnel. C'était le début de découverte de Jésus-Christ. Et donc là, j'ai compris que j'avais un nouveau sens à ma vie, que Jésus me donnait une nouvelle direction avec lui. Je savais que Jésus pouvait me pardonner et justement m'aider à cheminer avec lui, à m'améliorer, à progresser, avec le soutien de mes frères et sœurs. Ça, ce mot soutien, c'est important aussi pour moi, parce que c'est quelque chose que je n'avais pas connu, bien qu'étant dans un groupe de personnes de Témoins de Jéhovah. Pour moi, ce n'était pas un soutien, parce qu'il y avait beaucoup de délation. On vivait toujours un peu sous la peur du jugement de l'autre. Je n'ai pas retrouvé un tel jugement de la part des autres sur ma vie, sur moi-même et sur ce que je pouvais faire. Donc ça, c'est très important, parce que ça aide à se reconstruire. Ça aide surtout à savoir qui je suis. Parce que si je passe d'un état où je dis « je suis condamné par Dieu, il ne m'aime plus, donc j'ai plus d'espérance », et puis c'est ce que je pensais, j'avais plus d'espérance. Puis je me disais, il vaut mieux mourir, il vaut mieux en finir avec la vie. Je n'avais rien, aucune direction qui s'ouvrait devant moi. D'un seul coup, c'était complètement différent, un horizon complètement nouveau. Je me disais, eh bien là, je peux continuer. Voilà, Jésus m'aime, je peux cheminer avec lui et je ne suis plus condamné. Donc je pense que c'est une nouvelle identité que Jésus redonne. Il aide à se reconstruire, ça c'est très important. Parce que construire une vie, ça c'est un autre sujet, c'est quelque chose de bien différent pour moi et de secondaire. Mais à se reconstruire dans son identité. Et ça, il n'y a que Jésus-Christ qui donne une telle possibilité.

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C'est sans tarder que nous allons retrouver Monsieur le Pasteur Caillaillon, Perspective Réformée, avec une première émission sur le livre de l'Ancien Testament, livre d'Esther.

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1: Voici, chers amis, la première partie, le premier exposé des deux études que je voudrais consacrer à un livre historique, au dernier livre historique du recueil de l'Ancien Testament, le livre d'Esther, sans doute l'un des livres connus de notre canon biblique. Aujourd'hui, mon exposé sera consacré plutôt au contenu du livre. Un second message ou un second exposé présentera dans ses grandes lignes l'important message de ce livre. Et j'espère vous convaincre que ce livre contient un message qui est d'une très grande actualité pour nous autres chrétiens. Le fait que le livre d'Esther se trouve dans la Bible des chrétiens constitue, écrivait Wilhelm Wischer dans son commentaire, constitue un scandale pour beaucoup de nos contemporains. Ne serait-ce pas indiqué ou même nécessaire d'éliminer des saintes écritures de l'Église ce produit de la soif de vengeance des Juifs? Ou bien ce livre contribue-t-il en connexion avec la Bible entière au salut de tous ceux qui croient en Jésus-Christ? Poser la question, c'est la résoudre, penseront tous ceux que scandalise le caractère non chrétien du livre. Mais, puisque selon le témoignage biblique, Jésus-Christ a été une pierre d'achoppement, un rocher de scandale, nous devons nous attendre à ce que les passages de l'Écriture sainte qui nous choquent aient une signification décisive pour notre connaissance et notre foi en Christ. En tout cas, il est bon de se remettre en mémoire tout d'abord le contenu de ce livre. Fin de citation. Et voici donc, dans cette première partie de mon exposé, le contenu. Je vous signale que mon introduction générale à ce livre contient plusieurs paragraphes consacrés à l'auteur, à l'époque, au plan et à des questions ou des doutes relatifs à son historicité. Voici d'abord le contenu du récit. Le récit est un ensemble continu aboutissant à son point culminant de manière bien dramatique. L'histoire que nous raconte le livre d'Esther est célèbre surtout par la tragédie que Racine en a tirée. Pauvre en éléments spirituels, cette histoire est cependant intéressante et dramatique à souhait. L'auteur entreprend de raconter une histoire de harem qui se passe à la cour de Xerxès, roi de Perse. Celui-ci régna de 486 à 465 avant l'ère chrétienne sur l'immense empire des Perses de l'Inde jusqu'à l'Éthiopie, soit 127 provinces. À son avènement au trône éclatent des troubles habituels à ces provinces de l'Orient. Après les avoir maîtrisés, le roi Assuérus, au fait de sa puissance illimitée, organise des festivités pour les grands seigneurs de son empire durant 180 jours. Ces fêtes prennent fin par un banquet somptueux offert à tous les habitants de la citadelle des Suses. Ce festin a lieu dans la cour du palais royal. Chacun mange et boit à cœur joie. Selon l'ordre donné, ne vous faites pas prier. Celui qui possède des biens augmente son plaisir à les faire admirer. C'est là le motif qui pousse le roi à déployer devant les yeux de tous le faste opulent de son empire et la splendeur de sa majesté. Alors que la fête bat son plein, l'idée plaît au roi de montrer au peuple et aux grands son bien le plus précieux, celui qui ne peut faire voir sans le perdre aussitôt. Il ordonne à sept de ses chambellans d'amener devant lui la reine Vashti. Celle-ci refuse d'obéir. Le roi, très irrité, en appelle à la Cour suprême de justice et lui pose la question. Que doit-on faire d'après la loi à la reine pour ne s'être pas conformé à l'ordre royal? L'avis du plus sage des juges conclut, la reine n'a pas commis une faute en privé seulement, mais en public aussi à l'égard de tous les peuples de l'Empire dont le statut a été sapé à la base. En effet, la conduite de la reine parviendra à la connaissance de toutes les femmes, mais son exemple les portera à refuser l'obéissance à leur mari. Cette catastrophe ne peut être évitée qu'à la condition que le roi, par un édit irrévocable, répudie sa femme rebelle. Cet avis est approuvé par le roi Assuérus. La reine Vashti est destituée. Quand la colère du roi est apaisée, il reconnaît qu'il a agi aussi sottement qu'injustement en se privant de son épouse par un arrêt irrévocable inscrit dans les décrets des Perses et des Mèdes. Les pages attachés à son service voient que le roi se consume en regret, loin de la reine. Il lui conseille de se remarier, alors les plus belles jeunes filles de toutes les provinces sont rassemblées à Suse dans le harem. Parmi celles se trouve une jeune juive du nom de Hadassah, c'est-à-dire Myrte. Son père adoptif, Mardochée, était un descendant de Kis, père de Saül, le premier roi d'Israël. Un de ses aïeux avait été déporté à Babylone par Nebuchadnezzar avec les 10 000 notables de Jérusalem. Son origine noble autorisait à demeurer dans la citadelle de Suse et à séjourner à la porte du roi. Hadassah, suivant l'ordre de son tuteur, cache son origine juive. Pour que tous les sujets participent à la joie du roi, l'heureux souverain diminue les impôts et fait aux pauvres des distributions de céréales. C'est ainsi qu'Esther, la jeune juive, devient reine de Perse, mais le roi ne se doute pas que l'élu de son cœur est d'origine juive, car même dans cette haute situation, elle reste fidèle au conseil de son tuteur de faire de taire son origine. Après ces événements, Haman, descendant du roi Agag, devient le favori du roi. Assuérus lui assigne une place prépondérante sur tous les seigneurs de son entourage. Tous s'inclinent et se prosternent devant Haman. Un seul refuse de se prosterner, le juif Mardochée. Pourquoi ne le fait-il pas? Selon une version apocryphe, Mardochée aurait répondu à cette question « parce que je ne veux pas donner à l'homme l'honneur qui revient de droit à Dieu ». Voilà une réponse concluante, mais elle ne se trouve pas dans le texte biblique. Par contre, on y relève que Mardochée est un descendant de Kis et Haman d'Agag. Or, cet Agag était le roi amalécite que Saül, fils de Kis, aurait dû mettre à mort. Ce fut là le premier ordre donné par Samuel à Saül après son couronnement. Pour ne l'avoir pas exécuté, Saül fut rejeté comme roi d'Israël. Maintenant, nous voyons un descendant du roi Agag au comble de la faveur du roi des Perses, et en face de lui, un descendant de Kis, père de Saül. Et derrière Agag, Amalek, se tiennent évidemment Ésaü. À la cour, les serviteurs du roi sont curieux de savoir si le fait d'être d'origine juive dispense un homme d'obéir à l'ordre du roi. En effet, Mardochée leur avait déclaré qu'il était juif. Ils rendent Aman attentif au scandale. « Je me vengerai bien de cette offense, dit-il, mais il ne me suffit pas d'exterminer ce seul juif, c'est tout le peuple que je veux anéantir. » Voilà un trait bien significatif. Quand il s'agit des juifs, la distinction individuelle, selon la faute personnelle, n'a plus de raison d'être. Ils forment une unité, et c'est le peuple dans son ensemble qui doit être mis dans l'impossibilité de nuire. La seule question est de savoir quand. Pour y répondre, Haman jette le sort, le pour. Il le fait au mois de Nisan, c'est le mois où les Israélites fêtent leur délivrance de la servitude égyptienne. Selon la croyance païenne, ce mois de Nisan est le mois du destin où les dieux babyloniens s'assemblent et distribuent aux humains leur sort pour la nouvelle année. C'est donc en ce mois qu'Haman jette le pour afin de connaître le jour où l'on ferait périr le peuple juif. Et enfin, le pour désigne le 13e jour du 12e mois. Alors, Haman se rend chez le roi et lui expose la situation. Si le roi le trouve bon, qu'on écrive l'ordre de les détruire. Le roi répond, je t'abandonne à la fois leur bien et le peuple. Fais-en ce que tu voudras. Nous pouvons imaginer combien de fois sur le vaste territoire de l'Empire des Perses, écrit un théologien allemand, le meurtre, l'incendie et le pillage ont dû faire rage dans les quartiers juifs. Que de nuits passées à guetter près de portes et fenêtres verrouillées, blottis auprès de parents, que d'enfants terrorisés, tressaillant à chaque cri sauvage de la foule furieuse. Mardochée apparaît, lui, les vêtements déchirés, couverts d'un sac et de cendres, et se lamentant à haute voix. Il arrive jusqu'en face de la porte du roi. La reine est très effrayée et lui fait apporter d'autres vêtements qu'il refuse. Alors Esther lui envoie son chambellan. Celui-ci rapporte à sa maîtresse une copie de l'édit ordonnant d'exterminer les Juifs, un appel à la reine. Intercède auprès du roi en faveur de ton peuple. Esther hésite d'abord car elle tremble d'offenser son seigneur et maître, le roi. En effet, une loi punissait de mort quiconque osait se présenter devant le roi des rois sans avoir été par lui convoqué. Mais Mardochée insiste, et c'est ici le plus beau passage du livre, « Qui sait, si ce n'est pour une telle occasion comme celle-ci, que tu es parvenu à la royauté ?» Persuadée enfin d'agir, la reine, surmontant une crainte justifiée que l'héroïne accepte le risque et se prépare à l'entrevue par le jeûne et la prière. La reine se prépare, demande audience au roi, démarche qui risque de lui coûter la vie. Le roi et son ministre, Aman, prennent part à un festin chez elle et acceptent aussi une nouvelle invitation pour le lendemain. Entre-temps, le roi, se souvenant de sa dette de reconnaissance envers Mardochée, qui lui avait sauvé la vie en dévoilant un complot tramé contre lui, lui accorde de grands honneurs. Et le jour suivant, la reine révèle au monarque le massacre projeté. Mis au courant par Esther du massacre décrété contre les Juifs, le roi revient sur sa décision et fait périr son ministre et autorise les Juifs, à la demande d'Esther, à tirer une sanglante vengeance de leurs ennemis sur toute l'étendue du royaume. Au jour fixé, les Juifs provoquent un bain de sang parmi leurs ennemis paralysés d'effroi et en massacrent 75 000. L'institution de la fête de Pourim doit perpétuer les souvenirs de ces événements. La haine et la fureur contre le peuple juif s'expliquent pour une part minime par la différence de race, écrit un théologien. C'est faire preuve de naïveté que de considérer le problème du point de vue de l'histoire naturelle, de même du point de vue moral, car le sang et la morale des juifs ne sont pas à ce point différents de ceux du reste de l'humanité. Leurs lois sont différentes de celles de toutes les autres nations, dit Aman. Il dit « leur loi » et non « leur loi » au singulier. Et moins encore, la loi de l'Éternel, leur Dieu. Le caractère propre des Juifs est basé sur la volonté particulière du seul vrai Dieu qui choisit le peuple juif pour révéler en lui et par lui sa divinité unique. Fin de citation. Après quoi, non seulement l'édit scélérat contre les Juifs est révoqué, mais des ordres sont donnés donc, ainsi que nous l'avons dit, en sens contraire, autorisant cette fois-ci les Juifs à massacrer leurs ennemis à leur gré. Ils ne s'en font pas faute, les fils d'Aman sont mis à mort, à Suse, les têtes tombent par centaines. Bien plus, sur une nouvelle demande d'Esther, une prolongation du massacre est accordée aux Juifs. Et en souvenir, comme je viens de le dire déjà, de ces événements glorieux, une fête solennelle sera instituée qui portera le nom mystérieux de fête des Pourim et qui deviendra l'une des plus réputées parmi les Juifs. Mon prochain exposé sera consacré au message d'une très grande actualité du livre historique d'Esther dans le recueil de l'Ancien Testament.

Le texte de l'émission d'aujourd'hui, nous vous prions de vous adresser à Perspective Réformée, 72 boulevard de la Villette, 75019 Paris. Je répète, Perspective Réformée, 72 boulevard de la Villette, 75019 Paris. Dans l'attente de notre prochaine émission, nous vous disons au revoir et à Dieu seul la gloire.

0: Et sur cette vieille, ces notes et cette voix qui nous viennent quand même de très très loin, nous allons retrouver nos amis de la voix de l'Évangile.
1: 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Bonjour à vous, chers amis à l'écoute. C'est une joie de vous retrouver, émission après émission, et de passer avec vous quelques instants de méditation autour de la Bible. Et nous retrouvons aujourd'hui le pasteur Alain Choiquier pour la suite de sa réflexion sur l'Évangile selon Jean au chapitre 5. Mais en attendant, nous écoutons Matthieu et Marie-Lise qui chantent « Le chemin de la croix ».

Nous en terminons aujourd'hui avec l'impotent de Bethesda, dont l'histoire nous est rapportée par l'évangéliste Jean, au chapitre 5 de son message, des versets 1 à 9. Je propose que nous rappelions ces textes à nos mémoires souvent défaillantes. Après cela, il y eut une fête des Juifs et Jésus monta à Jérusalem. Or, à Jérusalem, près de la porte des brebis, il y a une piscine qui s'appelle en hébreu Bethesda et qui a 5 portiques. Sous ces 5 portiques étaient couchés en grand nombre des malades, des aveugles, des boiteux, des paralytiques qui attendaient le mouvement de l'eau, car un ange descendait de temps en temps dans la piscine et agitait l'eau, et celui qui y descendait le premier après que l'eau avait été agitée était guéri, quelle que fût sa maladie. Là se trouvait un homme malade depuis 38 ans. Jésus, l'ayant vu couché et sachant qu'il était malade depuis longtemps, lui dit « Veux-tu être guéri ?» Le malade lui répondit « Seigneur, je n'ai personne pour me jeter dans la piscine quand l'eau est agitée, et pendant que j'y vais, un autre descend avant moi. » Jésus lui dit « Prends ton lit et marche. » Aussitôt cet homme fut guéri. Il prit son lit et marcha. Disons pour commencer qu'à Bethesda, Jésus n'a guéri qu'un seul malade entre tous ceux qui s'y trouvaient en grand nombre. Voyez le verset 3. Ceci pour que la vérité soit rétablie, car Jésus n'a pas toujours guéri tous les malades. Il lui est même arrivé de ne pas avoir fait de miracles. À Nazareth, par exemple, où disent les textes, il ne put faire aucun miracle, si ce n'est qu'il imposa les mains à quelques malades, pas à tous, et les guérit. Lisez Marc 6, 5. Il est clair que dans son village, il rencontra une forte opposition, en même temps qu'une grande incrédulité. Mais à Bethesda, auprès de tous ces malades en grand nombre qui ne demandaient qu'à guérir, pourquoi seulement ce paralytique ? Ceci pour nous encourager à la prudence face à ceux qui pensent que tout chrétien, s'il est malade, doit être guéri. Et surtout pour ne pas faire de l'Évangile le message de la guérison du corps. L'Évangile, avant tout, guérit l'âme de son péché. Puis il promet de guérir pour toujours le corps habité de l'âme qu'il a sauvé. Et ce, au jour du retour du Christ qui donnera à tout enfant de Dieu déjà loin de cette terre, ou s'y trouvant encore, un corps nouveau, sans péché, semblable à celui du Christ présentement. Paul l'écrit aux Philippiens, en ces termes, au chapitre 3 et au verset 20, « Notre cité à nous est dans les cieux, d'où nous attendons aussi pour Sauveur le Seigneur Jésus-Christ, qui transformera notre corps d'humiliation en le rendant semblable au corps de sa gloire, par le pouvoir qu'il a de s'assujettir toutes choses. » Les corps des rachetés, à ce moment-là seulement, ne connaîtront plus l'infirmité, la maladie, la vieillesse, la mort, mais seulement à compter de ce jour-là. Quelle grâce ! Et c'est avec anticipation et impatience que nous attendons cet événement, ce grand jour qui marquera la fin d'un âge et le début d'une nouvelle ère pour tous ceux et celles qui l'auront aimé et attendu. Êtes-vous de cela, amis ? En attendant, quel bonheur de se savoir sauvé et d'en avoir la certitude par la foi au Christ mort et ressuscité pour nous. Car, comme dit l'apôtre dans sa deuxième lettre aux Corinthiens, au chapitre 4 et au verset 16, « Lors même que notre homme extérieur se détruit, et il peut se détruire par la vieillesse, la maladie, les accidents, notre homme intérieur se renouvelle de jour en jour. » Voilà la vérité biblique et évangélique concernant le salut de l'âme et du corps.

0: Et s'il est vrai que le maître eut ses raisons à lui pour ne guérir que notre impotent au milieu de tous ces malades couchés en grand nombre sous ces portiques à la piscine de Bethesda, il nous est possible d'en deviner quelques-unes à partir de la réponse de l'impotent au Christ lui-même. « Je n'ai personne pour me jeter dans la piscine quand l'eau est agitée. » Ce « je n'ai personne » laisse à penser que d'autres pouvaient disposer de quelqu'un ou de quelqu'une, ou bien même de quelque chose, de ce qu'il leur restait de force pour les aider à se rendre le plus vite possible vers la piscine. Et c'est certainement parce que lui n'avait personne que Jésus est allé vers lui. Quelqu'un pouvait compter sur un ami pour le porter jusqu'à l'eau, une telle sur son époux, un tel sur son épouse, quelqu'un d'autre sur ses béquilles, ou bien encore sur des personnes charitables de bonne volonté pour atteindre la piscine. Tentons d'imaginer la scène un moment, lors d'un mouvement de l'eau, à nous en arracher des larmes. Quelle drôle de fête en vérité pour tous ces malades. À vrai dire, on n'espérait pas grand-chose de cette eau, car si l'on en avait réellement espéré quelque chose, certainement que quelques-uns des plus valides auraient tenté pendant ces jours de fête de se tenir au moins les pieds dans l'eau pour s'assurer d'être au rendez-vous de l'ange. Nous n'avons aucune peine alors de voir dans l'eau de cette piscine une figure des religions en général dont on attend beaucoup le salut pendant des années et qui finissent par décevoir, d'où précisément le goût de la religion qui se perd de plus en plus. On a entendu dire que ça a bougé dans le passé, par ailleurs, mais pour nous, rien. Déçus, nous nous sommes alors tournés vers autre chose. Il est certes vrai qu'il y a dans chaque croyance religieuse des lueurs de vérité, de temps en temps des mouvements de leurs eaux à saisir sur le champ pour en bénéficier. Mais à côté de cela, que de fioritures, de traditions, de choses qui encombrent ou contredisent la vérité. Ces malades devaient tout faire pour atteindre le mouvement de l'eau, des efforts considérables les menant jusqu'à l'épuisement dans l'énergie de l'espoir comme du désespoir pour toucher à la piscine qui leur demandait l'impossible. Il en est de même de certaines croyances religieuses. Elles nous demandent des choses impossibles à faire pour être sauvées. Nous tentons, vaille que vaille, un temps d'accomplir ce qu'elles exigent, puis, déçus, nous laissons tout tomber. Elles nous demandent de faire encore, de toujours faire, tout en nous laissant sur notre fin de salut, de certitude du salut, sur notre fin d'être guéri de notre péché. Vous en êtes peut-être là, amis, avec d'autres amis en grand nombre, sous les cinq portiques des continents de ce monde, vous attendez. Vous attendez toujours. Vous comptez sur celui-ci, sur celle-là, sur tout ce qu'on a pu vous dire, ou bien encore sur les béquilles de bonnes œuvres, sur les béquilles de traditions usées. Vous continuez d'attendre. Vous n'en pouvez plus d'attendre. Eh bien, sachez que la maison de la miséricorde aujourd'hui, c'est notre terre à laquelle Dieu veut faire miséricorde. Ce monde a ses piscines un peu partout avec ses multitudes autour d'elles qui attendent que ça bouge. La bonne nouvelle de l'Évangile nous fait savoir que le Christ est venu sur cette terre un peu comme il est entré dans cette piscine de Bethesda et qu'il sauve ceux qui, comme le paralytique, lui disent « Je n'ai personne ». Il sauve ceux qui ont fini d'espérer en d'autres choses qu'en lui. Sans quitter sa place pour tenter quoi que ce soit, notre impotent de Bethesda fut guéri de son mal par la seule bonté, la seule grâce du Christ. Et la Bible dit que c'est par la grâce que nous sommes sauvés, par le moyen de la foi, et que cela ne vient pas de nous, c'est le don de Dieu. Cessez de tenter de faire encore, amis, vous n'y arriverez pas. Mettez votre confiance en Christ. Laissez-vous sauver par lui, c'est alors qu'il vous sera donné d'œuvrer pour lui et pour sa gloire.
1: Merci Alain Choiquier pour cette série de réflexions sur l'évangile de Jean. Vous avez su balayer pas mal de présupposés et nous recentrer sur le Christ et l'écriture seule. Eh bien, avant de rendre l'antenne, je rappelle qu'il est possible et même utile de nous écrire, soit pour nous faire part de vos remarques ou de vos questions, soit encore pour nous demander le premier exemplaire de notre étude biblique par correspondance. Et à ce sujet, je rappelle que cette étude biblique est entièrement gratuite et qu'elle est sans aucun engagement de votre part. Voici donc notre adresse. 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Eh bien, l'heure, c'est le moment de se séparer. Je vous donne rendez-vous pour une prochaine émission. D'ici là, portez-vous bien, prenez bien soin de vous et de votre prochain, des autres qui vous entourent. En attendant donc de se retrouver, à bientôt et au revoir.

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Dans quelques minutes, nous recevrons notre invité, qui aujourd'hui est Monsieur Jacques Mouillon, pour une petite réflexion.

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